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1: Bonsoir à toutes et à tous. Un village de l'Aude ravagé par une tornade. Le phénomène survenu vers 17h hier a touché près de 300 habitations à Pauma. 41 personnes ont été prises en charge, dont 15 évacuées vers un centre hospitalier. Le village, qui compte environ 1000 habitants, a été très durement touché. Les secours et les services de l'État sont encore mobilisés pour évaluer les dégâts et venir en aide aux sinistrés. Le plafond annuel des franchises médicales va augmenter. Le gouvernement a confirmé cette information hier. Il doit passer à 140 euros contre 100 actuellement. Ces franchises, comprises entre 1 et 4 euros, sont appliquées notamment sur les médicaments, les transports sanitaires et certaines consultations médicales. Le projet de décret a été soumis à l'assurance maladie pour consultation. Rencontre fructueuse entre Emmanuel Macron et l'Arabie Saoudite. Le chef d'État a reçu hier à Paris le prince héritier saoudien Mohamed Ben Salman. Au-delà des crises au Moyen-Orient, la rencontre a permis d'annoncer un vaste projet économique financé par le pays du Golfe. 3 parcs d'attractions pourraient voir le jour près de Paris, dont un consacré à l'univers des mangas. Le projet pourrait notamment s'installer sur le site de l'ancien parc Mirapolis dans le Val d'Oise. À l'étranger, les États-Unis veulent asphyxier l'Iran. Washington veut couper toutes les ressources économiques de l'Iran et a annoncé hier de nouvelles sanctions dites secondaires qui visent notamment les partenaires commerciaux de Téhéran. Le ministre américain des Finances a menacé les pays qui continueraient à soutenir l'Iran. La Chine notamment pourrait être concernée en raison de ses achats de pétrole iranien. Téhéran dénonce de son côté un aveu de défaite américain. Et du cyclisme, avec le Tour d'Espagne fortement perturbé par les intempéries, la 3e étape a été annulée hier à moins de 20 km de l'arrivée prévue à Font-Romeu dans les Pyrénées françaises. Des grêlons de la taille d'un pouce sont tombés, contraignant les coureurs à chercher un abri. Face à la violence de l'orage et aux conditions dangereuses, les organisateurs ont décidé d'interrompre définitivement l'étape. Il est 2h02, c'est la fin de ce flash, l'info revient dans une heure. Un point sur vos conditions de circulation après la météo. Et une matinée de mardi globalement ensoleillée avec quelques nuages, comme ça sera le cas en Occitanie, dans les Pays de la Loire ou en région parisienne. Des averses à prévoir en Gironde et à la frontière entre la Nouvelle-Aquitaine et le Centre-Val de Loire. L'après-midi, elle s'annonce pluvieuse et orageuse avec des orages attendus dans le nord et notamment en Haute-Vienne et en Indre-et-Loire. Le sud-ouest sera lui épargné. Côté température le matin, il fera 16 degrés à Strasbourg, 19 à Alençon, 20 à Bourges et Vichy, 22 à Lyon, 23 à Bordeaux et 24 degrés à Carcassonne. L'après-midi, il fera de 21 à 27 degrés sur la moitié nord, de 23 à 30 degrés sur la moitié sud.
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1: Et tous les voyants sont au vert actuellement dans les grandes régions de l'Ouest, la Nouvelle-Aquitaine, le Centre-Val de Loire, les Pays de la Loire, l'Occitanie et l'Auvergne-Rhône-Alpes. Tout se passe extrêmement bien. Pas d'informations à vous donner. Vous circulez tranquillement et avec vigilance sur les routes et cela est extrêmement important. Je vous le rappelle, cela est toujours bon à rappeler. Il est très important de faire attention à votre niveau de fatigue et soyez attentifs aux premiers signes. Picotement des yeux, paupières lourdes, nuque raide ou encore besoin incessant de changer de position. Dès l'apparition de ces signes, arrêtez-vous sur l'autoroute. Une aire est à votre disposition au maximum tous les quarts d'heure. Et puis on termine ce point trafic, pardonnez-moi, avec une info qui concerne des travaux aussi. Vous vous apprêtez à contourner la région parisienne par l'est en empruntant la Francilienne. Il y a des travaux menés par la direction des routes d'Île-de-France avec une fermeture de la N104 ou de la Dévry. À hauteur de Lieusaim, une sortie est obligatoire et une déviation est mise en place. Vous allez devoir traverser un bouchon avant de pouvoir emprunter cette déviation. Et en dehors de cette information, écoutez, le trafic se déroule extrêmement bien à 2h04.
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Le titre Talk to You à l'instant sur le 107.7 à 2h10. Je vous rappelle cette information si vous souhaitez rejoindre l'autoroute A85 entre Angers et Vierzon en direction de Vierzon. Et au niveau de l'entrée numéro 10 à Èvre, on a donc un animal qui a été percuté sur la voie. Soyez donc vigilants, la circulation est compliquée quand vous souhaitez y entrer. Pensez évidemment à ouvrir les yeux et à faire attention à cet animal. Le patrouilleur Frédéric est en train de se rendre sur place. Point complet sur vos conditions de circulation. C'est juste après Queen et le classique The Show Must Go On.

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1: Et un trafic qui se déroule toujours aussi bien à 2h15 à l'écoute du 177. Je vous rappelle cette information. Si vous souhaitez entrer sur l'autoroute A85 entre Angers et Vierzon en direction de Vierzon, au niveau d'Evreloche, c'est l'entrée numéro 10 au kilomètre 109. On a donc un animal qui a été percuté sur la voie au niveau de cette entrée. Le patrouilleur Frédéric vient d'arriver sur place et va constater les dégâts et faire en sorte de réparer tout ça. Vous pouvez la prendre cette entrée, mais cependant votre circulation est altérée quand vous la prenez. Pensez donc à être vigilant et on vient de m'apprendre à l'instant, voilà, je viens de le voir, cet événement est terminé, la circulation revient à la normale. Elle était difficile au moment de prendre cette entrée, elle revient à la normale grâce au patrouilleur Frédéric qui est arrivé sur place extrêmement rapidement. Sinon, en dehors de ça, tout se déroule très bien, on a toujours ces travaux dans les Pays de la Loire cette nuit. Pardonnez-moi, jusqu'à 6h du matin ou plus tard, en provenance de Tours sur l'autoroute A28, la bifurcation pour rejoindre l'autoroute A11 au Mans est fermée en direction de Paris et de Nantes. Pour réaliser des travaux d'entretien sur l'autoroute A28, empruntez la sortie Le Mans Centre numéro 23. Pardonnez-moi encore une fois, les allergies je pense. Pour rejoindre l'autoroute A11 direction Paris, suivez les panneaux pour Conneret sur le réseau secondaire et rejoignez l'autoroute A11 via l'entrée Conneret numéro 6. Et pour rejoindre les directions de l'Ouest, donc Nantes, Rennes ou Rouen, rejoignez l'autoroute A11 via l'entrée Le Mans Nord numéro 7. En dehors de ça, sinon tout va bien, mais quelques bonnes... quelques règles toujours à respecter. Sachez que sur l'autoroute, comme sur la route en général, il y a des limitations de vitesse et des distances de sécurité à respecter pour rouler en sécurité et avoir le temps de réagir en cas d'événement soudain. Frédéric Pinon, kinésithérapeute, expert en prévention des risques physiques chez Santé Partners.
2: Un événement soudain, en pratique, qu'est-ce qui va se passer? L'œil reçoit une information d'un bouchon, d'un accident qui vient d'arriver. On a très peu de temps, ça peut se passer en millième de seconde. L'information arrive dans l'œil, transmise au cerveau. Le cerveau transmet à l'information du corps, donc il y a une vitesse de réaction plutôt visuelle. Et après, on a plutôt une vitesse de réaction physique qui fait que notre pied va appuyer sur le frein. Et on s'est aperçu qu'à partir d'un moment où on dépasse une certaine vitesse, notre champ visuel diminue. Donc on ne voit plus ce qui se passe sur les bords et on n'est que focalisé sur l'axe de l'autoroute. Donc il peut y avoir un événement soudain, une voiture qui change de voie et dans ces cas-là, ça peut être l'accident parce qu'on roulait trop vite.
1: Les conseils de Frédéric Pinon, donc je vous le rappelle, pensez évidemment à toujours conserver vos distances de sécurité, à respecter les limitations de vitesse pour votre sécurité et pour la sécurité de tous. Et justement pour cette sécurité aussi, pensez à rester extrêmement vigilant, vigilance que vous conservez en cas de coup de fatigue, en vous arrêtant, faites une pause. Profitez-en pour vous ressourcer, manger un petit casse-croûte, faire une micro-sieste et reprenez la route en toute sécurité avec un niveau de vigilance au max pour continuer à arriver sans aucun problème à votre destination. Tout au long de l'été sur le 107.7, nous vous avons proposé un voyage à travers les lieux mythiques où les Français ont dansé des années 50 à aujourd'hui. Dans un instant, le dernier épisode de notre saga Ce soir on danse, direction le Cap d'Agde et l'une des discothèques les plus célèbres de France, l'Amnésia. Rendez-vous juste après Charlie XCX et son titre Boom Clap.

0: Charlie Xeix, c'est son titre Boom Clap. Pardonnez-moi, ma voix est en train de partir, mais tout va bien. Il est 2h21 sur le 107.7.
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0: Et cet été, nous vous avons raconté l'histoire des lieux mythiques où les Français ont dansé pour ce dernier épisode de Ce soir on danse avec Francine Thomas, direction le Cap d'Agde et la célèbre Amnésia.
2: Puisqu'on fait des listes pour tout, il existe bien sûr la liste des 100 meilleures boîtes de nuit dans le monde. Elle est publiée chaque année par DJ Mag et beaucoup d'établissements qui y sont classés se situent à Ibiza. Deux seulement sont français. Il y a le Warehouse à Nantes et l'Amnésia du Cap d'Agde, première discothèque de France et 33e mondiale. Ce qui fait sa réputation, c'est sa piste à ciel ouvert. Ici, on danse sous les étoiles. Ouvert il y a plus de 40 ans, l'Amnésia est aujourd'hui la propriété de la famille Boudou. André d'abord, le père de Laetitia, l'épouse de Johnny. Et aujourd'hui, celle de Grégory, son frère. L'autre force de l'Amnésia, c'est sa programmation musicale, réputée être la meilleure de France. On fait parfois jusqu'à 2 heures de queue pour venir écouter David Guetta, Martin Solveig, Offenbach ou encore DJ Snake. Ses prestations l'année dernière étaient à guichet fermé plusieurs jours à l'avance. Et pour le voir, il faut être prêt à débourser entre 26 et 2000 euros pour une table de 10 personnes. Parmi les grands moments de l'Amnésia, on peut également citer les concerts de Jul en 2022 et 2024 devant 5000 personnes. Ou ceux de Moziman ou de Gims

0: Nino sera le dernier artiste à se produire cette saison à l'Amnésia. Charge à lui d'imprimer dans la tête des clubbeurs les plus beaux souvenirs de cet été 2026.
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1: Et à 2h31, on a une circulation tout à fait normale sur les autoroutes du Grand Ouest, notamment à l'approche des grandes agglomérations comme Nantes, Angers, Le Mans, Tours et Bordeaux, comme plus au sud autour de Biarritz, Pau, Tarbes et Toulouse et Brive, pardonnez-moi. Il y a toujours cette information cependant où on a donc un poids lourd qui est toujours en panne au niveau de l'autoroute A63. Quand vous souhaitez entrer sur cette autoroute au niveau de l'échangeur de l'Esperon, un poids lourd qui se trouve en panne donc sur la bande d'arrêt d'urgence, c'est évidemment à être extrêmement vigilant au niveau de ce kilomètre 104. Et puis, sinon, en dehors de ça, écoutez, tout se déroule extrêmement bien. Et si vous commencez à ressentir les premiers signes de la fatigue, pensez évidemment à faire une pause. Et justement, avant de reprendre la route, pensez à bien vous reposer pour éviter l'hypovigilance. C'est indispensable, nous rappelle le capitaine David Roussel de l'escadron départemental de contrôle des flux de la Lozère.
2: Les conseils qu'on peut donner, c'est les conseils de bon sens, hein, bien sûr, d'être posé avant de prendre la route, notamment beaucoup de gens qui prennent la route de nuit pour éviter les bouchons, ce qui est compréhensible, mais pas oublier de bien se reposer, éventuellement de se relayer au volant. Pour une personne qui fait sa journée de travail complète et qui prend la route la nuit, ça s'apparente parfois à une dose d'alcoolémie contraventionnelle, c'est-à-dire à un état un peu second qui engendre de l'hypovigilance et l'endormissement, comme quand on a pris de l'alcool, quoi. C'est exactement pareil. On sait ce qui arrive en hypovigilance, on s'endort, on perd le contrôle du véhicule. Un véhicule chargé, forcément avec des familles à l'intérieur. Ça peut faire des dégâts très très graves.
1: Donc pour éviter ces dégâts, suivez les conseils du capitaine David Roussel. Et je termine ce point trafic avec cette information sur si vous vous apprêtez à contourner la région parisienne par l'est en empruntant la francilienne. Il y a des travaux menés par la direction des routes d'Île-de-France avec la fermeture de la N104 au-delà d'Évry à hauteur de Lieusain. Une sortie est obligatoire, une déviation est mise en place. Vous allez devoir traverser un bouchon avant de pouvoir emprunter cette déviation.
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1: Il est bientôt 2h40 sur le 107.7. Enfin, point sur vos conditions de circulation. Juste après Garbage et le titre You Look So Fine.

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1: Et une circulation tout à fait normale sur les autoroutes du Grand Ouest, notamment à l'approche des grandes agglomérations comme Nantes, Angers, Le Mans, Tours et Bordeaux. Comme plus au sud, autour de Biarritz, Pau, Tarbes, Toulouse et Brive. Toujours cette seule et unique information qui concerne ce poids lourd qui est en panne quand vous souhaitez rejoindre l'autoroute A63. Vous circulez entre Bordeaux, vous voulez aller dans le sens de Bayonne depuis Bordeaux. Et donc au niveau de la sorte de l'entrée de l'Espéron, vous avez donc un poids lourd qui se trouve en panne sur la bande d'arrêt d'urgence. Soyez vigilant avant de l'emprunter et de rejoindre l'autoroute A63. Et sinon, en dehors de ça, écoutez, la circulation se déroule extrêmement bien. Je vous rappelle cependant de faire attention à l'hypovigilance et aux premiers signes de fatigue, voire de somnolence au sommeil. Pardonnez-moi. Pour lutter justement contre elle, le seul remède, c'est le repos. Et pourquoi pas en complément un café pour vous stimuler. Oui, mais avec modération. Écoutez Alice Rod, diététicienne nutritionniste.
2: Le café peut avoir cet effet coup de fouet, mais rien ne sert d'en abuser. Son action est assez immédiate et marquée dans les 3 premières heures, mais des effets sont encore observés dans les 5 heures qui suivent. Donc un café toutes les heures, c'est trop, et ça pourrait même entraîner des effets négatifs. Alors oui, pour 2 cafés dans la journée, pour aider au réveil, et ce, après un moment de pause, de relaxation. Mais quoi qu'il en soit, les stimulants ne remplaceront jamais le repos et le sommeil, donc pensons plutôt aux micro-siestes et au temps de relaxation, et le café vient ensuite.
1: Les conseils d'Alice Rose à suivre, vous pouvez prendre un café, mais pas trop, vous l'avez compris. Pensez toujours la priorité à prendre le repos nécessaire. Pas plus de 2 heures de circulation sans faire de pause. Et dès que vous ressentez les premiers signes de fatigue, pensez à vous arrêter sur les nombreuses aires d'autoroute qui sont présentes tout au long de vos trajets avant de prendre vos forces et de repartir pour avoir une circulation fluide, comme c'est le cas dans le centre, dans l'ouest et dans le sud-ouest à 2h46 à l'écoute du 177. Et dans un instant, marque-page à quelques jours de la rentrée scolaire, Francine Thomas nous conseillera 3 livres pour redécouvrir les grands classiques. Ce sera juste après Orelsan et son morceau « Tout va bien ».

0: La rentrée scolaire approche cette semaine dans Marque-Page. Francine Thomas nous propose 3 livres pour revisiter les grands classiques avant la reprise des cours.
1: Est-ce qu'il y a une chose que Riyad Satouf ne sache pas faire? Quand il raconte la vie secrète des jeunes ou les tribulations d'Esther entre ses 10 et 18 ans, c'est un succès. Quand il chronique son enfance en Syrie dans l'Arabe du futur, ça l'est également. Et quand il revisite Antoine de Saint-Exupéry, il ne rougit pas face à l'ampleur de la tâche. Il a publié à l'automne dernier Terre des hommes en ajoutant au magnifique texte de l'auteur du Petit Prince ses propres illustrations, avec l'espoir secret d'amener à ce livre des lecteurs qui n'auraient pas osé s'y attaquer, alors que Terre des hommes est pour Riyad Satouf un texte fondateur.
2: C'est un livre extrêmement accueillant que tout le monde peut lire, qui est plein de péripéties, plein d'amitié, plein de fraternité, extrêmement positif. Il raconte son parcours de sa jeunesse presque à la fin de sa vie, avec son accident d'avion en Libye, qui est durant cet accident où il a eu l'idée de faire Le Petit Prince. Et c'est très très beau à observer. Non, vraiment, je crois que ce que j'ai adoré dans Terre des Hommes, c'est le fait d'être accueilli comme j'étais, justement un gars pas du tout intellectuel et qui pensait qu'il n'était pas capable de pouvoir lire ce livre.
1: Après Terre des Hommes, Riyad Satouf sortira sa version de Vol de nuit en novembre prochain. Direction Brest maintenant. C'est là que s'est rendu Jack Kerouac en juin 1965. L'écrivain américain, héros de la Beat Generation, voulait retrouver ses racines bretonnes. Il ne reste finalement que quelques jours sur place et de la ville portuaire, il ne dresse pas un portrait très reluisant dans sa torée à Paris. Il n'empêche, pour ses adorateurs, ce voyage est devenu culte et l'écrivain Pierre Adrian part sur les traces de Kerouac en compagnie du photographe Jan Stoffer. Il en ramène un récit incisif, tantôt drôle ou poétique, une ode au voyage, à ses rencontres et à ses hasards.
3: Est-ce que toi aussi, ça te bouleverse ?
1: Enfin, pour une petite révision de notre histoire de France, rien de tel qu'un récit élaboré à partir de cahiers retrouvés par hasard dans un grenier par Fred Juarez. Dans Les Murmures de l'Espérance, il raconte le destin de Louise, une habitante de Lunéville, aux premières loges de la déroute française en 1914, et de son combat pour mettre en place une forme de résistance à l'ennemi. C'est surtout un formidable moyen d'appréhender ce que vivre en guerre signifie concrètement. On résume, si vous cherchez 3 livres pour réviser avant la rentrée, ne manquez pas « Terre des hommes » d'Antoine de Saint-Exupéry, illustré par Riyad Satouf chez Gallimard. « Le rêve inachevé » de Jack Kerouac, de Pierre Adrian chez Actes Sud. Et « Les murmures de l'espérance » de Fred Juarez au Lys Bleu.
0: Merci Francine, d'autres idées de lecture dans Marque-Page avec Francine Thomas, disponible sur toutes les plateformes d'écoute et sur notre application. Je vous rappelle cette information qui concerne des travaux dans les Pays de la Loire cette nuit jusqu'à 6h du matin au plus tard en provenance de Tours sur l'autoroute A28. La bifurcation pour rejoindre l'autoroute A11 au Mans est fermée en direction de Paris et de Nantes pour réaliser des travaux d'entretien. Sur l'autoroute A28, empruntez la sortie Le Mans centre numéro 23 pour rejoindre l'autoroute A11 direction Paris. Suivez les panneaux pour Conéré sur le réseau secondaire et rejoignez la 11 via l'entrée Conéré numéro 6. Et pour rejoindre les directions de l'Ouest, Nantes, Rouen, rejoignez l'autoroute A11 via l'entrée Le Mans Nord, entrée numéro 7. On fait un point sur vos conditions de circulation. Un trafic qui est extrêmement fluide, tout ça, on en parle à 3h du matin en détail, après l'essentiel de l'actualité et la météo pour ce mardi. On finit cette heure en musique avec Pascal Obispo et Icar. Et tout de suite, c'est l'hymne de la Coupe du Monde, Die Die de Shakira et Burna Boy.

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1: Bonsoir à toutes et à tous. Une tornade ravage un village de l'Aude. Le phénomène survenu vers 17h hier a touché près de 300 habitations à Poma. 41 personnes ont été prises en charge, dont 15 évacuées vers un centre hospitalier. Le village, qui compte environ 1000 habitants, a été très durement touché. Les secours et les services de l'État sont encore mobilisés pour évaluer les dégâts et venir en aide aux sinistrés. Le maire LFI de Saint-Denis, Bali Bagayoko, fait l'objet depuis hier d'une enquête du parquet national financier. Les magistrats cherchent notamment à déterminer dans quelles conditions l'élu a pu être employé par la RATP tout en exerçant ses fonctions d'élu local. L'enquête porte sur des soupçons de détournement de fonds publics. À ce stade, il s'agit d'investigations destinées à établir les faits et les éventuelles responsabilités. Politique toujours, Édouard Philippe revalorisait fortement les enseignants. Le candidat Horizon à l'élection présidentielle a proposé hier une augmentation de 20% de leur rémunération moyenne sur l'ensemble du prochain quinquennat afin de rapprocher les salaires du niveau moyen européen. Il défend également une amende de responsabilisation scolaire visant les parents d'enfants harceleurs, perturbateurs ou absentéistes, ainsi que les parents violents. Une proposition qu'il juge nécessaire pour restaurer l'autorité à l'école. À l'étranger, Benjamin Netanyahou affirme que l'Iran a tenté d'assassiner l'un de ses fils. Lors d'un entretien téléphonique avec une chaîne de télévision israélienne hier, le Premier ministre a déclaré que Téhéran avait directement pris pour cible son fils. Il n'a pas donné davantage de précisions sur les circonstances de cette tentative présumée. Cette accusation intervient alors que les tensions entre Israël et l'Iran restent extrêmement fortes. Et du football, avec un Français qui a brillé hier soir en Angleterre. Le défenseur Maxence Lacroix, arrivé à Chelsea cet été, a permis au club londonien de s'imposer 2-1 à Fulham dans un derby en clôture de la première journée du championnat anglais. L'international tricolore a notamment délivré une passe décisive. Il est 3h02, c'est la fin de ce flash. L'info revient dans une heure. Un point sur vos conditions de circulation après la météo. C'est une matinée de mardi globalement ensoleillée avec quelques nuages qui vous attendent, comme ça sera le cas en Occitanie, dans les pays de la Loire et en région parisienne. Des averses à prévoir en Gironde et à la frontière entre la Nouvelle-Aquitaine et le Centre-Val de Loire. L'après-midi, elle s'annonce pluvieuse et orageuse avec des orages attendus dans le nord, notamment en Haute-Vienne et en Indre-et-Loire. Le sud-ouest sera lui épargné. Côté température, le matin, il fera 16 degrés à Strasbourg, 19 à Alençon, 20 à Bourges-et-Vichy, 22 à Lyon, 23 à Bordeaux et 24 degrés à Carcassonne. L'après-midi, il fera de 21 à 27 degrés sur la moitié nord, de 23 à 30 degrés sur la moitié sud.
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1: Et un trafic parfaitement fluide cette nuit sur les autoroutes de l'Ouest et du Sud-Ouest dans les régions Île-de-France, Centre-Val de Loire, Pays de la Loire, Nouvelle-Aquitaine et Occitanie. Toujours cette seule et unique information à vous donner qui concerne une entrée sur l'autoroute A63. Quand vous souhaitez rejoindre cette autoroute en direction de Bayonne et que vous souhaitez prendre l'entrée L'Esperon, on a donc toujours un poids lourd qui se trouve en panne au niveau de cette entrée. C'est un poids lourd qui est arrêté sur la bande d'arrêt d'urgence. Soyez donc vigilants au moment de l'emprunter. Sinon, partout ailleurs, tout se passe très très bien. J'ai cette information qui concerne des travaux. Vous vous apprêtez à contourner la région parisienne par l'est en empruntant la francilienne. Il y a des travaux menés par la direction des routes d'Île-de-France avec une fermeture de la N104 au-delà d'Evry. À hauteur de Lieusaint, une sortie est obligatoire et une déviation est mise en place. Vous allez devoir traverser un bouchon avant de pouvoir emprunter cette déviation. Il est 3h03, bientôt 3h04 à l'écoute du 107.7. On continue de passer cette nuit ensemble. Un trafic qui est toujours extrêmement fluide, que vous soyez dans le centre, dans l'ouest ou dans le sud-ouest. Merci, c'est grâce à vous que cela se fait. C'est une bonne nouvelle pour vous aussi. Et je vous le rappelle, dès que vous ressentez les premiers signes de fatigue, pensez à vous arrêter, vous dégourdir les jambes, faire une micro-sieste ou même marcher un peu. Cela vous redonnera de l'énergie avant de reprendre votre circulation et arriver à destination en continuant d'avoir un trafic fluide.
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1: Et c'est une nouvelle heure qu'on démarre en musique à 3h04. Le prochain point sur votre condition, sur vos conditions de circulation, ce sera à 3h15. Avant ça, vous avez le droit à Stereophonics et le titre Maybe Tomorrow.

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Il est 3h12 à l'instant sur le 107.7. On va faire un point sur vos conditions de circulation qui sont toujours aussi bonnes. Je vous en remercie. On continue en musique juste avant de faire ce point complet sur vos conditions de circulation. Et vous avez le droit à Usher et le titre Cantaloupe.

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1: Et des points de trafic qui se suivent et se ressemblent. Les voyants sont au vert actuellement dans les grandes régions de l'Ouest, le Centre, Val-de-Loire, la Nouvelle-Aquitaine, les Pays de la Loire, l'Auvergne-Rhône-Alpes et l'Occitanie. On a également évidemment la Nouvelle-Aquitaine, mais ça je pense que je vous l'ai déjà dit. Je vous rappelle cette information qui concerne des travaux dans les Pays de la Loire cette nuit. Jusqu'à 6h du matin ou plus tard en provenance de Tours sur l'autoroute A28, la bifurcation pour rejoindre l'autoroute A11 au Mans est fermée en direction de Paris et de Nantes pour réaliser des travaux d'entretien. Sur l'autoroute A28, empruntez la sortie Le Mans Centre, sortie numéro 23. Pour rejoindre l'autoroute A11 direction Paris, suivez les panneaux pour Conéré sur le réseau secondaire et rejoignez l'A11 via l'entrée Conéré numéro 6. Et pour rejoindre les directions de l'Ouest, rejoignez l'autoroute A11 via l'entrée Le Mans Nord, entrée numéro 7. Et puis on a toujours deux incidents qui sont en cours sur l'autoroute A63. On part dans le sud-ouest. Vous circulez entre Bordeaux et Bayonne, donc au kilomètre 110. Après la sortie de l'Esperon en direction de Bayonne, on a donc un véhicule qui est en panne sur la bande d'arrêt d'urgence. Soyez vigilants, pas d'influence pour le moment sur votre, pas d'impact sur votre circulation, mais faites tout de même attention, le patrouilleur et le dépanneur sont en train de se rendre sur place. Et puis si un peu plus haut, si vous souhaitez rejoindre cette autoroute A63, toujours en direction de Bayonne, au kilomètre 104, quand vous souhaitez prendre l'entrée de l'Esperon, il y a toujours donc ce véhicule qui se trouve arrêté sur la bande d'arrêt d'urgence. C'est un poids lourd en plus de ça, donc pensez évidemment à ralentir et à adapter votre vitesse au moment d'arriver dans cette entrée de l'Esperon. Et sinon, partout ailleurs, écoutez, la circulation se déroule extrêmement bien, mais je vous le rappelle, rien ne sert d'essayer de lutter contre la fatigue sur la route. Il faut faire des pauses pour garder toute sa vigilance au volant, encore plus quand vous circulez de nuit. Et la micro-sieste est un bon moyen de récupérer et de retrouver de la concentration. Comment la pratiquer lors de vos pauses? Réponse de Frédéric Pinon, kinésithérapeute, expert en prévention des risques physiques chez Santé Partners.
2: Je me pose 5 à 10 minutes et c'est déjà très bien, toujours en connexion avec l'extérieur. On ne dort pas, on est vraiment là simplement pour récupérer, on entend tous les bruits extérieurs. Alors la micro-sieste, ça peut se pratiquer dans sa voiture ou sur un endroit calme dans une aire, assis sur un banc, les mains sur le ventre, les épaules détendues, les yeux fermés, la respiration abaissée. 10 minutes de micro-sieste vont permettre de nous donner 150 minutes de concentration retrouvée. J'ai retrouvé un état de forme physique, un état de forme morale et je repars en toute sécurité sur les autoroutes.
1: Les conseils de Frédéric Pinon, la micro-sieste à appliquer avant de reprendre la route avec toute votre vigilance et conserver un trafic fluide à 3h19 à l'écoute du 107.7. Péter une durite, partir sur les chapeaux de roue, rouler jeunesse. Vous les utilisez sans y penser, mais savez-vous vraiment d'où viennent ces expressions de la route? Cet été, nous vous emmenons au cœur de leur histoire. Coup de projecteur sur l'une d'entre elles, juste après Thomas Dutronc.

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2: Sur la route des vacances, il y a les kilomètres et puis il y a toutes ces expressions qu'on utilise sans y penser. Tiens, vous avez déjà dit partir sur les chapeaux de roue, vous ? Loïc Alsac nous en parle.
3: J'ai toujours dit que j'avais une tête à chapeau.
4: Je vous en prie, restez concentrés.
3: Ah pardon, je m'égare. Aujourd'hui, l'expression, c'est donc bien partir sur les chapeaux de roue. Rien à voir donc avec un couvre-chef oublié dans la voiture. Les chapeaux de roue étaient autrefois les pièces métalliques placées au centre des roues, ce que l'on appelle communément aujourd'hui les enjolivées. Lorsqu'une voiture abordait un virage, beaucoup trop rapidement, la carrosserie s'inclinait tellement que le bord de la roue pouvait presque toucher le sol. On disait alors que le véhicule roulait sur ses chapeaux de roue.
5: Vitesse. Plus rapide que la lumière.
3: Avec le temps, l'expression a quitté les routes pour entrer dans le langage courant. Aujourd'hui, on peut démarrer un projet, une réunion, même une carrière sur les chapeaux de roue. Autrement dit, très rapidement et avec beaucoup d'énergie.
6: Les chapeaux de roue, on t'emmène prendre un verre. Accueillez-le, accueillez-nous, regardez qui on emmène.
3: Mais pendant ces vacances que l'on démarre sur les chapeaux de roue, ou plus doucement, il faut de toute façon inévitablement appuyer sur le champignon. Mais ça, c'est une autre expression.
2: Et merci Loïc pour cette chronique des expressions de la route. Le prochain point sur vos conditions de circulation, ce sera à 3h30 du matin. Avant ça, vous avez le droit de la musique. Il y aura Secret Service et le titre Flash in the Night. Et tout de suite, c'est Elliot et son remix de la Camisa Negra.

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1: Il est bientôt 3h30 et à 3h30, c'est toujours la même chose, toujours un trafic qui est extrêmement fluide. Que vous circuliez dans le centre, dans l'ouest et dans le sud-ouest, on a toujours ces deux événements qui sont en cours sur l'autoroute A63. Quand vous circulez entre Bordeaux et Bayonne, en direction de Bayonne, vous avez donc après la sortie de l'Esperon, au kilomètre 110, un véhicule qui est toujours en panne sur la bande d'arrêt d'urgence. Merci d'être vigilant. Le patrouilleur et le dépanneur sont en train d'arriver sur place. Et puis si vous comptez rentrer sur cette autoroute A63, toujours en direction de Bayonne, au niveau de l'entrée de l'Esperon, sachez que il y a donc toujours ce poids lourd qui se trouve en panne. Le patrouilleur et le dépanneur sont sur place. Ils sont en train d'essayer en tout cas de dépanner ce poids lourd qui est en panne sur la bande d'arrêt d'urgence. Donc pas de conséquences pour votre circulation. Mais merci tout de même de faire attention à eux et vous ferez attention à vous par la même occasion. Sinon, en dehors de ça, tout se passe très bien. Mais il est 3h30, bientôt 3h31. Et pour

0: Donnez-moi les allergies toujours. Évidemment, pensez surtout à faire des pauses dès que vous avez un coup de fatigue, les premiers signes de la somnolence, pensez à vous arrêter, cela est extrêmement important pour votre sécurité, pour celle des gens qui vous accompagnent et pour celle des gens qui roulent sur la route avec vous et pour continuer d'avoir un trafic fluide à 3h32 à l'écoute du 107.7.
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C'était All My Love à l'instant de Queen Penn et Eric Williams. On fait un point sur vos conditions de circulation. Ce sera 3h45. Conditions de circulation qui sont excellentes. À bientôt, 3h39, jusqu'à, pour vous faire patienter, jusqu'à 4h45. Vous continuez la route en musique. Il y aura Yael et son titre Que veux-tu? Et tout de suite, c'est Jungle et Carillon.

0: C'était Yael à l'instant et son titre Que veux-tu ? À suivre votre rendez-vous Les Danses de l'été. Ces tubes qui ont accompagné nos vacances et marqué toute une génération. Aujourd'hui, retour sur Acerere, le tube de La Sketchup, un phénomène mondial qui a fait danser la France entière au début des années 2000. Ce sera juste après vos conditions de circulation.
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0: Des conditions de circulation qui sont toujours excellentes à 3h46 à l'écoute du 107.7 que vous circuliez dans le centre, dans l'ouest, dans le sud-ouest. On a simplement toujours ces informations avec ce poids lourd qui est en panne quand vous souhaitez rejoindre l'autoroute A63 dans l'entrée de l'Esperon en direction de Bayonne. Un poids lourd qui est en panne sur la bande d'arrêt d'urgence. Le patrouilleur et le dépanneur sont toujours en panne. Merci donc d'adapter votre vitesse quand vous souhaitez emprunter cette sortie. Et puis, un tout petit peu plus loin, toujours en direction de Bayonne est toujours sur l'autoroute A63 dans le sud-ouest au kilomètre 110, c'est après la sortie de l'Esperon. On a donc un véhicule qui se trouve en panne sur la bande d'arrêt d'urgence. Là aussi, le patrouilleur et le dépanneur sont sur place. Merci de faire attention à eux et de faire attention à vous et d'adapter votre vitesse quand vous arrivez au niveau de ce kilomètre 110. Sinon, partout ailleurs, tout se débrouille très bien. Je vous rappelle cependant toujours cette information. Si vous circulez dans les Pays de la Loire cette nuit jusqu'à 6h du matin ou plus tard en provenance de Tours sur l'autoroute A28, la bifurcation pour rejoindre l'autoroute A11 au Mans est fermée en direction de Paris et de Nantes. Pour réaliser des travaux d'entretien sur l'autoroute A28, empruntez la sortie Le Mans Centre numéro 23 pour rejoindre l'autoroute A11 direction Paris. Suivez les panneaux pour connaître sur le réseau secondaire et rejoignez la 11 via l'entrée Conéré numéro 6. Et pour rejoindre les directions de l'ouest, rejoignez l'autoroute A11 via l'entrée Le Mans Nord, entrée numéro 7. Partout ailleurs, je vous le répète, tout se déroule extrêmement bien, mais n'hésitez pas évidemment à faire des pauses extrêmement régulièrement dès que vous apercevez les premiers signes de fatigue. Cela est extrêmement important. Faites attention à vous, faites attention aux autres, arrêtez-vous sur les nombreuses aires d'autoroute qui sont là tout au long de votre trajet. Faites une micro-sieste, quelques étirements, reprenez des forces. Dans tous les cas, un petit café avant de reprendre la route. Votre vigilance au max et une circulation qui continue d'être fluide, même si on a de la pluie qui commence à tomber un peu quand vous circulez vers Chartres, Conéré ou même vous rapprochez de la région parisienne vers Villacoublay. Il y a un peu de pluie. Faites attention donc sur votre trajet. Pensez évidemment à conserver vos distances de sécurité et adapter votre allure pour continuer à rouler dans les meilleures dispositions. C'est l'heure de redécouvrir ces tubes de l'été qui nous faisaient danser. Aujourd'hui, retour sur l'un des plus grands succès de l'été 2002, Acerere de La Sketchup avec Christelle Molon.
2: Été 2002. Sur les plages, dans les campings et les soirées entre amis, un refrain complètement incompréhensible envahit la planète, Acerere de La Sketchup. Le trio de sœurs andalouses signe alors l'un des plus gros succès de la décennie, avec un numéro 1 dans 26 pays et des millions de singles vendus. À l'époque, tout le monde chante les paroles sans savoir ce qu'elles veulent dire. Et pour cause, le fameux « Acerere, dere, dere betu, dere bese », je vous épargne la suite, ce n'est pas de l'espagnol. La chanson raconte l'histoire d'un certain Diego qui entre dans une discothèque et entend son morceau préféré, « Rapper's Delight », le classique du groupe de rap américain Sugar Hill Gang. Problème, Diego ne parle pas anglais. Il essaye donc de reprendre les paroles à sa façon. Résultat, le mythique I said a hip hop, the hippie devient ce charabia devenu culte Acerere, Hadere, un simple yaourt musical qui va faire danser le monde entier. Et comme souvent avec les phénomènes mondiaux, les rumeurs s'emballent. Certains groupes religieux iront jusqu'à affirmer que la chanson cache des messages sataniques, provoquant même son interdiction dans quelques écoles catholiques d'Amérique latine. Une polémique aussi surprenante qu'infondée. Près de 25 ans après, La Sketchup reste associée à ce seul immense tube, mais il suffit aujourd'hui encore de lancer les premières notes d'Acerere pour voir toutes les générations rejoindre la piste de danse et se trémousser sur la fameuse chorégraphie, la définition même d'un tube de l'été.

C'était Acéréré de la SketchUp, l'une de vos danses de l'été sur le 107.7. Un rendez-vous à découvrir sur la route de vos vacances, mais aussi sur notre site et sur notre application. Je vous rappelle cette information qui concerne des travaux. Si vous vous apprêtez à contourner la région parisienne par l'est en empruntant la francilienne, il y a des travaux menés par la direction des routes d'Île-de-France. Et avec une fermeture de la N104 au-delà d'Évry, à hauteur de Lieusaint, une sortie est obligatoire et une déviation est mise en place. Vous allez devoir traverser un bouchon avant de pouvoir emprunter cette déviation. Point complet sur vos conditions de circulation. Ce sera à 4h du matin, après l'essentiel de l'actualité et la météo qui vous attend pour ce mardi. Vous finissez 7h en musique, il y aura Louisa et son morceau Jetlag, et tout de suite, c'est Sam Sauvage et sa nouveauté Je ne t'aime plus.

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1: Bonsoir à toutes et à tous. L'Aude violemment touchée par une tornade, le phénomène survenu vers 17h hier a impacté près de 300 habitations à Poma. 41 personnes ont été prises en charge, dont 15 évacuées vers un centre hospitalier. Le village, qui compte environ 1000 habitants, a été très durement touché. Les secours et les services de l'État sont encore mobilisés pour évaluer les dégâts et venir en aide aux sinistrés. L'Arabie Saoudite va massivement investir en France. Emmanuel Macron a reçu hier à Paris le prince héritier saoudien Mohamed bin Salman. Au-delà des crises au Moyen-Orient, la rencontre a permis d'annoncer un vaste projet économique financé par l'Arabie Saoudite. 3 parcs d'attractions pourraient voir le jour près de Paris, dont un consacré à l'univers des mangas. Le projet, qui représente 6 milliards d'euros d'investissement, doit être de l'envergure du géant Disneyland Paris et pourrait notamment s'installer sur le site de l'ancien parc Mirapolis dans le Val d'Oise. À l'étranger, les États-Unis veulent asphyxier économiquement l'Iran. Le gouvernement américain a affirmé hier sa volonté de couper toutes les ressources économiques de l'Iran et adresser un avertissement ferme aux pays qui continueraient à soutenir Téhéran. De son côté, l'Iran a répondu en disant voir dans cette déclaration un aveu de défaite des États-Unis. Washington, qui doit également gérer une crise commerciale qui s'aggrave avec le Canada. Donald Trump a de nouveau menacé hier Ottawa de renforcer les droits de douane sur les produits canadiens, notamment l'acier et les automobiles. Les deux pays sont engagés depuis plusieurs jours dans une escalade de mesures commerciales et de déclarations hostiles. Cette nouvelle offensive fait craindre une aggravation des tensions économiques entre les deux partenaires nord-américains. Et en football, 3 petits matchs et dehors. L'entraîneur du FC Nantes, Michel Derzakarian, a été démis de ses fonctions hier après un début de saison catastrophique en Ligue 2, marqué par 3 défaites en 3 rencontres. Il devrait être remplacé par l'ancien coach du Red Star, Grégory Poirier. Il est 4h02, c'est la fin de ce flash. L'info revient dans une heure. Un point sur vos conditions de circulation après la météo. Avec une matinée de mardi qui sera globalement ensoleillée avec quelques nuages, comme ça sera le cas en Occitanie, dans les Pays de la Loire et en région parisienne, des averses à prévoir cependant en Gironde et à la frontière entre la Nouvelle-Aquitaine et le Centre-Val de Loire. L'après-midi, elle s'annonce pluvieuse avec même des orages attendus dans le nord, notamment en Haute-Vienne et en Indre-et-Loire. Le sud-ouest sera lui épargné. Côté température le matin, il fera 16 degrés à Strasbourg, 19 à Alençon, 20 à Bourges, 22 à Lyon, 23 à Tarbes et 24 degrés à Carcassonne. L'après-midi, il fera de 21 à 27 degrés sur la moitié nord, de 23 à 30 degrés sur la moitié sud.
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1: C'est une excellente chose pour ce point trafic, c'est que je n'ai rien à vous signaler. En dehors du fait qu'il y a quand même un peu de pluie quand vous arrivez vers la région parisienne, on en a notamment à Conéré, quand vous circulez sur l'autoroute A10 ou même à Chartres. Donc pensez évidemment à être vigilant, on a un peu de pluie faible, donc les chaussées peuvent être humides. Pensez donc à conserver vos distances de sécurité et à ralentir, cela est extrêmement important. Sinon, en dehors de ça... Pardonnez-moi, ça se déroule très bien. On va partir dans le sud-ouest quand même avec toujours ces deux mêmes informations. Si vous souhaitez rejoindre l'autoroute A63, celle qui relie Bordeaux à Bayonne, en direction de Bayonne, et que vous souhaitez prendre l'entrée de l'Esperon, on a toujours ce poids lourd qui se trouve en panne dans cette entrée. Sur la bande d'arrêt d'urgence, on a le patrouilleur et le dépanneur qui sont toujours sur place pour dépanner ce véhicule. Pensez donc à être vigilant quand vous prenez cette entrée. Et puis on va rentrer, nous, sur cette... autoroute A63, toujours en direction de Bayonne, au kilomètre 110, donc un tout petit peu plus loin, c'est après la sortie de l'Esperon. On a donc toujours un véhicule qui se trouve en panne sur la bande d'arrêt d'urgence. Le patrouilleur et le dépanneur sont toujours sur place. Soyez donc extrêmement vigilants, faites attention, adaptez votre vitesse au moment d'arriver au niveau de ce kilomètre 110. Et puis un petit rappel qui ne fait jamais de mal sur des messages de prévention sur la conduite. Comme le stipule le code de la route, il faut utiliser ces clignotants pour indiquer aux autres conducteurs la manœuvre que vous allez faire ou la direction que vous allez prendre. Alors pensez aux clignotants. Et puis sur l'autoroute, on roule toujours sur la voie la plus à droite de la chaussée. Pensez également à vous rabattre sur cette voie la plus à droite après avoir dépassé un véhicule. Voilà quelques règles à respecter et dans les autres règle à respecter. Si vous commencez à ressentir de la fatigue ou si cela fait plus de 2 heures que vous circulez sur les autoroutes, pensez à faire une pause avant de repartir en pleine forme et arriver en bon état à votre destination et à continuer d'avoir un trafic fluide comme c'est le cas à 4h05 à l'instant sur le 107.7.
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1: Et c'est une nouvelle heure qu'on va démarrer, encore une fois, en musique. Vous continuez la route, Tom Petty qui arrive, Angel et Justice également. Et puis on aura tout de suite Red Hot Chili Peppers et Danny California.

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1: On fait un point sur vos conditions de circulation en détail à 4h15, juste après Tom Petty et les Heartbreakers, voilà, les briseurs de cœur, et leur titre Learning to Fly.

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1: Et un trafic qui se déroule bien dans l'ensemble. Toujours cette information à vous donner, vous qui circulez sur l'autoroute A61 en direction de Bordeaux. Vous avez donc, quand vous arrivez dans la région toulousaine, même vers Toulouse, un véhicule qui se trouve en panne, un poids lourd, qui se trouve en panne sur la bande d'arrêt d'urgence juste avant la sortie numéro 19 du Palaise. Ce qui fait que l'entrée, donc dans juste après, cette entrée numéro 19 du Palaise est interdite. Vous ne pouvez donc pas la prendre. Le patrouilleur est arrivé sur place. Il s'agit d'un poids lourd qui a crevé tout simplement. Donc le dépanneur est également là. Ça va bientôt. Normalement, ça devrait se résoudre assez rapidement. Mais donc pour le moment, je vous le rappelle, ce poids lourd se situe sur la bande d'arrêt d'urgence et l'entrée numéro 19 du Palaise n'est pas possible à prendre en direction de Bordeaux sur l'autoroute A61. On va rester dans le sud-ouest avec cette information qui est une très bonne nouvelle. Je vous en ai parlé pendant un moment. Sur l'autoroute A63, vous circulez entre Bordeaux et Bayonne et vous vouliez rentrer sur l'autoroute A63 au niveau de l'entrée de l'Esperon. Il y avait un poids lourd qui était en panne au niveau de la bande d'arrêt d'urgence. C'est bon, il a été dépanné depuis, donc vous pouvez rouler à nouveau normalement au niveau de cette entrée de l'Esperon. Sinon, partout ailleurs, écoutez, ça se passe bien. Je vous rappelle toujours cette information. Avec dans les Pays de la Loire, cette nuit jusqu'à 6h du matin au plus tard, en provenance de Tours sur l'autoroute A28, la bifurcation pour rejoindre l'autoroute A11 au Mans est fermée en direction de Paris et de Nantes. Pour réaliser des travaux d'entretien sur l'autoroute A28, empruntez la sortie Le Mans Centre numéro 23. Pour rejoindre l'autoroute A11 direction Paris, suivez les panneaux pour Conneray sur le réseau secondaire et rejoignez l'A11 via l'entrée Conneray, entrée numéro 6. Et pour rejoindre les directions de l'Ouest, donc Nantes, Rennes ou Rouen par exemple, rejoignez l'autoroute A11 via l'entrée Le Mans Nord numéro 7. Et puis pour vous qui circulez en région parisienne vers Chartres, vers Conneray également et même vers Rennes, il y a de la pluie qui tombe en ce moment. Ce qui veut dire que les chaussées peuvent être humides, voire extrêmement mouillé. Donc pensez s'il vous plaît à conserver, pardonnez-moi, vos distances de sécurité et à adapter votre vitesse, ralentissez pour continuer d'avoir une circulation fluide, car pour le moment je n'ai rien d'autre à vous dire comme information, pas d'incident sur votre trajet, un trajet qui est fluide, même si je vous rappelle toujours quelques règles sur l'autoroute par exemple, la voie de droite est la voie normale de circulation, les conducteurs doivent donc l'utiliser dès qu'elle est libre, la voie du milieu et la voie de gauche servent principalement à dépasser, pas la peine d'y rester. Écoutez le commandant Guillaume Soual de l'escadron départemental de contrôle des flux du Var.
2: Rester durablement sur la voie centrale alors que la voie de droite est libre, bah ça désorganise tout simplement la circulation. Alors oui, ça oblige les autres conducteurs à effectuer davantage de changements de voie pour dépasser un peu plus régulièrement, et certains sont souvent tentés de dépasser par la droite, ce qui augmente finalement le risque de collision. Donc faut savoir que c'est une occupation inutile de la chaussée qui réduit aussi la capacité réelle de l'autoroute et qui peut favoriser la formation de ralentissement. Alors pour celles et ceux qui souhaiteraient continuer à circuler inutilement sur cette voie médiane, sur la voie du milieu, c'est une infraction de seconde classe et ils encourent une amende forfaitaire de 35 €.
1: Et pour éviter cette amende, je vous le rappelle, même pour votre sécurité et celle des autres usagers des autoroutes, pensez à serrer sur la voie de droite. Cet été, notre rendez-vous Play Replay vous a emmené à la découverte des destinations qui se cachent derrière nos séries préférées. Dans un instant, pour notre ultime escapade, direction Paris, Rome et les rivages ensoleillés de la Méditerranée. Une immersion dans l'univers d'Emily in Paris, juste après Roule de Soprano.

0: Et c'est l'heure de Play Replay qui nous emmène aujourd'hui entre Paris, Rome et la Méditerranée à la découverte des lieux emblématiques qui servent de décor à Emily in Paris, Mathilde Ferrière.
1: Emily Cooper. Avenue élégante, terrasse animée, monument iconique, bienvenue dans l'univers d'Emily in Paris, la série qui met en lumière le charme et l'art de vivre parisien.
2: Je crois que je savais toujours les choses que je voulais. Et dès que j'ai déménagé à Paris, ma vie est devenue vraiment dramatique. Pendant toute ma vie, j'ai été super sérieuse et j'ai pris une décision romantique et elle m'est revenue dans la face.
1: Portée par Lily Collins, la série suit Emily Cooper, une jeune américaine qui s'installe à Paris pour travailler dans le marketing de luxe. Entre découvertes culturelles et défis professionnels, elle apprend à trouver sa place dans la capitale française.
3: Oh Emily, chaque jour vous devenez de plus en plus française.
4: Emily, tu ne torpilleras plus mes projets, c'était la dernière fois.
2: J'ai accepté des responsabilités pour des choses, au contraire de toi.
1: Au fil des saisons, Emily in Paris est devenue une véritable vitrine de Paris, de ses quartiers emblématiques à ses cafés et monuments. La série a également emmené ses personnages à Rome, offrant un nouveau décor tout aussi élégant.
5: Tu veux pas qu'on se recouche ?
6: Non, moi, il faut que j'aille travailler. C'est le premier jour où j'ai le bureau de Rome à gérer.
5: Comment tu vas y aller ?
6: Comme une romaine, j'y vais en boss.
1: Pour la prochaine saison, l'aventure va se poursuivre, désormais en Grèce et à Monaco, avant un retour à Paris. Entre paysages méditerranéens et ambiance glamour, Emily in Paris promet encore de belles escapades à découvrir en replay sur Netflix.
0: Merci Mathilde Ferrière pour cette chronique Play Replay. Prochain point sur vos conditions de circulation, ce sera à 4h30, tout de suite de la musique. Il y aura Human League, le titre Don't You Want Me, et tout de suite c'est Vernis Rouge et le morceau La Fille.

0: C'était Human League et Don't You Want Me. On fait un point sur vos conditions de circulation juste après cette très courte pause.
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1: Avec une circulation qui est toujours très fluide quand vous circulez dans le centre, dans l'ouest et dans le sud-ouest actuellement. Toujours cette information cependant sur l'autoroute A61 entre Narbonne et Bordeaux en direction de Bordeaux, et quand vous êtes dans la région de Toulouse, après la jonction entre l'autoroute A61 et l'autoroute A620, on a toujours ce poids lourd qui est en panne sur la bande d'arrêt d'urgence. La dépanneuse est sur place, le patrouilleur également, ce problème qui est en train d'être résolu. Soyez évidemment vigilants, et ce véhicule en panne entraîne la fermeture de l'entrée numéro 19 de la Belge, qui est au même endroit que

0: Pour éviter la baisse de vigilance lors d'un long trajet, arrêtez-vous environ toutes les 2 heures sur une aire pour marcher, vous détendre et vous aérer. Arrêtez-vous même dès que vous ressentez les premiers signes de fatigue pour reprendre des forces et repartir en bon état et avec une vigilance avec la jauge remplie au maximum pour continuer d'avoir un trafic qui se déroule bien, comme c'est le cas actuellement à 4h33 sur le 107.7.
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Kylie Minogue et son titre Can't Get You Out of My Head. Enfin, un point complet sur vos conditions de circulation. Ce sera à 4h45 tout de suite. Vous allez avoir le droit à Géraldine Nakache, l'actrice qui nous fait le plaisir de chanter en duo avec, je vais vous le dire dans un instant, avec Leila Bekti. Voilà, justement, pour leur chanson, une chanson sur une drôle de vie. Et tout de suite, c'est Lady Gaga. Et ça, Dead Dance avant le point sur vos conditions de circulation.

0: Sur une drôle de vie à l'instant sur le 107.7, une reprise faite par Géraldine Nakache et Leïla Bekti. Vous connaissez la chanson originale qui avait été réalisée par Véronique Sanson en 1972. Les deux actrices l'avaient reprise pour la bande originale du film Tout ce qui brille, sorti en 2010. Et dans un instant, votre rendez-vous absolument live en compagnie de Christophe Maé. Il a sorti au printemps 2026 son nouvel album Fête foraine. Il est maintenant en tournée. Nous allons replonger avec lui en 2008 lors de deux concerts un peu spéciaux qu'il avait donnés sur la plage. Ce sera juste après le point sur vos conditions de circulation.
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0: Avec un trafic qui se déroule toujours extrêmement bien, on a toujours cependant ce poids lourd qui est en panne sur l'autoroute A61 quand vous arrivez vers Toulouse en direction... Pardonnez-moi, de Bordeaux, juste avant la sortie numéro 19 de la Beige et du Palais, ce qui fait que donc il n'a pas d'incidence sur votre circulation si vous êtes sur l'autoroute, voilà, sachez-le tout d'abord. Donc vous pouvez continuer à circuler, faites attention cependant, le patrouilleur et le dépanneur sont sur place pour dépanner ce poids lourd, mais ce véhicule en panne fait que l'entrée de la Beige, donc qui se situe au même endroit, est interdite. Vous ne pouvez pas la prendre, elle n'est tout simplement pas accessible. Soyez donc vigilants et vous pouvez prendre l'entrée de Montaudran un peu plus loin, échangeur numéro 18. Donc il faut que vous continuiez un peu en suivant la départementale 16. Sinon, en dehors de ça, oui, il y a aussi, on a une suspicion d'obstacle sur la chaussée suite à ce véhicule en panne qui se situerait potentiellement après la sortie 19.1 de Montgiscard au kilomètre 248 entre Narbonne et Toulouse en direction de Toulouse. Pensez donc à être vigilant, s'il vous plaît. Merci à vous. Et sinon, dans le reste des informations que j'ai à vous donner, tout se déroule extrêmement bien. Je vous rappelle cependant toujours ces travaux qui sont en cours dans les pays de la Loire cette nuit jusqu'à 6h du matin ou plus tard en provenance de Tours sur l'autoroute A28. La bifurcation pour rejoindre l'autoroute A11 au Mans est fermée en direction de Paris et de Nantes pour réaliser des travaux d'entretien. Un trafic qui continue d'être fluide à 4h47, même si on a un peu de pluie, notamment en région parisienne, près de Chartres, et aussi en Gironde, pas loin de Cognac et d'Angoulême. Faites attention, évidemment, si vous circulez dans ces endroits-là, la chaussée pouvant être mouillée, et vous devez donc respecter vos distances de sécurité et adapter votre vitesse. Et pour vous qui circulez à 4h47 à l'écoute du 107.7, vous ressentez peut-être les premiers signes de la fatigue, et sachez que l'hypovigilance ne doit pas être sous-estimée. C'est la première cause d'accident mortel sur l'autoroute. Écoutez les conseils du médecin et présentateur télé Michel Simès.
2: Je crois qu'il n'y a pas 46 solutions. Quand vous commencez à somnoler, quand vous commencez à avoir les yeux qui piquent et à vous dire « Oh là là, je préfère être dans un lit plutôt que dans ma voiture », eh ben faut s'arrêter. Moi, je m'arrête très très régulièrement et en tout cas, dès que je commence à bouger les jambes un peu violemment pour me réveiller, je sais qu'il faut que je m'arrête. Après, on a la chance ou pas de pouvoir faire des micro-siestes et puis je le fais moi régulièrement, mais où je passe le volant à ma femme. Mais je crois que le seul conseil à donner aux gens, c'est de s'écouter et de ne pas chercher à pousser les limites de son organisme, parce que c'est la porte ouverte à l'accident.
0: Les conseils du docteur Michel Simès pour rester en forme et conserver toute votre vigilance à 4h48 sur le 107.7.
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0: Et aujourd'hui, c'est Christophe Maé qui monte sur la scène d'Absolument Live. Ambiance détendue avec Marie Codemo.
3: C'est un artiste que l'on reconnaît instantanément avec son timbre de voix si spécial, son accent chantant venu de Provence qui ponctue chacun de ses titres. Christophe Maé est un artiste libre, il imagine, il explore, il teste différents styles et puis il partage beaucoup avec son public. Il a dans sa carrière sorti plusieurs albums live et intéressons-nous au tout premier comme à la maison. Nous sommes en juin 2008, imaginez-vous, au coucher du soleil, le long d'un ponton en bois, sur la plage de sable blanc de Santa Giulia, au sud de la Corse, les orteils en éventail, et avec à quelques mètres de vous, Christophe Maé, ses musiciens, tous chevronnés, une chorale gospel, et on est tous bien d'accord, il y a comme une ambiance de vacances.

fait mal, belle demoiselle. Et puis, on s'attache, le titre qu'il a révélé au grand public. On prend nos serviettes et nos tongs et direction une scène de concert un peu spéciale et ensablée avec Christophe Maé dans Absolument Live.

Christophe Maé dans Absolument Live. Pour revivre d'autres concerts emblématiques, rendez-vous sur les plateformes de podcast. On fait un point sur vos conditions de circulation. Tout ça, ce sera à 5h du matin après l'essentiel de l'actualité. Et la météo qui vous attend pour ce mardi. Et on va terminer cette heure en musique. Zaoui et Stéphane arrivent dans un instant, juste après Benjamin Ingrosso.

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1: Bonjour à toutes et à tous. À Poma, dans l'Aude, une tornade a provoqué d'importants dégâts hier après-midi. Le phénomène survenu après 17h a endommagé près de 300 habitations. 41 personnes ont été prises en charge, dont 15 hospitalisées. La commune, qui compte environ 1000 habitants, a été particulièrement touchée. Le Var et l'Aude ont été également victimes hier soir de violents orages et plus aucun département n'est actuellement en vigilance orange aux orages. Les 10 millions d'élèves français de la maternelle à la terminale seront bientôt interrogés sur les violences sexistes et sexuelles. Le questionnaire annuel sur le harcèlement scolaire va être élargi, a annoncé hier le ministre de l'Éducation, Édouard Geffray. Il sera d'abord anonyme, mais les élèves pourront laisser leur nom s'ils souhaitent rencontrer un adulte de confiance. Le contenu sera élaboré avec les personnels scolaires, les parents et des experts. Sophie Anneau repart dans l'espace une semaine après une première sortie historique. L'astronaute française doit retourner aujourd'hui à l'extérieur de la Station Spatiale Internationale. Elle doit notamment terminer le remplacement d'une antenne de communication. Cette sortie extra-véhiculaire doit durer environ 6h30. Le départ est prévu à 14h35, heure française. À l'étranger, en Haïti, environ 40 personnes ont été tuées la nuit dernière. L'attaque a été menée par des membres de gangs armés à Kenskov, une commune située sur les hauteurs de la capitale Port-au-Prince. Haïti reste confronté à une forte violence des gangs qui contrôlent une partie importante du territoire. Pardonnez-moi. Et en sport, une bonne nouvelle pour tous les fans de tennis, Roger Federer fait son retour à l'US Open. Le Suisse dispute aujourd'hui un match d'exhibition sur le célèbre court Arthur Ashe à New York face à Andy Roddick, une enceinte particulièrement symbolique pour l'ancien numéro 1 mondial, sacré 5 fois, Flushing Meadows. Le tournoi officiel démarrera lui dimanche avec le retour sur les courts du numéro 2 mondial Carlos Alcaraz, absent depuis 3 mois à cause d'une blessure au poignet droit. Il est 5h02, c'est la fin de ce flash. L'info revient dans une heure. Un point sur vos conditions de circulation après la météo. Avec une matinée de mardi globalement ensoleillée avec quelques nuages, comme ça sera le cas en Occitanie, dans les Pays de la Loire ou encore en région parisienne. Des averses à prévoir en Gironde et à la frontière entre la Nouvelle-Aquitaine et le Centre-Val de Loire. L'après-midi, elle s'annonce pluvieuse et orageuse avec des orages attendus dans le nord, notamment en Haute-Vienne et en Indre-et-Loire. Le sud-ouest sera lui épargné. Il fera 16 degrés à Strasbourg, 19 à Alençon, 20 à Vichy, 22 à Lyon, 23 à Bordeaux et Biarritz et 24 degrés à Carcassonne. L'après-midi, il fera de 21 à 27 degrés sur la moitié nord, de 23 à 30 degrés sur la moitié sud.
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1: Et à 5h03, vous avez le droit à une circulation tout à fait normale. On a toujours cependant dans le sud-ouest, vers Toulouse, quand vous circulez sur l'A61 entre Narbonne et Toulouse en direction de Toulouse, des obstacles qui sont signalés sur la chaussée après la sortie 19.1 Montgiscard. On a également, juste avant la sortie 19 du Palais, un véhicule qui est toujours en panne. Il s'agit d'un poids lourd qui est en panne sur la bande d'arrêt d'urgence. Le dépanneur et le patrouilleur sont sur place pour tenter de résoudre ce problème le plus rapidement possible, et ce véhicule en panne entraîne l'interdiction et la fermeture temporaire et l'interdiction de prendre l'entrée de l'Abège c'est en direction de Bordeaux, toujours l'entrée numéro 19. Ce que vous pouvez faire pour éviter cette entrée et donc ce véhicule en panne, c'est continuer de longer sur la départementale 16 et prendre l'échangeur numéro 19 de Montaudran un peu après ce véhicule en panne. Sinon, partout ailleurs, écoutez, la circulation se déroule très bien. Je vous redonne cette information qui concerne des travaux si vous êtes en région parisienne. Vous vous apprêtez à contourner cette fameuse région parisienne par l'est en empruntant la francilienne. Il y a des travaux menés par la direction des routes d'Île-de-France avec une fermeture de la N104 ou de la Dévrie à hauteur de Lieusaint. Une sortie est obligatoire et une déviation est mise en place. Vous allez devoir traverser un bouchon avant de pouvoir emprunter cette déviation. Et à 5h, on rentre dans la période la plus compliquée concernant la fatigue, avec une information que je vais vous expliquer dans un instant sur cette fatigue qui peut vous arriver le temps que je trouve la bonne page. Voilà, on est donc entre 5 et 8 heures parmi les périodes pendant lesquelles la fatigue se fait le plus sentir. Mieux vaut donc éviter de conduire pendant ces créneaux horaires. Si vous ne pouvez pas faire autrement, faites des pauses plus fréquente, vous avez des aires d'autoroute toutes les 15 minutes au grand maximum sur votre trajet. Profitez-en pour vous arrêter, faire une micro-sieste, quelques étirements et repartir ensuite avec une vigilance au maximum pour continuer d'avoir un trafic fluide, comme c'est le cas sur les autoroutes du centre, de l'ouest et du sud-ouest.
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1: Et c'est la dernière heure que l'on va passer ensemble. On la démarre en musique avec Oshi et Femme à la mer.

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1: Point sur vos conditions de circulation dans un très très court instant. Je vous rappelle toujours ce véhicule en panne sur la 61 en direction de Bordeaux. Un poids lourd qui est en panne sur la bande d'arrêt d'urgence. Le patrouilleur et le dépanneur sont sur place. Point complet sur vos conditions de circulation après Cheryl Crow.

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1: Avec une circulation et un trafic parfaitement fluide en ce début de mardi sur les autoroutes de l'Ouest et du Sud-Ouest dans les régions Île-de-France, Centre-Val de Loire, Pays de la Loire, Nouvelle-Aquitaine, Occitanie. Je vous rappelle toujours cette information avec ce poids lourd qui est en panne sur l'autoroute A61 entre Narbonne et Bordeaux en direction de Bordeaux. Quand vous arrivez à Toulouse, juste avant la sortie numéro 19 du Palais et de la Bêche, c'est là que ce poids lourd est en panne sur la bande d'arrêt d'urgence. Le dépanneur et le patrouilleur sont sur place et sont en train de résoudre ce problème. Sachez que suite à ce véhicule en panne, l'entrée numéro 19 La Bège est fermée. Vous ne pouvez donc pas la prendre. Ce que vous pouvez faire, c'est continuer de longer la départementale 16 pour rejoindre après l'autoroute A61 via l'échangeur numéro 18 de Montaudran qui se situe après ce véhicule en panne. Sinon, en dehors de ça, on va repartir dans les Pays de la Loire où il y a des travaux jusqu'à 6h du matin ou plus tard en provenance de Tours sur l'autoroute A28. La bifurcation pour rejoindre l'autoroute A11 au Mans est fermée en direction de Paris et de Nantes. Pour réaliser des travaux d'entretien sur l'autoroute A28, emprunter la sortie Le Mans-Centre numéro 23. Pour rejoindre l'autoroute A11 direction Paris, suivez les panneaux pour Conneret sur le réseau secondaire et rejoignez la 11 via l'entrée Conneret numéro 6. Et pour rejoindre les directions de l'Ouest, Nantes, Rennes ou Rouen, rejoignez l'autoroute A11 via l'entrée Le Mans-Nord numéro 7. Trafic toujours fluide à 5h17, bientôt 5h18. Mais je vous rappelle que lors d'un long voyage sur l'autoroute, les pauses sont importantes pour garder toute sa vigilance. Rien de mieux que quelques exercices d'étirement pour se détendre physiquement et récupérer. Petite séance de détente avec Frédéric Pinon, kinésithérapeute, expert en prévention des risques physiques chez Santé Partners.
2: Je vais faire des mouvements très simples. Je vais étirer mon dos avec les mains au ciel, bouger les épaules, des mouvements simples au niveau du bassin. Je vais aussi étirer les membres inférieurs, mes muscles des cuisses. Ça me permettra de ne pas être contracté, de retrouver cette détente musculaire et puis de faire des mouvements au niveau de mes chevilles pour pouvoir progressivement reprendre un peu de marche. J'ai envie de m'hydrater, j'ai envie de boire un café. Et ben, j'y vais doucement et puis je ressens ces articulations qui ont besoin de se déverrouiller par la marche. Je vais reprendre de l'énergie dans mon corps, alors que pendant la position 2 heures de position figée, j'étais plutôt en position statique.
1: Frédéric Pinon et ses conseils concernant des étirements que vous pouvez faire pour quand vous effectuez votre pause avant de reprendre la route. Et on termine ce point de trafic avec sur l'autoroute A10, quand vous circulez entre Bordeaux et Paris en direction de Paris. Après la sortie numéro 10 d'Ourdan, on nous signale un accident au kilomètre 12. Soyez donc vigilants quand vous arrivez au niveau de ce kilomètre. Je vous donne les autres informations au fur et à mesure que je les reçois. Mais je vous le rappelle, dans l'ensemble, à 5h19, le trafic est fluide. Et dans un instant, sur le 107.7, rencontre avec l'une des plus belles voix de la musique africaine contemporaine, chanteuse, guitariste, comédienne, artiste engagée pour les droits des femmes et ambassadrice de la culture malienne, Fatoumata Diawara, est de retour avec un nouvel album. Elle sera notre invitée après Charles Winston et son morceau Like a Hobo.

0: C'était Charlie Winston à l'instant et son titre Like Homeboy à 5h23. Je reviens sur cet accident qui a eu lieu sur l'autoroute A10 entre Bordeaux et Paris en direction de Paris après la sortie numéro 10 de Dourdan. On a donc un poids lourd qui est renversé sur le bas-côté. Pas d'influence normalement pour votre circulation, même si on a déjà un patrouilleur qui se trouve sur place sur la voie de droite. Sachant que vous avez 4 voies pour circuler, vous pouvez vous serrer sur les 3 autres voies pour continuer d'avoir une circulation normale. Et je vois en plus que les chaussées sont fortement mouillées, voire détrempées, car il pleut beaucoup en ce moment, région parisienne, même près de Bordeaux, au-dessus de Bordeaux, même vers La Rochelle, plusieurs endroits comme ça, à Limoges aussi, on a de la pluie. Donc, raison de plus pour vous de continuer à adapter votre vitesse, à ralentir et à conserver vos distances de sécurité quand vous circulez sur des chaussées détrempées. Et sur la route avec nous aujourd'hui, il y en a une artiste libre, citoyenne du monde et profondément attachée à ses racines maliennes. Fatoumata Diawara est au micro de Virginie Decorte.
1: C'est une grande joie et un honneur de recevoir celle que l'on surnomme la diva malienne. Bonjour Fatoumata Diawara.
2: Bonjour.
1: Vous revenez avec un nouvel album Massa, un disque très personnel qui évoque notamment la spiritualité, la transmission et votre histoire familiale. Dans quel état d'esprit l'avez-vous écrit ?
2: Dans un état d'esprit assez convivial, hein, parce que j'avais à mes côtés mon frère M, Mathieu Chédid, qui m'a bien accompagné sur cet album. Et moi j'ai sélectionné les sujets qui me tenaient à cœur. Je voulais faire un petit bilan de ma vie. Et dans la composition, on était assez tranquille. On avait beaucoup d'amour et d'assurance et de partage.
1: Et ça se sent.
2: Merci.
1: On ressent dans cet album un dialogue permanent aussi entre les traditions maliennes et des sonorités très modernes. Est-ce finalement ce mélange qui vous ressemble le plus aujourd'hui ?
2: Exactement. C'est ça que je cherchais et c'est ça que je cherche. Le partage, le métissage culturel. Car au Mali, nous avons cet héritage de la musique blues qui nous permet de pouvoir jongler entre des différents styles musicaux. Ce qui fait que je suis dans la continuité de la conquête de la musique parfaite. Voilà, le métissage parfait, quoi.
1: Vous expliquez que cet album est notamment un hommage à votre père disparu. La musique est-elle devenue une façon de poursuivre la conversation avec ceux qui nous ont quittés ?
2: Bien sûr, bien sûr. Qu'est-ce que je le ressens ? Déjà dans le studio, quand je composais cette chanson, je le sentais dans le studio assez fortement.
1: Votre
2: Mais là, sur scène, mon père, et là, je sens sur scène tous les jours que quand je l'appelle, il est là, quoi. Il est content, il nous accompagne et il est ravi. C'est ma manière, effectivement, de l'appeler avec beaucoup de douceur.
1: Depuis vos débuts, vous portez aussi des messages forts sur la condition des femmes, sur l'émancipation ou encore sur le Mali. Aujourd'hui, est-ce que vous considérez qu'un artiste a toujours un rôle à jouer dans les grands débats de société ?
2: Oui, au Mali, ça a toujours été comme ça. J'ai grandi avec cette culture-là, en fait, de voir les femmes. Les femmes ont toujours porté la voix de la société, ont toujours été la voix des femmes, des enfants. La musique a toujours participé à l'évolution des choses en général. Du coup, moi, je suis dans la même continuité. C'est pas forcément gay à chaque fois, mais c'est important de te toucher un peu à tout.
1: Fatoumata Diawara, vous restez avec nous, on va prendre des nouvelles du trafic, mais avant, petite pause musicale, une pause qui s'impose, et on va écouter le premier extrait de votre nouvel album qui s'appelle
2: Massa.
1: À tout de suite.

0: Massa de Fatoumata Diawara, l'artiste est notre invité dans la est notre invité dans Sur la route avec. Nous la retrouverons juste après le point trafic de 5h30. Et ce point trafic, il arrivera juste après cette très courte pause.
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0: Et 1h30, on a un trafic qui est fluide dans l'ensemble. Mais il y a cependant, sur l'autoroute A10 qui est touchée notamment en région parisienne par de fortes pluies et de forts orages, les chaussées sont humides et les chaussées sont mouillées, ce qui peut entraîner notamment potentiellement des accidents. Et c'est le cas après la sortie numéro 10 d'Ourdan, quand vous circulez en direction de Paris sur cette autoroute A10. Au niveau du kilomètre 12, on a un poids lourd qui est renversé après la bande d'arrêt d'urgence sur le bas-côté. Le patrouilleur est sur place. Ce patrouilleur Jérôme est sur place. Les forces de l'ordre viennent d'arriver et également, pardonnez-moi, et la voie de droite, la voie la plus à droite est neutralisée. Vous devez donc penser à serrer sur les trois voies qui vous restent et à évidemment ralentir, adapter votre vitesse et garder vos distances de sécurité. Cela s'applique aussi car vous circulez sur des chaussées qui peuvent être mouillées, voire totalement détrempées actuellement. Donc je vous le demande, s'il vous plaît, pensez à ralentir et à adapter votre vitesse. De la pluie, il y en a aussi dans la région de Cognac, d'Angoulême, vers Saint-Palais-sur-Mer également. On a des orages aussi de la foudre vers La Rochelle, ce qui peut rendre votre circulation un peu compliquée. Donc, je vous le répète une nouvelle fois, vous qui circulez sous la pluie, pensez à ralentir et à garder vos distances de sécurité pour continuer d'avoir un trafic qui peut être fluide autant que faire se peut. Et puis, sinon, dans

0: Et sous la pluie, ça pleut à grosses gouttes là, donc je vous le répète s'il vous plaît, pensez évidemment à ralentir, à adapter votre vitesse et à conserver vos distances de sécurité pour continuer d'avoir un trafic fluide, comme c'est quand même globalement le cas à 5h33.
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0: Il est temps de retrouver notre invitée Fatoumata Diawara, toujours en compagnie de Virginie Decorte.
2: Fatoumata Diawara, on poursuit ce bout de chemin ensemble. Et justement, la route, qu'est-ce que ce mot évoque spontanément pour vous? Une liberté, un départ, une rencontre?
3: C'est exactement les trois réunis. Liberté, certes, tu vois, comme si une femme qui s'envole, malgré qu'elle a deux enfants à la maison quand même, de 11 ans et 7 ans, ils ont besoin de leur mère, mais une mère qui a besoin de s'envoler comme un oiseau, vraiment partir, d'être libre de partir. Parce que souvent, dans les foyers, c'est la femme qui doit toujours sacrifier sa carrière pour éduquer ses enfants. Et je me dis, pourquoi elles n'ont pas aussi cette liberté de parfois aussi partir sans qu'elles soient culpabilisées et de pouvoir vivre leurs rêves? Parce que c'est systématique, que ce soit en Afrique ou en Asie ou en Amérique ou en Europe. La femme, souvent, dans un couple, c'est celle qui doit rester à la maison. Et l'homme peut partir autant qu'il veut. Donc, certainement liberté. Et départ, voilà, justement, de quitter ses enfants et la rencontre de son public, voilà, qui est chaque jour différent, nouveau pays, nouveau public, nouveau challenge. C'est un combat quand même.
2: Et justement, vous qui êtes engagée pour l'émancipation des femmes, avoir son permis de conduire, c'est quelque chose, ça aussi, de fort qui compte pour avoir cette liberté dont vous parlez depuis tout à l'heure.
3: C'est énorme. De pouvoir conduire, c'est énorme de pouvoir avoir cette liberté de partir, de prendre sa voiture et de s'envoler et de partir quand tu veux. Certainement, ça change tout. Et physiquement, mentalement et dans l'énergie générale d'une femme, ça veut dire pas mal de choses.
2: Alors pour nos auditeurs qui circulent aujourd'hui sur les autoroutes françaises, comment décririez-vous une route malienne ?
3: Une route malienne, c'est beaucoup de trafic et assez mouvementé et beaucoup de salutations sur la route, beaucoup de rencontres de familles, parce qu'au Mali c'est comme un grand village, Bamako c'est comme un grand village où tout le monde se connaît, donc forcément tu rencontres de la famille sur la route, on se salue et c'est assez... assez convivial. Ouais.
2: Un grand merci Fatoumata Diawara d'avoir été notre invitée. Très belle tournée et
3: merci.
2: À bientôt sur le Grand 77.
3: À bientôt. Merci beaucoup.
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1: Et à 5h45, on a une circulation qui dans l'ensemble est fluide, mais cependant marquée par les très nombreuses pluies et orages, et même épisodes de foudre qui sont en train de tomber. C'est le cas aussi en Charente-Maritime, il y a de la foudre qui tombe aussi à Bordeaux, donc toute la Nouvelle-Aquitaine quasiment, en tout cas le nord de la Nouvelle-Aquitaine est touché. Vous avez de la pluie à Cognac aussi, il y a du brouillard à Tours, et vers Romorantin, vous avez aussi de la pluie faible à Alençon, et beaucoup de pluie en région parisienne qui tombe un peu partout, je le vois sur les images, et cette pluie rend les chaussées forcément un peu glissantes et peut engendrer plusieurs choses, notamment des accidents. C'est le cas sur l'autoroute A10 entre Bordeaux et Paris en direction de Paris, après la sortie numéro 10 de Dourdan. Vous avez donc un poids lourd qui s'est renversé sur le bas-côté. Les secours, les forces de l'ordre, le patrouilleur sont sur place et la voie de droite est neutralisée. Vous devez donc évidemment penser à adapter votre vitesse, à ralentir et à serrer sur votre gauche sur les trois voies restantes. Et d'ailleurs, je vous le rappelle, sur l'autoroute, lorsqu'il pleut, il faut adopter les bons comportements pour une route en toute sécurité. Écoutez Hélène Véron de l'association Prévention Routière.
2: Réduisez votre vitesse, pas plus de 110 km/h sur l'autoroute, 100 km/h sur les voies rapides et 80 km/h sur les routes. Adaptez également vos distances de sécurité. Prévoyez l'allongement de la distance de freinage, elle peut être multipliée par 2. Enfin, allumez les feux de croisement et les feux de brouillard avant, mais pas les feux de brouillard arrière, ça c'est interdit.
1: Des conseils à suivre en temps pluvieux que vous pouvez utiliser dès maintenant si vous circulez en région parisienne ou même en Charente-Maritime pour continuer d'avoir un trafic fluide dans l'ensemble à 5h46. Le prochain point sur vos conditions de circulation, ce sera à 5h47. J'en profite pour vous rappeler que la sortie numéro A61, la Bège, entre Narbonne et Bordeaux, en direction de Bordeaux, quand vous arrivez vers la région toulousaine, cette sortie numéro 19 qui est interdite, car un véhicule se trouve en panne juste avant, il s'agit d'un poids lourd. Vous ne pouvez donc pas la prendre, pensez à longer le long de la départementale 16 et prenez l'entrée numéro 18 de Montaudre. Partout ailleurs, écoutez, ça se passe bien. Prochain point sur vos conditions de circulation, ce sera à 6h du matin, après l'essentiel de l'actualité et la météo qui vous attend pour ce mardi. Vous l'entendez, une météo qui sera probablement pluvieuse dans le Grand Ouest. Mais on finit 7h en musique et on commence avec Police et le titre Wrapped Around Your Finger.

Sébastien Tellier et Juliette Armanet, leur dernier titre, Attraction, à l'instant sur le 107.7. Je vous rappelle cet accident qui a eu lieu sur l'autoroute A10 entre Bordeaux et Paris en direction de Paris après la sortie numéro 10 d'Ourdan. Ce poids lourd qui est donc renversé sur le bas-côté. La voie de droite est neutralisée. Les forces de l'ordre, le patrouilleur et les forces de l'ordre et les secours sont sur place. Voie de droite neutralisée, ce qui veut dire que vous devez vous décaler sur les trois voies restantes et serrer sur votre gauche. Évidemment, pensez à adapter votre vitesse car les chaussées sont extrêmement humides car il pleut en ce moment en région parisienne, c'est le cas aussi en Charente-Maritime, donc soyez extrêmement vigilants. Point complet sur vos conditions de circulation, ce sera à 6h du matin après l'essentiel de l'actualité et la météo, et tout de suite vous finissez cette heure en musique avec Tony Braxton.

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1: Bonjour à toutes et à tous. Une semaine après une première sortie historique, Sophie Adnau doit retourner aujourd'hui à l'extérieur de la Station Spatiale Internationale. L'astronaute française va notamment terminer le remplacement d'une antenne de communication. Cette sortie extravéhiculaire doit durer environ 6h30. Le départ est prévu à 14h35, heure française. À Poma, dans l'Aude, une tornade a provoqué d'importants dégâts hier après-midi. Le phénomène, survenu vers 17h, a endommagé près de 300 habitations. 41 personnes ont été prises en charge, dont 15 hospitalisées. La commune, qui compte environ 1000 habitants, a été particulièrement touchée. Le Var et l'Aude ont également été victimes de violents orages hier soir. Plus aucun département n'est actuellement en vigilance orange aux orages. Édouard Philippe veut augmenter le salaire des enseignants. Dans un entretien donné au Figaro hier, le candidat à la présidentielle défend une hausse de 20% de la rémunération moyenne des enseignants. Il propose également une amende de responsabilisation scolaire visant les parents d'enfants harceleurs, perturbateurs ou absentéistes, ainsi que les parents violents. À l'étranger, les États-Unis veulent asphyxier économiquement l'Iran. Washington déclare hier vouloir couper toutes les ressources économiques de Téhéran et menace également les pays qui continuent à soutenir le régime iranien. De nouvelles sanctions dites secondaires doivent viser notamment l'or, la technologie, les actifs numériques, l'aviation et le transport maritime. Leur date d'entrée en vigueur et les pays concernés n'ont pas encore été précisées. Et le plus grand salon européen consacré aux jeux vidéo ouvre ses portes ce soir à Cologne en Allemagne. Le Gamescom devrait une nouvelle fois attirer des milliers de professionnels et de joueurs. Mais une grande absence est déjà remarquée, celle de Grand Theft Auto 6. Le prochain jeu de Rockstar, dont la sortie est très attendue en novembre, doit notamment contribuer à relancer une industrie actuellement en difficulté. Il est 6h02, c'est la fin de ce flash. L'info revient dans une heure avec Sébastien Datte. Un point sur vos conditions de circulation après la météo. Et vous savez quoi, Sébastien Datte est déjà là. Bonjour Sébastien.
2: Bonjour Raphaël, bonjour à tous. Nous sommes ensemble jusqu'à 10h pour faire la route. On va parler du trafic dans un instant. Côté météo, avant cela, après un lundi particulièrement orageux dans le sud de la France. Globalement, aujourd'hui, ce sera plus calme. On surveillera quand même le retour des orages cet après-midi entre le sud du Massif central et le nord de la France. Quelques nuages le long de l'Atlantique, mais rien de méchant. Et en ce qui concerne le thermomètre, on ira de 21 degrés cet après-midi à Brest jusqu'à 29 degrés pour Lyon et Toulouse, 30 degrés même dans la vallée du Rhône. Il fera entre les deux 24 degrés entre Rennes et Nantes. Il fera 25 degrés à Biarritz et Montpellier, 25 également dans le Perche, 26 à Tours, 27 degrés cet après-midi du côté de Paris et de Bordeaux. Allez, on passe à l'infotrafic.
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2: L'info trafic, 6 heures passées de 3 minutes dans l'ensemble de bonnes nouvelles sur votre trajet. Méfiance simplement, si vous nous écoutez en région parisienne, on a toujours les conséquences d'un accident en cours au kilomètre 12 de l'autoroute A10 en direction de la capitale. Il y a un camion impliqué, la voie de droite a été neutralisée. Les secours et les gendarmes interviennent en ce moment et vous avez les trois voies les plus à gauche pour passer. Vous redoublez de prudence. Il pleut ce matin en Île-de-France, donc kilomètre 12 de la 10, c'est après Saint-Arnoux et c'est 9 kilomètres précisément après Dourdan, la sortie numéro 10. Globalement, partout ailleurs, quelle que soit votre provenance et votre destination, aucune autre véritable difficulté. Il faut simplement, je le répète, se méfier ce matin, un peu de pluie par endroit.
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2: Allez, on refait le point sur le trafic. D'ici là, la musique pour vous accompagner. On aura les trois cafés gourmands et Georgia Smith après Beverly Craven.

0: café gourmand pour le petit-déj à 6h presque 15 minutes. La suite en musique, ce sera dans un instant après l'infotrafic.
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0: 6h14 minutes, point complet sur vos conditions de circulation. Globalement, d'excellentes nouvelles partout où vous vous trouvez. Une seule difficulté, vous êtes appelé à la prudence en Ile-de-France, en direction de la capitale, après le péage de Saint-Arnoult. Au kilomètre 12, un camion est accidenté, camion couché sur le flanc dans le fossé, et par précaution, pour permettre l'intervention du dépanneur à venir, la voie de droite a été neutralisée. Donc ça passe sur les trois voies les plus à gauche, vous allez donner un petit coup de frein à ce moment-là. C'est donc au kilomètre 12 de la 10, 12 km après Saint-Arnoult et 9 km après la sortie numéro 10 d'Ourdan. Partout ailleurs, mis à part la pluie qui doit vous appeler à la prudence ce matin, rien d'autre à signaler. Tiwayo et Tom Odell, Coolio et Taïk pour la musique. On se retrouve au plus tard à 6h30 pour refaire le point sur vos conditions de circulation.

0: Another Love de Tom Odell pour vous accompagner sur la route à 6h30. Bon réveil à tous. Si c'est le cas, restez branchés. La suite en musique, ce sera juste après l'infotrafic.
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0: À 6h30, tout se passe très bien. Attention au retour de la pluie hein, par endroit ce matin, si c'est le cas. Si vous circulez sur des chaussées mouillées, augmentez bien vos distances de sécurité et adaptez votre vitesse. Globalement, à part la météo, tout se passe très bien. Une petite exception, un camion est accidenté ce matin sur l'autoroute A10 en Ile-de-France, en direction de Paris, au kilomètre 12, c'est-à-dire 12 kilomètres après le péage de Saint-Arnoult. Vous aurez dépassé la sortie 10 d'Ourdan. La voie la plus à droite a été neutralisée. Un camion est couché sur le flanc, dans le fossé. Il va falloir le remettre sur ses roues, puis l'évacuer. Et par précaution, vous n'avez que les trois voies les plus à gauche pour passer. Vous anticipez bien. Après Saint-Arnoult, après d'Ourdan, en direction de la capitale, sur la 10. Partout ailleurs, pas de problème, ça se passe bien à Bordeaux, aucun souci à Nantes, Tours et Angers, pour ne citer que ces grandes agglomérations.
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0: Allez, on parlera cinéma dans un instant avec le rédacteur en chef du magazine Première. Au programme cette semaine, un film fantastique français avec Léa Seydoux et un grand classique italien qui rend hommage au 7e art. Vous serez tout après Benson Boone. Oh.

0: Michael Jackson et quatre mots sur un piano de Patrick Fiori, Jean-Jacques Goldman et Christine Ricoll. Avant cela, on parle ciné. C'est l'heure de parler cinéma avec Yvan Mouton et Thierry Chaise, rédacteur en chef du magazine Première. Voici tout de suite sa sélection de la semaine.
1: Un film étrange en cette fin de mois d'août, il s'agit de L'Inconnu. Si j'ai bien compris, le personnage interprété par Nils Schneider va se retrouver dans la peau de celui interprété par Léa Seydoux, Thierry.
2: Oui, un personnage qu'il croise lors d'une soirée et vraiment, il ne sait pas qui elle est, mais elle le fascine et puis dans sa peau, il va donc essayer de comprendre ce qui se passe. Aimer l'étrangeté, les choses où on n'explique pas tout, donc les univers de David Lynch par exemple, vous allez vous régaler sur ce troisième long-métrage d'Arthur Harry qu'on connaît aussi comme scénariste, le scénario Anatomie du... C'est 2h30-3h, mais on est totalement en apnée, alors c'est porté médian véritablement bon, qui sont Nils Schneider et Léa Seydoux, et là vraiment, ouais. Totalement, parce qu'on ne sait plus trop qui est qui à l'intérieur, c'est le cinéma français fantastique dans ce qu'il peut faire de meilleur, et ça mérite d'être à Cannes, un film qui soit sur grand écran.
1: Grand film, grand comédien. Et pour la dernière fois cet été, la paix même qu'on doit revoir pendant les vacances, vous avez choisi le plus beau des hommages qu'on puisse rendre au 7e art, Thierry, Cinéma Paradiso.
2: Eh ben oui, ouais. Encore un film qui avait été découvert à Cannes, de Tornatore, on est sur une spéciale Cannes. Alors, qu'est-ce que c'est Cinéma Paradiso? Eh ben en effet, c'est l'histoire de Jacques Perrin, le regretté Jacques Perrin, qui devenu adulte apprend la mort de quelqu'un qui dans son enfance l'a marqué. Ce quelqu'un était projectionniste et donc le film est un flashback de ce qui s'est passé dans cette salle de cinéma à l'époque et comment il s'amusait à détourner notamment la censure de l'église pour que les films puissent être diffusés. La musique qui accompagne ce film est magnifique.
1: Et cet enfant joyeux.
2: Voilà. Et le regard de Jacques Perrin regardant défiler certaines de ces images restera une image de cinéma elle-même incroyable. Voilà, quand on aime le cinéma, il faut avoir vu au moins une fois dans sa vie, je trouve, Cinéma Paradiso, vous en ressortez les yeux embués de larmes et un vrai sourire aux lèvres.
1: Cinéma Paradiso qui a été dans le plus beau port du monde, c'est Falou, c'est en Sicile, c'est en tout cas mon avis, et vous nous conseillez également L'Inconnu en salle cette semaine à retrouver dans le magazine Première et sur première.fr.
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0: Michael Jackson à 6h45. Restez à l'écoute, l'info trafic arrive dans un tout petit instant.
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0: 6h46, une seule petite difficulté, je dis petite, il s'agit quand même d'un accident, soyez prudents, en Ile-de-France, en direction de la capitale, au kilomètre 12, c'est-à-dire une douzaine de kilomètres après le péage de Saint-Arnoult, quelques kilomètres après la sortie 10 d'Ourdan. La voie de droite est neutralisée. Il s'agit d'évacuer un camion couché sur le flanc dans le fossé. Donc pour le moment, les trois voies de gauche sont praticables. Peut-être que pour sécuriser un peu plus l'intervention du dépanneur qui va arriver équipé d'une grue, vous n'aurez plus que les deux voies de gauche pour passer à ce moment-là. Donc vous anticipez bien après Saint-Arnoult et après la sortie 10 d'Ourdan sur l'autoroute A10 en direction de la capitale. Partout ailleurs, aucune autre difficulté, même si vous êtes de plus en plus nombreux par endroit. Je pense à l'arrivée à Bordeaux, tout au sud de l'autoroute A10. Pour l'instant, pas de bouchon. Léa Cara et Mary J. Blige dans les minutes qui viennent. Meryl Benbridge et Benabar pour la musique tout de suite. On se retrouve à 7h pour l'actu, la météo et le retour de l'infotrafic.
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1: Bonjour à tous. À la une, les orages ont causé d'importants dégâts dans l'Aude, notamment le bilan de la tornade qui a touché le village de Pomas en fin d'après-midi fait état de 41 personnes blessées, dont 15 hospitalisées et de 300 maisons endommagées. Ce matin, bonne nouvelle, plus aucun département n'est en vigilance orange. L'actualité de ce mardi 25 août, c'est aussi Sophie Adnot qui remet ça une semaine après une première sortie historique. L'astronaute française doit retourner aujourd'hui à l'extérieur de la station spatiale internationale pour terminer le remplacement d'une antenne de communication. Comme la précédente, cette sortie extravéhiculaire doit durer un peu plus de 6 heures, début de la mission, à partir de 14h35. Dans le reste de l'actu, bientôt 3 nouveaux parcs d'attractions à Cergy-Pontoise, en région parisienne, dont l'un consacré à l'univers du manga japonais Dragon Ball. Le projet monumental a été officialisé hier soir entre Emmanuel Macron et le prince héritier saoudien Mohamed Ben Salman à l'Elysée. Le projet prévoit 6 milliards d'euros d'investissements saoudiens sur plusieurs années et la création de 22 000 emplois directs. En bref, nuit de terreur en Haïti. Plus de 40 personnes ont été tuées dans la nuit de dimanche à lundi lors d'une attaque menée par des membres de gangs armés dans une commune située sur les hauteurs de Port-au-Prince. Les autorités annoncent que des recherches sont en cours pour retrouver des personnes disparues qui ont peut-être été enlevées. Enfin, au Moyen-Orient, faute de victoire militaire, le gouvernement américain veut couper toutes les ressources économiques de l'Iran. Une soixantaine d'entités, personnes et navires iraniens ont été ajoutés à la liste des sanctions. Washington adresse aussi un avertissement ferme au pays qui continuerait à soutenir Téhéran. C'est dans ce contexte que l'on apprend ce matin que dans le courant de la nuit, un pétrolier a été touché par un projectile inconnu au large d'Oman dans le détroit d'Ormuz. Il est 7h02, fin de ce flash d'actualité. Restez branchés pour l'infotrafic, ce sera dans un instant après la météo. Plus aucun département en vigilance orange pour des risques d'orage ce matin. Alors on attend quand même des orages dans le courant de l'après-midi, des orages qui vont arriver par la région de Bordeaux et qui vont remonter petit à petit en direction du nord et du grand est du pays. Donc cet après-midi, c'est entre le sud du Massif central et le nord de l'Île-de-France que se concentreront ces quelques orages. Ça se dégagera le long de l'Atlantique et en ce qui concerne le thermomètre, eh bien ça ira de 21 degrés à Brest jusqu'à 31 degrés cet après-midi dans la vallée du Rhône. Il fera 30 degrés du côté de Lyon. Il fera 28 à Toulouse et Perpignan cet après-midi. 27 degrés à Paris, 26 degrés pour Tours et pour Bordeaux. Il fera 24 degrés cet après-midi à Rennes, à Nantes ou encore à Biarritz. 23 degrés à La Rochelle, 19 petits degrés cet après-midi à Strasbourg.
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1: 7h03, ça se passe bien, bon réveil à tous. La bonne nouvelle si vous êtes sur la route du travail, c'est que ça reste fluide partout où vous vous trouvez, quelle que soit votre provenance et votre destination. Alors on se méfie quand même au retour de la pluie par endroit. Il a plu en Île-de-France ce matin, sur chaussée mouillée, vous ralentissez et vous augmentez vos distances de sécurité. Puis je vous parlais de l'Île-de-France, c'est là que se trouve la seule difficulté du moment, un accident. Vous roulez vers Paris sur l'autoroute A10, vous avez passé le péage de Saint-Arnoult. Méfiez-vous, après une douzaine de kilomètres après ce péage, vous aurez dépassé la sortie 10 d'Ourdan. Au niveau du kilomètre 12, un camion est couché sur le flanc dans le fossé et pour permettre son évacuation en toute sécurité, les deux voies de droite ont été neutralisées. Vous passez donc sur les deux voies les plus à gauche. Je vous demande d'anticiper pour éviter un gros effet entonnoir pour passer de 4 à 2 voies. Donc anticipez bien, une fois passé la sortie 10 d'Ourdan, vous commencez à serrer sur les deux voies de gauche pour passer au niveau de cette intervention qui mobilise ce matin pas mal de monde, notamment un dépanneur équipé d'une grue qui va agir pour remettre le camion sur ses roues et permettre son évacuation. Voilà pour cette info, globalement partout ailleurs, aucun souci, même s'il y a forcément, et comme d'habitude, un petit peu de monde sur les derniers kilomètres de la 10 à l'approche de Bordeaux.
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1: M Pokora, Huggle et les Dire Straits pour vous accompagner tout au long des 10 prochaines minutes. Belle route, restez branchés. On se retrouve à 7h15 pour l'infotrafic.

0: Le tube de Claude François, comme d'habitude, revu et corrigé par M. Pokora. Il est 7h, presque 15 minutes, la suite en musique. Ça sera juste après un nouveau point trafic complet.
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0: Ça continue de très bien circuler en ce mardi matin. Trafic fluide partout où vous vous trouvez, y compris à l'arrivée à Bordeaux, tout au sud de l'autoroute A10. Un petit peu de monde, mais ça se passe bien. Même chose à l'autre bout de l'A10, c'est-à-dire en Île-de-France. Mais il y a un petit mais en région parisienne, en direction de la capitale. Vous n'avez que deux voies pour passer en ce moment. Les deux voies de gauche au niveau du kilomètre 12, c'est-à-dire après Saint-Arnoux. Quelques kilomètres après la sortie 10 d'Ourdan, les deux voies de droite ont été neutralisées pour permettre l'évacuation d'un camion accidenté sur le bas-côté. Il est sur le flanc. Plusieurs véhicules de dépannage équipés de grues sont sur place pour relever le camion et permettre son évacuation du fossé. Donc deux voies au lieu de quatre pour passer en Île-de-France. Et puis une autre petite info qui me parvient à l'instant sur la 10. Un sanglier menace de traverser les voies. Il a été repéré pas très loin de Blois au niveau du kilomètre 156, c'est après la sortie 18 Château-Renaud si vous remontez vers Paris, c'est après Blois la sortie 17 si vous roulez vers le sud. La route se poursuit en musique avec Acha et Angèle dans les minutes qui viennent. Hannebel et Soprano pour la musique tout de suite. Prochain point trafic au plus tard à 7h30 et je reviens bien sûr vers vous d'ici là s'il y a du nouveau concernant votre trajet.

0: Mountain d'Acha à 7h passée de 30 minutes. Restez avec nous, l'infotrafic dans un instant et juste après. Ne manquez pas notre rendez-vous consacré aux danses de l'été. Aujourd'hui, retour sur Acereje, le tube de la SketchUp, un phénomène mondial qui a fait danser la France tout entière au début des années 2000. Ce sera dans un instant après l'infotrafic.
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1: 7h31, bonne nouvelle à l'approche de Bordeaux, un peu de monde, peut-être un petit coup de frein dans le secteur de Sainte-Eulalie, la sortie 43 de l'autoroute A10, mais ça se fluidifie. La bonne nouvelle, c'est qu'un fourgon était en train d'être dépanné, l'intervention est terminée, ça circule sur trois voies comme d'habitude. À l'autre extrémité de l'A10, on était à Bordeaux. Si vous êtes en Île-de-France, en direction de la capitale, je vous rappelle qu'un camion accidenté est en train d'être évacué et les deux voies de droite ont été neutralisées, kilomètre 12 de la 10, ça passe sur les deux voies les plus à gauche. C'est après une douzaine de kilomètres après Saint-Arnoult et quelques kilomètres seulement après Dourdan, la sortie 10 de cette grande autoroute A10. Partout ailleurs, quelle que soit votre provenance et votre destination, ça se passe bien.
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1: Allez, c'est comme promis l'heure de redécouvrir ces tubes de l'été qui nous ont fait danser. Et retour ce matin sur l'un des plus grands succès de l'été 2002, Accéléré des Last Ketchup avec Christelle Mollon.
2: Été 2002. Sur les plages, dans les campings et les soirées entre amis, un refrain complètement incompréhensible envahit la planète, Accéléré de Last Ketchup. Le trio de sœurs andalouses signe alors l'un des plus gros succès de la décennie avec un numéro 1 dans 26 pays et des millions de singles vendus. À l'époque, tout le monde chante les paroles sans savoir ce qu'elles veulent dire. Et pour cause, le fameux « Acerrera, dere, derebetu, derebese », je vous épargne la suite, ce n'est pas de l'espagnol. La chanson raconte l'histoire d'un certain Diego qui entre dans une discothèque et entend son morceau préféré, « Rapper's Delight », le classique du groupe de rap américain Sugar Hill Gang. Problème, Diego ne parle pas anglais. Il essaye donc de reprendre les paroles à sa façon. Résultat, le mythique I said a hip hop, the hippie devient ce charabia devenu culte, Acerrera, Hadere, un simple yaourt musical qui va faire danser le monde entier. Et comme souvent avec les phénomènes mondiaux, les rumeurs s'emballent. Certains groupes religieux iront jusqu'à affirmer que la chanson cache des messages sataniques, provoquant même son interdiction dans quelques écoles catholiques d'Amérique latine. Une polémique aussi surprenante qu'infondée. Près de 25 ans après, Last Ketchup reste associé à ce seul immense tube, mais il suffit aujourd'hui encore de lancer les premières notes d'Acerrere pour voir toutes les générations rejoindre la piste de danse et se trémousser sur la fameuse chorégraphie, la définition même d'un tube de l'été.

0: téléphone pour vous accompagner sur la route, peut-être celle du travail. 7h, presque 44 minutes. L'infotrafic arrive dans un instant.
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0: 7h45, la route du travail, tout se passe très bien, pas de bouchon à vous signaler. Attention simplement, en Ile-de-France, en direction de Paris, au kilomètre 12, un camion accidenté est en cours d'évacuation. Les deux voies de droite ont été neutralisées par précaution. Ça passe sur les deux voies les plus à gauche, donc vous anticipez bien, ne vous décalez pas au dernier moment. Kilomètre 12 de l'A10, direction Paris, c'est 12 km après Saint-Arnoult et c'est 9 km après la sortie numéro 10 d'Ourdan. Avril Delmar et Savage Garden pour la suite de la musique. On s'écoutera Beyoncé et son groupe les Destiny's Child dans un instant. Après, Orelsan et son producteur Scred. Tout de suite, ensemble, on fait la route. Et on se retrouve à 8h pour l'actu, la météo et l'infotrafic.
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1: Bonjour à tous. À la une, si aucun département n'est en alerte ce matin, les orages ont causé d'importants dégâts hier dans l'Aude, notamment le bilan de la tornade qui a touché le village de Pomas en fin d'après-midi fait état de 39 personnes blessées, dont 15 hospitalisées et de 300 maisons endommagées. Ce matin, 21 000 foyers sont toujours privés d'électricité dans l'Aude, mais aussi dans les Bouches-du-Rhône et l'Hérault. L'actualité de ce mardi 25 août, c'est aussi Sophie Adnot qui remet ça une semaine après une première sortie historique. L'astronaute française doit retourner aujourd'hui à l'extérieur de la Station Spatiale Internationale pour terminer le remplacement d'une antenne de communication. Comme la précédente, cette sortie extravéhiculaire doit durer un peu plus de 6 heures, début de la mission à partir de 14h35. Dans le reste de l'actu, bientôt 3 nouveaux parcs d'attractions à Cergy-Pontoise, près de Paris, dont l'un consacré à l'univers du manga japonais Dragon Ball. Le projet monumental a été officialisé hier soir entre Emmanuel Macron et le prince héritier saoudien Mohamed Ben Salman à l'Elysée. Le projet prévoit 6 milliards d'euros d'investissement saoudien sur plusieurs années et la création de 22 000 emplois directs. En bref, nuit de terreur en Haïti. Plus de 40 personnes ont été tuées dans la nuit de dimanche à lundi lors d'une attaque menée par des membres de gangs dans une commune située sur les hauteurs de Port-au-Prince. Les autorités annoncent que des recherches sont en cours pour retrouver des personnes disparues qui ont peut-être été enlevées. Enfin, au Moyen-Orient, faute de victoire militaire, le gouvernement américain veut couper toutes les ressources économiques de l'Iran. Une soixantaine d'entités, personnes et navires iraniens ont été ajoutés à la liste des sanctions. Washington adresse également un avertissement ferme au pays qui continuerait à soutenir Téhéran. C'est dans ce contexte que l'on a appris ce matin qu'un pétrolier a été touché dans le courant de la nuit par un projectile inconnu au large d'Oman dans le détroit d'Ormuz. Il est 8h02, fin de ce flash d'actualité. Restez avec nous, l'infotrafic arrive dans un instant, juste après la météo. Fin de vigilance orange aux orages ce matin partout en France, mais on attend quand même des orages cet après-midi entre le sud du Massif central et le nord, en passant par l'Île-de-France et en direction du Grand Est. Ça se dégagera un peu cet après-midi à l'ouest. On attend des averses dans les heures qui viennent, qui vont arriver notamment par la Nouvelle-Aquitaine avant de prendre la direction du nord-est de la France. Côté température, grand écart cet après-midi puisqu'on ira de 19 petits degrés à Strasbourg jusqu'à 31 dans la vallée du Rhône. Entre les deux, il fera cet après-midi 23 à La Rochelle, 24 degrés à Rennes, Nantes et Biarritz. Il fera 26 degrés cet après-midi à Tours et Bordeaux, 27 degrés en région parisienne avec des risques d'orage. Il fera 28 entre Toulouse et Perpignan, 30 degrés à Lyon.
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1: 8h03, belle route à tous. Vous êtes peut-être sur la route du travail et globalement tout se passe très bien en ce mardi matin. Pas le moindre ralentissement à l'horizon. Simplement, je vous appelle à ralentir de vous-même en raison d'un accident en Île-de-France en direction de la capitale. Kilomètre 12, un camion est en train d'être évacué du fossé. Les deux voies de droite ont été neutralisées pour sécuriser l'intervention du dépanneur équipé d'une grue. Donc ça passe sur deux voies au lieu de quatre en direction de Paris, en Île-de-France. De France, kilomètre 12. C'est 12 km après Saint-Arnoult et c'est 9 km après la sortie 10 d'Ourdan. Voilà pour ce premier accident. Il y a un autre accident en cours sur cette grande autoroute A10 en direction du sud, cette fois au kilomètre 374. On nous signale un accident au bord des voies. Un patrouilleur est en route. C'est 5 km après la sortie 32 Limoges-Niort. Donc vous vous méfiez. Accident signalé au bord des voies, kilomètre 374 de la 10, secteur qui n'est pas encore sécurisé. Et puis dernière info, la 10 toujours vers le sud, après la sortie 25 Sainte-Maure de Touraine, 20 km plus loin. On nous a signalé la présence de morceaux de pneus sur les voies. Un patrouilleur est en route pour aller les ramasser.
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1: Allez, restez à l'écoute d'ici notre prochain point trafic de 8h15. On s'écoutera Léa Passy, Trinix, d'ici là, après Midnight Oil.

0: Adolescente pirate de lait à Passy à pratiquement 8h15 sur le 107.7. Restez branchés, on poursuit en musique après un nouveau point trafic.
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0: Presque 8h15, ça roule bien partout où vous vous trouvez. J'ai simplement deux petites difficultés à vous signaler si vous êtes sur l'A10. Une difficulté dans chaque sens, si vous roulez vers Paris. Sachez qu'en Île-de-France, l'intervention des services de l'autoroute se poursuit pour permettre l'évacuation d'un camion accidenté. Et qui est conséquence, vous n'avez que deux voies au lieu de quatre pour passer au kilomètre 12 de l'A10. C'est en région parisienne, c'est 12 km après Saint-Arnoult, 9 km après la sortie 10 d'Ourdon. Les deux voies de droite restent neutralisées. Un dépanneur équipé d'une grue est en train d'évacuer le camion couché sur le flanc dans le fossé. L'A10 toujours dans l'autre sens. Vous roulez en direction du sud, en direction de Bordeaux et du sud-ouest. Sachez que des débris pourraient vous gêner. Ces morceaux de pneus ont été signalés sur les voies au kilomètre 260 de l'autoroute A10. C'est 20 km après la sortie 25 Sainte-Maure de Touraine. Taylor Swift et Dido, Shanice et Mentissa, voilà le programme musical des 15 prochaines minutes. On se retrouve au plus tard à 8h30 pour l'infotrafic bien sûr.

0: Life for Rent de Dido à 8h27. Restez branchés. L'info trafic, notre priorité, c'est dans un tout petit instant.
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0: 8h presque 29 minutes, deux infos pour vous si vous empruntez ce matin l'autoroute A10. Si vous êtes ailleurs, je vous le dis tout de suite, aucun souci, tout se passe très bien pour vous. Concernant l'autoroute A10, si vous êtes en Ile-de-France en direction de la capitale, je vous rappelle qu'une intervention se poursuit pour évacuer un camion accidenté. Conséquence, vous n'avez toujours que deux voies. Les deux voies les plus à gauche pour circuler au kilomètre 12. Les deux voies de droite ont été neutralisées. C'est après 12 kilomètres après le péage de Saint-Arnoux et 9 km après la sortie 10 d'Ourdan. Dans l'autre sens, vous prenez la 10 direction Bordeaux. Aucun souci, si ce n'est peut-être des débris susceptibles de gêner les voies. On nous a signalé des morceaux de pneus au kilomètre 260 de l'autoroute A10, c'est-à-dire 20 km après la sortie 25 Sainte-Maure de Touraine. Et puis bonne nouvelle, si vous rejoignez la rocade bordelaise depuis l'autoroute A10, sans souci, il faudra vous méfier si vous poursuivez après Bordeaux en direction d'Arcachon, du Pays Basque et de la frontière espagnole en raison d'un accident sur le début de l'A63, juste avant Mios, c'est l'embranchement avec l'A660 qui mène vers Arcachon. Un bouchon de 3/4 d'heure s'est formé donc sur le début de l'autoroute A63 au sud-ouest de Bordeaux.
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0: Ne manquez pas Tous au parc, dernier épisode de notre rendez-vous estival dans un instant avec la découverte d'un parc à thème ou de loisirs. Aujourd'hui, direction Angers, dans le Maine-et-Loire, pour explorer le monde du végétal sur 25 hectares avec une 50aine d'attractions et d'animations. Le reportage à suivre après Justice.

0: le tube de la Coupe du Monde de Shakira et France Gall pour la suite de la musique. Avant cela, on vous emmène au parc.
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0: Et aujourd'hui, pour la dernière étape de notre série estivale, Yvan Mouton nous ouvre les portes d'une oasis qui abrite pas moins de 500 000 végétaux. Direction Terra Botanica à Angers.
2: Messieurs, dames, le poivrouille.
3: Le poivrouille, c'est un croisement hasardeux entre un poivron et une citrouille dans le spectacle Le Potager Explosif qui se tient au cœur du parc Terra Botanica. Le public, principalement les enfants, apprécie et saisit l'allusion.
4: C'était l'histoire de quelqu'un qui faisait des expériences sur un potager pour faire pousser plus vite des légumes.
3: Et ça fonctionnait ?
4: Oui, bon, il y avait un peu de bêtises dans le spectacle, mais oui.
3: C'était quoi l'idée de ce spectacle ? C'était
4: de réfléchir à l'entretien de la planète.
3: Et c'est ça que tu as compris ?
4: Oui.
3: Et tu as quel âge ?
4: 12 ans.
3: Ah ben bravo.
5: Ben moi je trouve ça bien en fait que ça puisse faire réfléchir les enfants sur ce qu'ils mangent, sur juste avoir un peu un esprit critique sur ce qu'ils peuvent voir.
3: Thomas Benardo est comédien, c'est le créateur et l'interprète du spectacle Le Potager Explosif.
5: Pour certains enfants, on est dans les premiers spectacles qu'ils voient en fait, donc ça faut être conscient qu'à la base ils viennent pas forcément voir un spectacle et que si on peut contribuer à ça en plus, c'est intéressant. Ouais.
3: La sensibilisation à l'environnement, c'est bien l'une des grandes vocations du parc Terra Botanica. Pierre Papon, chargé de médiation.
6: La mission principale, elle va être de sensibiliser, d'éduquer à l'environnement. Mais pour ça, on va vraiment faire en sorte que notre public s'amuse. Donc au travers des jeux, des spectacles et des films, on va apporter des connaissances, des anecdotes, des infos, des renseignements et des conseils.
3: Apprendre en s'amusant. Par exemple, avec le spectacle immersif consacré à La Pérouse, explorateur français du 18e siècle, parti répertorier les trésors botaniques de la planète et jamais revenu.
7: 1788, l'expédition La Pérouse a disparu.
8: Que s'est-il donc passé pour que ces deux navires disparaissent ?
3: Là encore, le public apprécie.
9: Oui, au niveau scénique, c'est assez intéressant. Je trouve la mise en scène. Et puis, en même temps, tout l'aspect historique et le fait que ça retrace une histoire vraie, bah, je trouve ça assez intéressant aussi.
3: Si La Pérouse ne nous a jamais ramené ses trésors botaniques, sachez qu'il y a aujourd'hui 500

0: Dua Lipa, Dance the Night à 8h44. Restez branchés pour l'infotrafic.
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0: 8h46, un véhicule à l'arrêt dans la sortie numéro 15 de l'A10. Vous vous méfiez, c'est la sortie Main-sur-Loire si vous l'empruntez. L'information vient de me parvenir à l'instant. L'A10, si vous êtes en Ile-de-France en direction de Paris, je vous rappelle qu'au kilomètre 12, un camion accidenté est en train d'être évacué. Restent les deux voies de gauche pour passer à ce niveau. Les deux voies de droite ont été neutralisées. Un autre accident est en cours sur l'A10, cette fois vers le sud, après la sortie numéro 16. Merchambord, 4 km plus loin. Une voiture est arrêtée et la bande d'arrêt d'urgence a été neutralisée. La dernière info vous concerne après Bordeaux. Si vous poursuivez au sud-ouest de Bordeaux, en direction d'Arcachon, du Pays Basque et de la frontière espagnole, un accident s'est produit juste avant Mios sur la 63 et à l'arrière, on est déjà à près d'une heure de bouchon. Le bruit de l'autre est Coldplay, Nathalie Imbruglia et Manon Lisa. Voilà la musique des 13 prochaines minutes. On se retrouve à 9h.

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1: Bonjour à tous, à la une, plus aucun département n'est en alerte ce matin, mais les orages ont causé d'importants dégâts hier dans l'Aude, notamment le bilan de la tornade qui a touché le village de Pomas en fin d'après-midi, fait état de 39 personnes blessées, dont 15 hospitalisées et de 300 maisons endommagées. Ce matin, 21 000 foyers sont privés d'électricité dans l'Aude, mais aussi dans les Bouches-du-Rhône et l'Hérault. L'actualité de ce mardi 25 août, c'est aussi sa fille Adno qui remet le couvert une semaine après une première sortie historique. L'astronaute française doit retourner aujourd'hui à l'extérieur de la Station Spatiale Internationale pour terminer le remplacement d'une antenne de communication. Comme la précédente, cette sortie extravéhiculaire doit durer un peu plus de 6 heures, début de la mission, à partir de 14h35 cet après-midi. Dans le reste de l'actu, bientôt 3 nouveaux parcs d'attractions près de Paris à Cergy-Pontoise, dont l'un consacré à l'univers du manga japonais Dragon Ball. Le projet monumental a été officialisé hier soir entre Emmanuel Macron et le prince héritier saoudien Mohamed Ben Salman à l'Elysée. Le projet prévoit 6 milliards d'euros d'investissement saoudien sur plusieurs années et la création de 22 000 emplois directs. En bref, nuit de terreur en Haïti, plus de 40 personnes ont été tuées dans la nuit de dimanche à lundi lors d'une attaque menée par des membres de gangs dans une commune située sur les hauteurs de la capitale Port-au-Prince. Les autorités annoncent que des recherches sont en cours pour retrouver des personnes disparues qui ont certainement été enlevées. Enfin, au Moyen-Orient, faute de victoire militaire, le gouvernement américain veut couper toutes les ressources économiques de l'Iran. Une soixantaine d'entités, personnes et navires iraniens ont été ajoutés à la liste des sanctions. Washington adresse aussi un avertissement ferme aux pays qui continueraient à soutenir Téhéran. C'est dans ce contexte que l'on a appris ce matin qu'un pétrolier a été touché par un projectile inconnu cette nuit au large d'Oman, dans le fameux détroit d'Ormuz. Il est 9h02, fin de ce flash d'actualité. Restez avec nous pour l'infotrafic, ce sera dans un instant après la météo. On a eu des averses ce matin, on en aura encore entre la Nouvelle-Aquitaine et l'Île-de-France dans les heures qui viennent et surtout ça va tourner à l'orage cet après-midi entre le sud du Massif central et le nord de la France en passant par la région parisienne. Ça se dégagera un petit peu à l'ouest et en ce qui concerne le thermomètre, eh bien ce sera un peu le grand écart cet après-midi. On ira de 19 degrés seulement à Strasbourg jusqu'à 31 degrés dans la vallée du Rhône. Il fera entre les deux 23 à La Rochelle, 24 degrés à Rennes, Nantes et Biarritz, 26 degrés cet après-midi à Tours et à Bordeaux. Il fera 27 degrés à Paris, 28 entre Toulouse et Perpignan. Il fera cet après-midi 29 degrés du côté de Lyon.
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1: 9h03, plusieurs accidents viennent de m'être signalés à l'instant, donc soyez particulièrement vigilants sur l'autoroute A10. Si vous roulez tout d'abord en direction du nord, on a un premier accident signalé au kilomètre 402. Il y aurait une voiture impliquée et ça pourrait gêner la voie de droite, donc serrez sur la voie la plus à gauche, 10 km après la sortie 34 Saint-Jean-d'Angély. Donc premier accident sur l'A10 vers le nord. À 100 km de là, vous aurez passé la sortie 30 Poitiers-Sud, une voiture est accidentée de nouveau, mais cette fois sur la voie de gauche. Donc, kilomètre 310, vous restez à droite et vous ralentissez. Un patrouilleur se rend sur place. Et puis, on a un troisième accident sur la 10 en direction du nord. C'est en Île-de-France, en direction de la capitale. Au kilomètre 12, un camion est en cours d'évacuation. Ça passe sur les deux voies de gauche uniquement, 12 km après le péage de Saint-Arnoult. On change de sens de circulation. Un autre accident est en cours sur la 10 en direction du sud. Au kilomètre 134, une voiture est impliquée et en cours d'évacuation et vous n'avez que les deux voies de gauche pour passer. La voie de droite et la bande d'arrêt d'urgence sont neutralisées. 4 km après Merchambord, c'est la sortie 16 de la 10 direction Bordeaux. Pour rejoindre Bordeaux depuis la 10, pas de souci. Si vous poursuivez après Bordeaux en direction du sud-ouest, je vous rappelle qu'au début de la 63, un accident entraîne un gros bouchon. Accident dans le secteur de Mios, 3 quarts d'heure de ralentissement à l'arrière pour rejoindre Arcachon, le Pays Basque et la frontière espagnole. Et on va terminer par la 19 avec là aussi un accident signalé. C'est en direction d'Orléans et de la 10. Il y a une voiture impliquée sur le bas-côté. Kilomètre 125 de la 19, c'est une vingtaine de kilomètres après la sortie 7 Pithiviers.
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1: Véronique Sanson, Madonna et En Vogue, voilà le programme musical des 10 prochaines minutes avant de reparler du trafic au plus tard à 9h15.

0: Juste un peu de Véronique Sanson dans votre autoradio. Il est 9h tout pile, 17 minutes. Place à l'infotrafic.
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0: À 9h17, si dans l'ensemble ça roule bien, plusieurs accidents sont en cours en ce mardi matin. Soyez prudents sur l'A10, essentiellement si vous roulez vers le nord tout d'abord. Vous roulez depuis Bordeaux en direction de Paris et du nord de la France. Premier accident, kilomètre 402. Il y a une voiture impliquée sur le bas-côté. Vous adaptez votre vitesse 10 km après la sortie 34 Saint-Jean-d'Angély. À moins de 100 km de là plus au nord, vous aurez dépassé la sortie 30 Poitiers-Sud. Eh bien, à partir de cette sortie 30 Poitiers-Sud, vous allez être ralenti. Vous allez patienter une dizaine de minutes avant de passer sur la voie de droite. Uniquement au kilomètre 310, une voiture est accidentée. Elle gêne la voie de gauche après cette fameuse sortie numéro 30 Poitiers-Sud où débute le bouchon. Et puis, il y a un troisième accident sur la 10 en remontée vers le nord. C'est en Île-de-France. C'est après Saint-Arnoult, 3 km après la sortie 10 d'Ourdan. Un camion est en cours d'évacuation et vous n'avez que les deux voies de gauche pour passer, donc anticipez bien. Passage de 4 à 2 voies de circulation dans ce secteur de la région parisienne. On change de sens de circulation. Un autre accident en cours sur l'A10, cette fois vers Bordeaux. Ça se passe au sud d'Orléans, au kilomètre 134. Une voiture est en cours d'évacuation et la voie de droite a été neutralisée par précaution. Vous avez les deux voies de gauche pour passer. C'est 4 km après Mer-Chambord, la sortie numéro 16. Et puis comme on n'en a pas assez visiblement, il y a un autre accident sur l'A19 à l'approche d'Orléans et de l'A10. Une voiture impliquée sur le bas-côté. Ça se passe au kilomètre 125 à l'approche de l'embranchement avec l'autoroute A10. La route se poursuit en musique. On s'écoutera Justin Bieber et Bronski Beat dans un instant après le Try, Try, Try de This Is.

0: 9h à 9h, presque 30 minutes. Restez à l'écoute, l'infotrafic arrive dans un instant.
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0: 9h30, globalement, de bonnes nouvelles, on va quand même le dire rapidement, hein, parce que 5 accidents sont en cours, pas vraiment de raison de partir à la faute ce matin, donc vraiment redoubler d'attention. Vous êtes par exemple sur l'A10, un accident en cours en direction du sud, c'est après la sortie 16, Merchambord, au kilomètre 134, une voiture est en cours d'évacuation, la voie de droite est neutralisée, ça passe sur les deux voies de gauche, kilomètre 134 de l'A10, direction le sud. Dans l'autre sens, vous roulez en direction du nord sur cette grande autoroute A10. Trois accidents à vous signaler. Le premier au kilomètre 15 402 implique une voiture. Vous passez sur la voie de gauche 10 km après la sortie 34 Saint-Jean-d'Angély. Voie de droite et bande d'arrêt d'urgence neutralisée. À 100 km de là, plus au nord, vous allez patienter 10 minutes en raison d'un autre accident. Cette fois, c'est la voie de droite qui a été neutralisée. Il y a un fourgon impliqué. Ça passe là aussi sur la voie de gauche et c'est après la sortie 30 Poitiers Sud. 10 minutes d'attente avec cette seule voie de circulation pour passer. Et puis, troisième accident vers le nord sur la 10 en Ile-de-France suite à un accident qui s'est produit tôt ce matin. Et vous serrez sur les deux voies de gauche après la sortie 10 d'Ourdan en remontée vers la capitale. L'accident s'est produit au kilomètre 12. Un camion est en train d'être évacué du fossé. Et puis dernier accident sur la 19 à l'approche d'Orléans et de la 10. Une voiture vient d'être évacuée du fossé kilomètre 125. C'est après la sortie 7 Pithiviers. Le véhicule est parti. Le patrouilleur ne va pas tarder à quitter les lieux.
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0: Allez, restez avec nous. Notre rendez-vous consacré aux expressions de la route. Dernier numéro de notre série estivale dans un instant après les 4 Centuries.

À 9h35, la suite de la musique avec le Petit Prince du Rail, Faudel et Yael Naïm. Ce sera dans un instant, on reparlera du trafic juste après. Et avant cela, place à notre dernier numéro de notre série.

0: vitesse. Plus rapide que la lumière.
1: Avec le temps, l'expression a quitté les routes pour entrer dans le langage courant. Aujourd'hui, on peut démarrer un projet, une réunion, même une carrière sur les chapeaux de roue. Autrement dit, très rapidement et avec beaucoup d'énergie.
2: Les chapeaux de roue, on t'emmène prendre un verre. Accueillez-le, accueillez-nous, regardez qui on emmène.
1: Mais pendant ces vacances que l'on démarre sur les chapeaux de roue, ou plus doucement, il faut de toute façon inévitablement appuyer sur le champignon. Mais ça, c'est une autre expression.
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0: Yael Naïm, la musique se poursuit avec Mylène Farmer dans un instant. Avant cela, on passe à l'infotrafic dans un peu plus d'une minute.
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0: 9h45, 10h moins le quart, vous choisissez. En tout cas, j'ai plusieurs accidents à vous signaler. Tout se passait très très bien et pourtant plusieurs véhicules sont partis à la faute. Donc vraiment redoubler d'attention ce matin. Si vous êtes sur l'A10 en direction du Nord, trois accidents sont en cours. Le premier au kilomètre 402, la voie de droite est neutralisée. Ça passe uniquement à gauche, 10 km après la sortie 34 Saint-Jean-d'Angély. Un peu plus au nord, c'est dans le secteur de Poitiers-Sud, sortie 30, qu'il va falloir patienter une dizaine de minutes. Un véhicule est accidenté un peu plus loin. La voie de droite est là aussi neutralisée. Ça passe uniquement à gauche. Fourgon impliqué dans cet accident. Et entrée déconseillée à l'arrière dans ce fameux secteur de Poitiers-Sud. Troisième accident sur la 10 en direction du nord, en Ile-de-France, direction Paris. Kilomètre 12, la voie de droite est neutralisée. Un camion est en cours d'évacuation. Ça passe sur les trois voies les plus à gauche. On change de sens de circulation. La 10 vers le sud, deux accidents. Le premier dans l'aire de service d'Orléans-Saran. C'est un fourgon qui est accidenté. Et plus au sud, après la sortie numéro 16, Merchambord, 4 km plus loin. Une voiture est en train d'être évacuée. La voie de droite est neutralisée. Ça passe sur les deux voies de gauche uniquement. Globalement, partout ailleurs, aucune autre véritable difficulté à vous signaler. Maeva et Usher, les Fan Young Cannibals et Mylène Farmer. Voilà la musique des 13 prochaines minutes. On se retrouve à 10h pile pour l'actu, la météo et le retour de l'infotrafic.

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1: Bonjour à tous. À la une, si la vigilance orange a été levée partout en France ce matin, les orages ont causé d'importants dégâts hier dans l'Aude. Notamment, le bilan de la tornade qui a touché le village de Pomas en fin d'après-midi fait état de 39 personnes blessées et de 300 maisons endommagées. Ce matin, 21 000 foyers sont toujours privés d'électricité dans l'Aude, mais aussi dans les Bouches-du-Rhône et l'Hérault. L'actualité de ce mardi 25 août, c'est aussi Sophie Adnot qui remet ça une semaine après une première sortie historique. L'astronaute française doit retourner aujourd'hui à l'extérieur de la Station Spatiale Internationale pour terminer le remplacement d'une antenne de communication. Comme la précédente, cette sortie extravéhiculaire va durer un peu plus de 6 heures, début de la mission, à partir de 14h35. Dans le reste de l'actu, bientôt 3 nouveaux parcs d'attractions près de Paris à Cergy-Pontoise, dont l'un consacré à l'univers du manga Dragon Ball. Le projet monumental a été officialisé hier soir entre Emmanuel Macron et le prince héritier saoudien Mohamed Ben Salman à l'Elysée. Le projet prévoit 6 milliards d'euros d'investissement saoudien sur plusieurs années et la création de 22 000 emplois directs. En bref, nuit de terreur en Haïti. Plus de 40 personnes ont été tuées dans la nuit de dimanche à lundi lors d'une attaque menée par des membres de gangs dans une commune située sur les hauteurs de la capitale Port-au-Prince. Les autorités annoncent que des recherches se poursuivent pour retrouver des personnes disparues qui ont certainement été enlevées. Enfin, au Moyen-Orient, faute de victoire militaire, le gouvernement américain veut couper toutes les ressources économiques de l'Iran. Une soixantaine d'entités, personnes et navires iraniens ont été ajoutés à la liste des sanctions. Washington adresse également un avertissement ferme aux pays qui continueraient à soutenir Téhéran. C'est dans ce contexte que l'on a appris ce matin qu'un pétrolier a été touché par un projectile inconnu cette nuit au large d'Oman, dans le célèbre détroit d'Ormuz. Il est 10h02, fin de ce flash d'actualité. Retour de l'info à 11h avec Sébastien Ponchelet. En attendant, on va tranquillement passer à l'infotrafic juste après la météo. Alors, plus de vigilance orange, ça c'est la bonne nouvelle, mais des risques d'orages à surveiller cet après-midi entre le sud du massif central principalement et le nord du pays. En passant par l'Île-de-France, tout cela va se décaler vers le Grand Est d'ici ce soir. Ça se dégagera un petit peu cet après-midi le long de l'Atlantique et on fera le grand écart côté thermomètre. 19 petits degrés cet après-midi à Strasbourg, 31 dans la vallée du Rhône. Entre les deux, il fera 23 degrés à La Rochelle cet après-midi, 24 degrés à Rennes, Nantes et Biarritz, 26 à Tours et Bordeaux. Il fera 27 degrés à Paris, 28 entre Toulouse et Perpignan, 30 degrés à Lyon.
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1: Alors, dernier point trafic à réécouter, mais on va sans plus tarder s'intéresser à vos conditions de circulation. Ça circule dans l'ensemble bien, mais il y a plusieurs mais. Des accidents se sont produits ce matin, ça peut gêner les voies, et notamment si vous êtes sur l'autoroute A10. On va commencer par la route vers le nord. Depuis Bordeaux, vous roulez vers Paris et le nord de la France. J'ai 3 accidents en cours. Le premier, au kilomètre 402, entraîne la neutralisation de la voie de droite. Donc, vous passez uniquement à gauche, 10 km après la sortie 34 Saint-Jean-d'Angély. Ensuite, 100 km plus loin, à partir de la sortie 30 Poitiers-Sud, vous patientez, on a un bouchon de 3 km qui s'est formé, 10 minutes d'attente avant de passer là aussi sur la voie de gauche uniquement, à hauteur d'un second accident. Un fourgon vient d'être évacué, ça passe pour le moment uniquement sur la voie de gauche. Et puis si vous êtes en Île-de-France, l'A10 toujours vers Paris et le nord du pays, au kilomètre 12, donc 12 km après Saint-Arnoult, vous aurez dépassé la sortie 10 d'Ourdan. La voie de droite est toujours neutralisée pour permettre l'évacuation d'un camion accidenté tôt ce matin. Ça passe sur les 3 voies de gauche, kilomètre 12 de la 10 direction Paris. Dans l'autre sens, la 10 en direction du sud. 2 accidents en cours là aussi. Le premier dans l'aire d'Orléans-Saran. Un fourgon est en cours d'évacuation. Méfiez-vous si vous faites la pause sur cette aire. Et puis un peu plus loin, vous aurez dépassé la sortie Merchambord. La sortie 16, 4 km après cette sortie numéro 16 de la 10, une voiture est en train d'être évacuée. La voie de droite a été neutralisée par précaution. Ça passe sur les deux voies de gauche uniquement dans ce secteur. Et puis on va terminer par une dernière info sur la 10 direction le sud à Poitiers. Au kilomètre 310, il y aurait des débris sur les voies. Vous vous méfiez après la sortie 29 Poitiers Nord. Voilà pour les principales infos. Globalement ailleurs, pas d'autres soucis. Si ce n'est, tiens, ce véhicule arrêté au niveau du péage de Corzé, c'est sur l'autoroute A11 en direction de Paris, donc vous vous méfiez. Voiture arrêtée et qui gêne la voie de droite au niveau de ce péage. La musique pour vous accompagner. Le retour du trafic, ce sera à 10h15 avec Sébastien Ponchelet qui prend la relève. Bonjour Sébastien.
2: Bonjour Sébastien, bonjour à toutes et à tous. Merci d'avoir accompagné nos auditeurs depuis tôt ce matin. Effectivement, je vous retrouve à 10h15 au plus tard. Voici Léane Rimes.

Stylé avec son titre Rihanna sur Radio Vinci Autoroute. Je vous retrouve à 10h15 pour faire un nouveau point sur vos conditions de circulation. Plusieurs accidents toujours en cours. Il va falloir rester attentif tout au long de cette journée, d'autant que la météo s'annonce désagréable sur une partie du pays. On aura l'occasion de s'en reparler. Je vous rappelle l'un des accidents provoque un bouchon dans le secteur de Poitiers. Pour vous qui circulez sur la 10 en direction de Tours et de Paris, cet accident qui s'est produit à hauteur du kilomètre 310 après la sortie 30 Poitiers Sud, et vous avez beaucoup de mal d'ailleurs à accéder à l'autoroute A10 depuis le réseau secondaire. Si vous êtes en direction de la capitale, peut-être rejoindre la bretelle d'accès numéro 29 Poitiers Nord. Certains quelques kilomètres à faire sur le réseau secondaire, mais au moins vous aurez contourné la difficulté. Nous nous en reparlons dans un instant, ça sera après le duo Robert Palme UB40 sur le 107.7. À tout de suite.

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1: Il est 10h15 sur Radio Vinci Autoroute. On fait un nouveau point sur vos conditions de circulation, dominées toujours par plusieurs accidents en cours. Beaucoup d'accidents depuis tôt ce matin. Il faut vraiment penser à bien adapter votre vitesse et votre distance de sécurité. D'autant qu'on peut encore avoir aujourd'hui un trafic dense sur les autoroutes de l'ouest et du centre. Alors, sur la 10, l'axe Bordeaux-Paris en direction du nord. On a quand même une bonne nouvelle à hauteur du kilomètre 310. La voie de droite a été rendue à la circulation. On est proche de la fin de cet accident qui s'est produit tout à l'heure après la sortie 30 Poitiers-Sud. Alors, notez qu'il y a toujours une zone de ralentissement à l'arrière, une zone de bouchon, mais ça devrait quand même bien repartir et ça devrait se fluidifier dans les prochaines minutes. Il y a encore de l'attente également pour accéder à l'autoroute A10, via la bretelle d'accès 30 Poitiers-Sud. Vous avez beaucoup de mal en raison donc de cet accident, mais qui est sur le point de se terminer. Il y a encore pour quelques minutes ce conseil d'aller chercher l'accès à la 10 du côté de Poitiers-Nord, échangeur numéro 29. C'est à peine quelques kilomètres à faire sur le réseau secondaire. La 10 toujours en direction du nord pour vous qui circulez en direction de Paris en Île-de-France, à hauteur du kilomètre 12. On a toujours un accident en cours impliquant un poids lourd. C'est sur la voie de droite qui est toujours neutralisée. On est 10 km après la sortie numéro 10 d'Ourdan, donc ouvrez bien l'œil à l'approche de ce secteur. Dans l'autre sens de circulation, pour vous qui circulez sur la 10 en direction du sud, alors notez que vous souhaitez accéder à la 10 via la bretelle d'accès numéro 13.1 Sarangidi. Dans cette bretelle d'accès, il y a un fourgon accidenté. Et puis un peu plus loin sur la 10, toujours en direction de Tours, de Poitiers et de Bordeaux, à hauteur du kilomètre 134 après la sortie numéro 16 Mer. La voie de droite est encore neutralisée pour quelques minutes. Un accident s'est produit là aussi impliquant une voiture qui a été évacuée il y a quelques instants. Donc là aussi les choses devraient rentrer dans l'ordre progressivement. Je vous emmène sur l'autoroute A11 avec un nouvel événement pour vous qui circulez sur l'axe Paris-Nantes en direction de l'ouest, en direction du Mans, de Nantes ou de Rennes, à hauteur du kilomètre 97. C'est après la sortie 3 points Hélier-Combray. Il y aurait un obstacle, une pièce de véhicule sur les voies. Les équipes de sécurité manuelles, le patrouilleur, se rend actuellement sur place. L'A11 dans l'autre sens de circulation. Vous circulez en ce moment en direction d'Angers, de Tours ou de Paris, juste avant la barre de péage de Corzé. Une voiture est tombée en panne et la voie de droite est impactée. Donc là aussi, vous serrez à gauche et vous levez le pied sans regarder ce qui se passe sur le côté, évidemment. Enfin, poids lourd en difficulté sur l'autoroute A28. C'est une autoroute qui relie Tours à Abbeville. Vous avez passé le Mans, direction Alençon-Rouen-Abbeville. Une fois passé la sortie numéro 20, Mamers, juste après, la voie de droite est neutralisée en raison, je vous le rappelle donc, d'un poids lourd en panne dans ce secteur. Ça fait beaucoup d'infos pour un milieu de matinée. Donc voilà, on reste zen sur la route. On n'hésite pas à s'arrêter régulièrement. Et puis on se méfie de la météo. Elle se dégrade. On a de la pluie déjà en ce moment entre le Poitou-Charentes et le centre-Val de Loire. Et retrouvez votre guide de vacances, première partie dans un instant. Quelques idées de sorties sélectionnées par Yvan Mouton. Nous partirons à Angoulême pour les 10 ans du réaménagement du trésor de la cathédrale, réalisé à l'époque par l'artiste Jean-Michel Autoniel. Rendez-vous juste après le duo Pascal Obispo et Icard.

0: Le duo Pascal Obispo et Icar, hein, qu'on a bien beaucoup entendu hein, ces derniers mois avec leur titre Viens et qui semble bien marcher. On se retrouvera à 10h30 pour faire un nouveau point sur vos conditions de circulation. Et je vous rappelle que malheureusement, un nouvel accident vient de se produire sur l'autoroute A10, à l'axe entre Paris et Bordeaux, en direction du sud, direction Saintes et Bordeaux, à hauteur du kilomètre 374. A priori, un véhicule accidenté sur le terre-plein central après la sortie 30 de Limoges-Niort. Pas plus d'infos pour le moment, vu que ça vient de se produire, donc soyez attentifs dans ce secteur. Et tout de suite, votre guide vacances, première partie, pour commencer, direction la Charente, plus précisément la cathédrale Saint-Pierre d'Angoulême, où l'on célèbre les 10 ans d'une œuvre réalisée par Jean-Michel Autoniel, Yvan Mouton.
1: Vous connaissez probablement Jean-Michel Autoniel, il est célèbre pour ses grosses perles translucides ou ses briques de verre bleu. Il y a 10 ans, il réalisait l'aménagement de 3 salles attenantes à la cathédrale d'Angoulême, dont celle du trésor qui laisse pantois les visiteurs. Marie-Reine Bernard, guide du patrimoine.
2: On est complètement ébloui, on est dans un éblouissement parce que d'une part vous avez une grande quantité de boules de verre dans lesquelles il y a des feuilles d'or jaune qui sont juxtaposées à des boules de verre qui sont d'un bleu, d'un magnifique bleu qui est translucide. Le vitrail est absolument monumental. Quelquefois les gens s'arrêtent là sur les marches et c'est des O et des A et des et c'est vrai que on n'est pas du tout habitué à ce qu'un artiste puisse justement intervenir sur l'art sacré d'une façon aussi à la fois subtile, inventive et très soucieuse du détail.
1: La grande salle du trésor est entièrement ornée des œuvres d'Autoniel du sol au plafond. L'idée, c'est de transcender les objets liturgiques. C'est extraordinaire au vrai sens du terme. Visite guidée sur réservation obligatoire, angoulême-tourisme.com pour les renseignements. Dans cette même ville d'Angoulême, vous avez tout au long de la semaine le festival du film francophone, l'occasion de voir en avant-première les films de la rentrée, filmfrancophone.fr pour les renseignements. Et on peut terminer par la célèbre foire internationale de La Rochelle, 9 jours d'exposition sur les produits tendances de la rentrée, équipement de la maison, décoration, jardinage, gastronomie. Ça se passe à l'hippodrome de Châtelaillon-Plage, foireexpo-larochelle.com pour les renseignements. Châtelaillon-Plage, c'est au sud de La Rochelle par l'autoroute A10.
0: Merci beaucoup Yvan, et tout à l'heure vous nous parlerez notamment d'une tentative de record du monde du plus grand nombre de clarinettistes réunis pour un même concert. Pour l'instant, cheerleader Remy sur le 107.7. Ce sera juste avant de se retrouver pour vos conditions de circulation.

0: Cheerleader avec OMI sur Radio Vinci Autoroute. La musique revient dans quelques petites minutes avec notamment Léa Andréon et ce sera la seconde partie de votre guide de vacances à venir ensuite. Mais d'abord, vos conditions de circulation.
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1: Bonjour et bienvenue. Si vous venez de nous rejoindre à l'instant sur les autoroutes de l'Ouest et du Centre, alors certains accidents se terminent. Ça y est, d'autres s'étaient reproduits mais finalement terminés. Alors on refait un point complet sur tout ce qu'il se passe sur votre trajet actuellement. On va commencer par l'autoroute A10 dans le sens Bordeaux-Paris, car là c'est un accident qui avait provoqué un bouchon dans ce secteur de Poitiers. Alors l'accident est terminé pour vous qui circulez en direction du nord, direction Tours, Orléans et Paris. Peut persister un très léger coup de frein au nord de Poitiers, mais c'est pas bien méchant. Mais il s'agit de ne pas se laisser surprendre, d'autant qu'on est dans un secteur où la pluie peut encore vous accompagner. La pluie, on y reviendra d'ailleurs dans quelques petites minutes. En direction du nord, on avait aussi un accident en Île-de-France à hauteur du kilomètre 12. Le poids lourd accidenté a été évacué. Le patrouilleur est en train de procéder à la débalisation de la voie de droite. On est, je vous le rappelle, 10 km après la sortie 10 d'Ourdan. Donc, s'il vous plaît, soyez attentifs à l'approche de ce secteur. Un patrouilleur qui est donc en train de ramasser les cônes qui avaient servi à neutraliser la voie la plus à droite. La 10 en direction du sud à présent. Pour vous qui circulez en direction d'Orléans, de Bordeaux, de Clermont-Ferrand, vous souhaitez accéder à l'autoroute A10 via la bretelle d'accès 13.1 Sarangidi. Dans cet échangeur, on a un accident cours qui implique un fourgon et un poids lourd. La 10 en direction, toujours du sud d'ailleurs, direction Poitiers et Bordeaux. Après la sortie 29 Poitiers-Nord, il y aurait des obstacles, une pièce de véhicule sur les voies de circulation. Ouvrez bien l'œil à l'approche de ce secteur. On change d'autoroute, nous partons ensemble sur l'A11, l'axe entre Paris et Nantes en direction de l'ouest. Vous circulez en direction du Mans, de Nantes ou de Rennes, à hauteur du kilomètre 97, après la sortie 3.1, il y est Combré. Là aussi, il y aurait un obstacle, une pièce de véhicule sur les voies, donc adaptez bien votre conduite. Et puis sur l'A28, autoroute entre Tours et Abbeville, vous circulez en direction du nord. Vous avez passé le Mans, direction Alençon, Rouen, Abbeville, kilomètre 144, juste après la sortie numéro 20 Mamers, la voie de droite est toujours neutralisée en raison donc de ce poids lourd en panne. Il pleut dans certains secteurs, dans certains départements, des fois de la pluie soutenue, une grosse averse avant une accalmie ou avant la reprise de cette pluie, et donc votre véhicule adhère moins bien à la route. Et pour éviter l'aquaplanage, écoutez les recommandations de Joris Dariès du centre de formation ECF by SPS.
2: L'aquaplanage s'explique par le fait qu'une fine pellicule d'eau s'intercale entre le pneumatique et la chaussée, et la conséquence de ça, c'est qu'il n'y a plus d'accroche, plus d'adhérence. Donc si on veut changer de direction ou freiner, le véhicule sera dans l'incapacité de le faire et on ne pourra malheureusement pas éviter un véhicule ou un obstacle. Donc le meilleur réflexe dans ces cas-là, c'est de réduire sa vitesse avant que l'aquaplanage se produise, bien entendu, et d'augmenter ses distances de sécurité.
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1: Nous allons donc retrouver la seconde partie de votre guide de vacances, avec notamment une tentative de record du monde du plus grand nombre de clarinettistes en un seul concert. Ça va se passer à Châtellerault dans la Vienne. Vous saurez tout juste après la musique de Léa Andréone.

Léa Andréone sur Radio Vinci Autoroute pour vous accompagner. Une information pratique importante si vous circulez sur la 10 en direction de Bordeaux et qu'au-delà, vous souhaitez emprunter la 63 en direction du sud-ouest, du bassin d'Arcachon et de l'Espagne. Gros bouchon en formation sur les premiers kilomètres de la 63 en raison d'un accident de poids lourd dans le secteur de

0: parc des expositions du Chiloux, où les 1500 clarinettistes vont arriver. Ça fait déjà pour certains un an qu'ils travaillent les partitions que je leur ai envoyées. Et nous allons donc pouvoir mettre tous ces 1500 clarinettistes ensemble l'après-midi pour un concert qui sera public et gratuit sur ce boulevard Blossac. Et nous jouerons 15 morceaux de musique très variée. Il y aura de la musique de film, de la musique classique, de la musique de jazz, de la musique de variété, de rock, des musiques du monde. Et il y aura même une création mondiale, un morceau spécialement écrit pour la circonstance par un grand compositeur français.
1: 2 heures de concert et si tout va bien, inscription au Guinness Book pour pulvériser le précédent record. Il est détenu par Hong Kong avec 448 clarinettistes. Ça va se passer boulevard de Blossac ce dimanche à partir de 15h30. Châtellerault.fr pour les renseignements et c'est l'autoroute A10 qui vous y conduit. Toujours dans la Vienne, plus au sud, à Rouillé, vous avez ce week-end le festival Les Déverrouillés. Il est dédié aux arts de la rue, une dizaine de compagnies, concerts, cirque, acrobatie. Rouillé.fr pour les renseignements, on y accède par l'autoroute A10. Et un deuxième festival d'art de la rue pour terminer, ça s'appelle Les Troubles-Villes, 17e édition. Ça se déroule à Conneret, dans la Sarthe, même principe, des concerts et du spectacle vivant sur 2 jours, ce samedi et dimanche. Les Troubles-Villes.com pour les renseignements, Conneret, près du Mans, on y accède par l'autoroute A11.
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Été 1868, quelque part dans le Grand Ouest, il a sauté sur son cheval pour disparaître en un geste. 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
2: Priorité à votre sécurité sur Radio Vinci Autoroute. Vous circulez sur l'autoroute A10, l'axe entre Paris et Bordeaux, en direction du sud, direction Tours, Poitiers et Bordeaux, kilomètre 112 au sud d'Orléans. Il y aurait des morceaux de pneus, bande de roulement sur la voie la plus à droite.
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0: Le duo Calogero et Grand Corps Malade, l'ombre et la lumière sur Radio Vinci Autoroute. On fait toute la lumière sur l'infotrafic dans un instant.
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0: Il est 10h46 sur Radio Vinci Autoroute. On fait un nouveau point sur vos conditions de circulation. Quelques infos en ce moment sur votre trajet. Nous allons commencer par l'ouest du pays. Vous circulez sur l'A81 de l'axe entre Le Mans et Rennes. C'est-à-dire que vous venez de quitter l'A11 au Mans, direction Laval et Rennes, à hauteur du kilomètre 179. Il y a actuellement un obstacle sur la voie la plus à droite. Simon, le patrouilleur, vient d'arriver sur place, kilomètre 179, soyez attentifs à l'approche de ce secteur. Partons sur la 11, l'axe entre Paris et Nantes. J'allais vous reparler d'un obstacle, mais ça y est, c'est terminé. Plus d'obstacles au kilomètre 96. L'autoroute A28 à présent, c'est l'autoroute entre Tours et Abbeville. Vous circulez depuis Le Mans, vous venez de passer Le Mans en direction du Nord, direction la Normandie, notamment direction Alençon, Rouen, direction la Picardie, Abbeville. Notez qu'au kilomètre 144, après la sortie 20 Mamers, la voie de droite est neutralisée. Un poids lourd est actuellement pas dans ce secteur. Allez, je vous emmène sur l'autoroute A10, l'axe entre Paris et Bordeaux. Vous circulez en direction du sud, en direction de Tours, de Poitiers et de Bordeaux, juste avant la sortie numéro 15, Main-sur-Loire. Il y aurait des morceaux de pneus, bandes de roulement sur les voies de circulation. Donc ouvrez bien l'œil à l'approche de ce secteur au sud d'Orléans, une fois passée la bifurcation avec l'A71. Beaucoup plus au sud, je vous emmène dans le secteur de Bordeaux. Alors si on a un trafic dense dans le secteur bordelais, ça se passe très très bien. En revanche, si vous souhaitez poursuivre en direction du sud-ouest via la 63 en direction de l'Espagne, du bassin d'Arcachon, direction sud-ouest du pays, notez que les premiers kilomètres de la 63 sont extrêmement ralentis en raison d'un accident qui s'est produit dans le secteur de Cestas et on a au minimum une demi-heure de bouchon selon les dernière remontée du terrain. Enfin, une information pratique, si vous circulez sur l'autoroute A71, c'est l'autoroute, vous savez, entre Clermont-Ferrand et Orléans. Vous remontez depuis Vierzon, Clermont-Toulouse, direction Orléans, la 10, direction Paris. Notez que sur deux aires successives, vous n'aurez pas la possibilité de faire le plein de samplon 95 et 98. Déjà sur l'aire de la Ferté-Saint-Aubin, au kilomètre 127, et un peu plus au nord, une fois bifurqué sur la 10, et bien sur l'aire d'Orléans-Gidy, on avait un problème de carburant, mais j'apprends que finalement il y a à nouveau du samplon 95 sur cette aire d'Orléans Gidy. Donc soyez attentifs quand même sur la 71. N'hésitez pas à anticiper dans le secteur de Salbris. Ah, ça rappelle quelques souvenirs, ça fait du bien. Voici le groupe Yes, Owner of On the Lonely Heart.

Gwen Stéphanie, What You Waiting For sur Radio Vinci Autoroute. Je vous retrouve à 11h pour l'essentiel de l'actualité nationale et internationale. Vos prévisions météo qui s'annoncent agitées sur une partie du pays à cet après-midi. Et puis un nouveau point sur vos conditions de circulation. Ça s'est bien arrangé hein, sur la dernière heure. Quelques infos persistent, on s'en reparle dans quelques minutes. Pour l'instant, c'est la musique de Walter Tayeb et Diva Surprise tout de suite.

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1: Bonjour, 21 000 foyers privés de courant ce matin entre l'Occitanie et la Provence-Alpes-Côte d'Azur après les violents orages qui ont secoué le sud du pays. Et toujours le choc ce matin à Poma dans l'Aude après le passage d'une tornade qui a tout ravagé sur son passage. Le dernier bilan fait état de 39 blessés dont 2 en urgence absolue. Pendant plusieurs heures, 2 personnes étaient considérées comme disparues mais selon les autorités pour le moment, personne ne manque à l'appel. Météo France alerte déjà pour la journée de jeudi. Même si les prévisions doivent être affinées, le risque que de violents orages sera possible sur une bonne partie du territoire. Une vigilance orange est probable des Pyrénées au nord-est. Pas de répit sur le front de la guerre en Ukraine. Une attaque de drones ukrainiens fait 2 morts dans le sud de la Russie, région de Krasnodar. Par ailleurs, une raffinerie est actuellement en feu. Les États-Unis viennent de retirer la Syrie de la liste des États soutenant le terrorisme. Le président syrien estime que son pays vient de se débarrasser d'un lourd fardeau et tourne ainsi la page des années douloureuses de Bachar el-Assad. Ahmad al-Sharish affirme que cela va permettre à la Syrie de s'engager sur la voie du développement et de la reconstruction. En France, la campagne de l'élection présidentielle a pris un coup d'accélérateur ce week-end. Le candidat Horizon, Édouard Philippe, en dit un peu plus sur son programme dans une interview publiée ce matin dans Le Figaro, et notamment sur l'éducation nationale, dont il veut faire une priorité, avait-il annoncé il y a quelques semaines. Édouard Philippe veut ainsi augmenter de 20% la rémunération moyenne des enseignants. Il veut aussi réduire le nombre d'élèves par classe. Par ailleurs, il souhaite une amende de responsabilisation scolaire pour les parents d'enfants harceleurs, perturbateurs ou absentéistes, mais aussi pour les parents violents. Enfin, nous aurons une nouvelle fois des pensées spatiales avec la deuxième sortie de l'astronaute française Sophie Adnaud. Elle doit terminer sa mission, commencée le 18 août à l'extérieur de la Station Spatiale Internationale. Retour sur Terre à 11h passées de 2 minutes. L'infotrafic revient dans un instant, juste après votre météo. Cet après-midi, temps plus calme et variable au sud, mais plus agité au nord. De la pluie et des orages, de la Normandie au Limousin, en passant par l'Auvergne, le centre, l'Île-de-France, la Bourgogne-Franche-Comté. Plus lumineux sur la Bretagne et l'estuaire de la Loire. Au maximum 19 degrés à Strasbourg, 21 à Brest, 23 à Rochefort, 24 à Laval, 25 à Limoges, 27 à Paris, 28 à Toulouse. Ça restera agité jusqu'en soirée avec une accalmie pour la nuit. Demain, globalement ensoleillé avant l'arrivée d'une dégradation active par l'ouest en soirée.
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1: Bienvenue à vous. Si vous venez de nous rejoindre à l'instant sur les autoroutes de l'Ouest et du Centre, un nouveau point sur vos conditions de circulation. Alors oui, depuis tôt ce matin, on a eu pas mal d'événements et surtout de nombreux accidents. Alors tout cela, pour le moment, est derrière nous et on va espérer que cela continue comme cela. Alors notez toutefois qu'il faut se méfier de la météo, hein, je vous le rappelle. On a des ondées en ce moment, toujours entre le Poitou-Charentes et la région Centre-Val-de-Loire. Ça apparaît même un petit peu en ce moment sur les Landes. Donc prudence en direction de ce secteur. D'ailleurs, finalement, la principale difficulté se trouve au-delà du réseau Vinci Autoroute. Vous circulez sur l'autoroute A10 en direction de Bordeaux. L'approche de Bordeaux est fluide. La rocade de Bordeaux, ça se passe bien. Mais si vous devez poursuivre en direction du sud-ouest, du bassin d'Arcachon ou de l'Espagne, notez que les premiers kilomètres de l'A63 restent fortement ralentis. Quasiment 40 minutes de difficulté en raison d'un accident qui implique 2 poids lourds dans le secteur de Cestas. Donc il faudra prendre en considération cette information. Allez, l'A10, je reviens sur le réseau Vinci Autoroute dans le sens Paris-Bordeaux. Vous venez de passer Orléans en direction de Tours, de Poitiers et de Bordeaux à hauteur du kilomètre 112. Il y aurait des morceaux de pneus bande de roulement sur la voie la plus à droite. C'est une quinzaine de kilomètres après avoir passé la bifurcation avec l'A71. L'autoroute A28 à présent, c'est l'autoroute entre Tours et Abbeville. Vous circulez en direction du nord. Vous avez passé Le Mans, direction Alençon-Rouen. Abbeville, à hauteur du kilomètre 144, juste après la sortie numéro 20 Mamers. Un poids lourd est en difficulté. La voie de droite est neutralisée et il y a du monde en intervention sur place. Partout ailleurs, sachez-le, ça se passe bien. Pas d'autres difficultés à vous signifier pour le moment.
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1: Et c'est la musique qui reprend ses droits sur le 107.7 pour vous accompagner sur les prochains kilomètres. Voici un titre très bien repris d'ailleurs par Cher, mais voici sa version de Mark Cohn. Voici Walking in Memphis.

Jungle avec Carry On sur Radio Vinci Autoroute. Merci d'être avec nous. Méfiance avec la météo. Hein. Elle se dégrade déjà. D'ailleurs, on peut le voir. Hein, c'est cumulonimbus au-dessus du secteur de Bordeaux. Va falloir donc rester très attentif tout au long de votre voyage, de la pluie et des orages. Parfois, pensez toujours à bien adapter votre vitesse sur chaussée humide. Je vous retrouve à 11h15 pour l'infotrafic. Pas d'évolution depuis notre dernier point. Ça reste fluide. Voici Slimane.

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1: Il est 11h15 sur Radio Vinci Autoroute en ce mardi, fin de matinée. Ça continue globalement de bien se passer. Je vous le disais, on se méfie de la météo hein, qui se dégrade dès ce matin et ça va se dégrader en région centre, une partie de l'Île-de-France, Bourgogne-Franche-Comté, en Poitou-Charente. Donc soyez toujours très vigilants. Il y a quelques infos à vous rappeler, beaucoup moins qu'il y a une heure, mais tout de même, vous circulez sur l'autoroute A10, l'axe entre Paris et Bordeaux. Vous circulez en direction du sud, en direction de Tours, de Poitiers et de Bordeaux, à hauteur du kilomètre 112. Il y aurait des morceaux de pneus, bande de roulement sur la voie la plus à droite. Ouvrez bien l'œil, une quinzaine de kilomètres après la bifurcation avec la 71 au sud d'Orléans. Christophe, le patrouilleur, se rend actuellement sur place. On se rend à Bordeaux maintenant. Pour vous qui circulez sur l'autoroute A10 et vous souhaitez ensuite prolonger le voyage au-delà de Bordeaux en direction de l'Espagne, du sud-ouest ou du bassin d'Arcachon, les premiers kilomètres de la 63 toujours concernés par un gros bouchon d'une quarantaine de minutes hein, en raison d'un accident qui s'est produit dans le secteur de Cestas et impliquant deux poids lourds. Notez cette information dans l'autre sens de circulation de l'autoroute A10. Vous circulez en direction du nord, en direction d'Orléans et de Paris. Vous circulez avec une voiture thermique. Sachez que vous ne pourrez pas faire le plein de samplon 95 et 90 sur l'aire de Tours-Val-de-Loire à hauteur du kilomètre 196. Il n'y a pas de samplon sur cette aire de service. N'hésitez pas à anticiper sur l'aire de la Fontaine-Colette, kilomètre 234 de cette A10 en direction de Tours et de Paris. Sinon, il faudra prolonger le voyage dans le secteur de Blois. Même information si vous circulez sur l'A71, autoroute entre Clermont-Ferrand et Orléans. Vous circulez depuis Vierzon, Clermont ou Toulouse. Notez qu'en direction d'Orléans, de l'A10 et de Paris, sur l'aire de la Ferté-Saint-Aubin, kilomètre 127. Vous ne pouvez plus non plus faire le plein de samplon sur cette aire de service. Vous pouvez anticiper sur l'aire de Salbris-la-Loge au nord de Vierzon. Merci d'avoir choisi le 107.7, la musique qui reprend ses droits. Anouk, Nobody's Wife, à venir dans quelques kilomètres. Pour l'instant, voici Christophe Maé.

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Anouk sur Radio Vinci Autoroute pour vous accompagner. Je vous retrouve à 11h30 pour faire un nouveau point sur vos conditions de circulation. Pour l'instant, c'est la musique d'M Pokora quand même, suivie de Revolver, Gun Around Town.

0: Le groupe Reval Vert sur Radio Vinci Autoroute pour vous accompagner. À suivre, absolument BO, votre rendez-vous estival dédié aux bandes originales les plus mythiques du cinéma, celles qu'on ne se lasse pas de réécouter. Dans quelques minutes, retour en 1990, l'année où l'on découvrait l'une des futures reines d'Hollywood, Julia Roberts. Nous partirons faire du shopping avec Pretty Woman juste après vos conditions de circulation.
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0: Bonjour et bienvenue si vous venez de nous rejoindre à l'instant sur les autoroutes de l'Ouest et du Centre et actuellement sur votre trajet. Eh bien, on a toujours ces obstacles signalés sur les voies de l'autoroute A10, l'axe entre Paris et Bordeaux. Vous circulez en direction du Sud, direction Tours, Poitiers et Bordeaux. À hauteur du kilomètre 112, il y aurait des morceaux de pneus, bandes de roulement sur la voie la plus à droite. Les équipes de sécurité se rendent actuellement sur place. Bien plus au Sud, maintenant, vous approchez de Bordeaux à la toute fin de l'autoroute A10. Alors ça va bien se passer hein, pour rejoindre la rocade de Bordeaux. Une rocade qui se passe bien. Toute autre histoire. En revanche, si vous souhaitez eh bien emprunter l'A63 en direction du sud-ouest, en direction de l'Espagne ou du bassin d'Arcachon, un accident toujours d'actualité dans le secteur de Sestas provoque toujours une demi-heure de difficulté hein, sur ces premiers kilomètres de l'A63. Une nouvelle info qui vient de me parvenir. Vous quittez Bordeaux par l'A10 en direction du nord à hauteur du kilomètre 531. On est après l'échangeur 41 en baisse. Une voiture serait arrêtée, serait tombée en panne sur la voie la plus à gauche.
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0: Et chantons le cinéma maintenant.
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0: Et c'est l'heure d'absolument BO, votre rendez-vous consacré aux bandes originales de films. Si je vous dis Julia Roberts, Richard Gere et une virée shopping sur Rodeo Drive, évidemment, vous pensez à Pretty Woman, Marie Colemo.
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3: C'est un titre sorti à l'été 64 qui a connu un grand succès. Il est signé Roy Orbison, l'un des pionniers du rock'n'roll américain. Oh, Pretty Woman lui a été inspiré par sa femme, Claudette, qui voulait faire du shopping. Mais Pretty Woman, c'est aussi un film culte de Gary Marshall de 1990 qui raconte l'histoire d'amour entre une prostituée et un riche homme d'affaires. On y découvrait une toute jeune actrice irrésistible et au sourire ravageur. Julia Roberts se révèle à Hollywood et au monde dans la peau de Vivian Ward. Pretty Woman est devenue maintenant indissociable de nos séances de shopping, même si nous n'avons pas tous le même portefeuille que dans le film.
4: Vous travaillez à la commission, je crois. Oui. Bien fait. C'est bête. Grosse erreur. J'ai des courses à faire, je vous laisse.
3: La chanson illustre la scène des essayages où elle resplendit dans de nombreuses tenues, tandis que Richard Gere, avec sa carte de crédit, est prêt à tout donner pour la sublimer. Il est vrai que cette chanson n'a pas été écrite pour le film, mais on y pense forcément. Oh, Pretty Woman est dans Absolument BO.

C'était Pretty Woman de Roy Robinson dans Absolument BO, à retrouver sur notre site internet, notre application pour smartphone. Je vous retrouve à midi moins le quart pour l'infotrafic. Je vous rappelle que depuis quelques minutes, on a une voiture en panne sur les voies de la 10 pour vous qui quittez Bordeaux par la 10 en direction du nord, à hauteur du kilomètre 531, juste avant l'aire de Meillac. La voie de gauche est à présent neutralisée et ça provoque un tassement de la circulation actuellement. Voici Dido, suivi de Vanessa Paradis dans un instant.

Priorité à votre sécurité sur Radio Vinci Autoroute sur l'A19, autoroute entre Orléans et Sens, direction Sens et l'A6. Après la sortie 3 Savigny sur Cléry, il y aurait des morceaux de pneus, bande de roulement sur la voie de droite.

0: Les années 80 de Vanessa Paradis avec son titre de Marilyn and John, issu de l'album éponyme. L'infotrafic revient dans un instant et nous irons notamment dans le secteur d'Angers où un accident s'est produit impliquant une voiture en travers les voies.
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0: Et à 11h46 sur Radio Vinci Autoroute, nous partons donc dans le Maine-et-Loire pour débuter ce point trafic avec un accident qui s'est produit sur l'A87 Nord en direction d'Angers, de la 11 en direction de Paris. Cet accident s'est produit juste après l'échangeur 21, les ponts de Seine, mais vraiment juste après. Et on a une voiture accidentée en plein milieu des voies et conséquences. Hein, ça ne passe que difficilement d'ailleurs sur la voie la plus à gauche. Alors utilisez bien cette voie de gauche. Pourquoi ? Parce que à l'extrême droite, vous avez la bretelle d'accès, les ponts de C. Ça risque de créer peut-être aussi là une difficulté supplémentaire. Donc utilisez bien la voie la plus à gauche si vous êtes sur la 87 pour bien laisser entrer toutes celles et tous ceux qui empruntent la bretelle d'accès des ponts de C. Donc on a donc cette voiture en plein milieu des voies. C'est un accident qui vient de se produire et les équipes de sécurité sont en train d'arriver sur les lieux et forcément conséquence de quoi ça provoque un début de ralentissement que nous allons évidemment surveiller. Allez, je vous emmène à présent sur l'autoroute A19. C'est l'autoroute entre Orléans et Sens. Nous partons dans le Loiret sur cette autoroute. Vous circulez en direction de Sens, de l'A6 en direction de Lyon, juste avant la bifurcation avec l'A6 justement. Il y aurait des morceaux de pneus, bande de roulement sur la voie de droite à hauteur du kilomètre 30. La 10 à présent, vous quittez Bordeaux par la 10 en direction du nord. On a un trafic légèrement ralenti en ce moment. Enfin, même c'est un ralentissement qui est en train de très clairement de se former plutôt avec une voiture qui est tombée en panne sur la voie de gauche de la 10 au kilomètre 531 en direction du nord, juste avant l'aire de service de Meillac. Voie de gauche neutralisée, les équipes de sécurité sont sur place et en intervention. Et comme il y a un petit peu de monde dans ce secteur, que vous passez de 3 à 2 voies, celle de droite, on a un ralentissement entre 5 et 10 minutes actuellement de difficulté à l'approche de ce véhicule en panne. Ailleurs, dans l'autre sens de circulation de la 10, vous approchez de Bordeaux, ça se passe bien, c'est toujours au-delà si vous devez emprunter l'autoroute A63 en direction du sud-ouest du pays, en direction du bassin d'Arcachon ou de l'Espagne. Un accident s'est produit sur les premiers kilomètres de l'A63. Deux poids lourds impliqués dans le secteur de Cestas et ça provoque toujours une demi-heure de bouchon. La musique d'Oshi tout de suite.

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0: maintenant.
1: Retour au trafic sur l'autoroute A19, axe Orléans-Sens. Vous souhaitez y accéder en direction de Sens via la bretelle d'accès numéro 5 Ferrière en Gâtinais. Une voiture est en panne.
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Gabriel avec Dreams sur Radio Vinci Autoroute. On va refaire un point complet sur vos conditions de circulation à midi après l'essentiel de l'actu, la météo et le trafic. Et avec cet accident actuellement en cours dans la traversée d'Angers en direction de l'A11, on a un arrêt momentané de circulation sur l'A87 en raison d'un accident au kilomètre 7. Une voiture accidentée en plein milieu des voies actuellement. Donc arrêt momentané de la circulation sur la 87. Voici Kids.

0: Kids sur Radio Vinci Autoroute pour vous accompagner. Reprise à très faible vitesse de la circulation sur l'A87 en direction d'Angers. Dans la traversée d'Angers en direction de l'A11, vous ne passez maintenant plus que sur la seule et unique voie de droite sur consigne des forces de l'ordre en raison d'un accident au kilomètre 7 de l'A87 à une voiture en travers des voies.
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0: Bonjour, à la une, à la mi-journée, la météo estivale 2026 qui nous aura tout fait après la canicule, la sécheresse, les violents orages, les incendies. C'est cette tornade de forte puissance qui a choqué et surpris tout le monde hier dans l'Aude. 39 personnes ont été blessées et les dégâts sont considérables. Toitures envolées, des maisons à étages non plus que le rez-de-chaussée, des arbres couchés. Les services météo analysent encore la puissance de ce phénomène qui reste rare en France. C'est l'échelle de Fujita qui permet de déterminer l'intensité d'une tornade. Cela va de F0 à F5. À aujourd'hui, on ne compte que deux tornades F5 qui ont frappé la France. C'était en 1845 en Seine-Maritime et en 1967 dans le Pas-de-Calais. Aux États-Unis, l'incendie majeur et très violent qui frappe le Nevada n'est toujours pas fixé. La grande ville de Reno, 280 000 habitants, est toujours menacée. Des dizaines de milliers de personnes ont déjà été évacuées. D'autres se préparent à l'être. Selon le dernier point de situation des pompiers, 27% du brasier seulement est contenu. En France, le ministre de l'Éducation nationale, Édouard Geffray, a annoncé les nouveautés de la rentrée scolaire et parmi elles, l'interdiction du téléphone portable dans les lycées. Mais dès ce week-end, plusieurs syndicats d'enseignants ont dénoncé une décision trop tardive pour la mettre en place partout dès le 1er septembre. Par ailleurs, des questions sur les violences sexistes et sexuelles seront ajoutées au questionnaire annuel sur le harcèlement scolaire distribué chaque année aux élèves. La politique, après Manon Aubry, la chef de file des députés insoumis s'en prend à son tour aux plus riches. Elle affirme qu'ils ont décidé de faire sécession en France et ce, en ne participant plus à la solidarité nationale et qu'il faut donc les interdire. Enfin, ce sont des jouets, des briques qui traversent les générations et le succès est toujours au rendez-vous. L'entreprise familiale danoise Lego a enregistré pour début 2026 un bénéfice net en hausse de 32%. Il est midi, passé de 2 minutes, c'est la fin de ce flash. L'infotrafic revient dans un instant. Juste après, votre météo. Et du côté du ciel, il va falloir se méfier cet après-midi, même si le temps sera redevenu plus calme au sud, il va être plus agité au nord. De la pluie et des orages, de la Normandie au Limousin, en passant par l'Auvergne, le centre, l'Île-de-France, la Bourgogne-Franche-Comté, ce sera plus lumineux sur la Bretagne et l'estuaire de la Loire, au maximum 19 degrés à Strasbourg, 21 à Quimper, 23 à La Rochelle, 24 à Rennes, 25 à Poitiers, 26 à Orléans et Arcachon, 27 à Paris, 28 à Toulouse, ça restera agité jusqu'en soirée avant une accalmie pour la nuit.
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0: Bienvenue à vous, si vous venez de nous rejoindre à l'instant sur les autoroutes de l'Ouest et du Centre, on fait un nouveau point sur vos conditions de circulation et à midi 3, ce qui retient notre attention, c'est la traversée d'Angers. Nous partons dans le Maine-et-Loire sur l'autoroute A87. Pardon, vous circulez depuis Cholet et La Roche-sur-Yon, direction Angers, direction l'A11, direction Paris. Je vous rappelle qu'un accident s'est produit à hauteur du kilomètre 7, impliquant une voiture qui s'est retrouvée en plein milieu des voies. Et on a un autre véhicule arrêté dans ce même secteur sur la voie la plus à gauche. Conséquence de quoi ? Sur décision des forces de l'ordre qui sont sur place, il y a également les secours et les équipes de sécurité. Vous n'avez qu'une seule voie pour passer, c'est la voie la plus à droite au lieu de 4 habituelles dans ce secteur-là, à hauteur de ce kilomètre 7. Et donc forcément, passant de 4 à une voie, ça provoque un bouchon qui est en train de se former. On parle d'une dizaine de minutes de difficulté. Il faut être d'autant plus attentif que sur cette voie de droite arrivent celles et ceux qui veulent accéder à la 87 via le secteur des ponts de C. Donc soyez vraiment très attentifs car ça passe grâce au ralenti à l'approche de ce secteur. Voilà donc pour la situation dans la traversée d'Angers. Je vous emmène maintenant dans le secteur de Bordeaux, avec déjà une nouvelle info qui vous concerne sur la 10 en direction du sud, en direction de Bordeaux. Notez qu'elle a juste avant la barrière de péage de Virsac, un poids lourd vient de tomber en panne. Ensuite, vous poursuivez jusqu'à la rocade de Bordeaux, ça se passe très très bien. C'est finalement au-delà de Bordeaux pour vous dans ce sens de circulation que cela reste quelque peu délicat. Je vous rappelle que sur l'A63 en direction du sud-ouest du bassin d'Arcachon et de l'Espagne, il y a toujours un bouchon d'une demi-heure en raison d'un accident impliquant deux poids lourds dans le secteur de Sestas. Vous quittez Bordeaux par la 10 en direction du nord. On a toujours une zone de ralentissement. Alors, en lien avec une voiture qui était en panne sur voie de gauche à hauteur du kilomètre 531, c'est terminé depuis quelques instants. Donc, le trafic repart sur trois voies de circulation, mais on a un trafic un peu dense. Donc, voilà, on a toujours cette zone ralentie. Donc, même dans les zones de ralentissement, il faut observer de bonnes distances de sécurité pour éviter tout accident. Ailleurs, comment ça se passe? Eh bien, vous poursuivez sur la 10 en direction du nord. Vous avez passé la barrière de péage de Virsac. Notez qu'à hauteur du kilomètre 511, il y aurait des morceaux de pneus bande de roulement sur la voie la plus à droite.
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0: La musique de Savage Garden tout de suite pour vous accompagner.

sur Radio Vinci Autoroute pour vous accompagner. Je vous rappelle cet accident en cours dans la traversée d'Angers sur la 87 en direction de la 11 et de Paris. Un dépanneur est en train d'évacuer la voiture qui s'est retrouvée en plein milieu des voies à hauteur du kilomètre 7, juste après la sortie 21, les ponts de C. Mais pour le moment, les choses restent au statu quo. C'est uniquement sur la voie de droite où vous circulez dans ce secteur. Je vous en reparle dans un instant après Kenji Girac et Andalouse.

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1: Il est midi 16 sur Radio Vinci Autoroute et la principale information de cette mi-journée nous emmène à nouveau dans le Maine-et-Loire, dans le secteur d'Angers. Vous circulez sur l'A87 en provenance de Cholet et de La Roche-sur-Yon. Vous circulez en direction d'Angers, de l'A11 direction Paris. Je vous rappelle qu'un accident s'est produit juste après l'échangeur numéro 21, les ponts de C. Donc ne vous laissez pas surprendre dans ce secteur, hein, d'autant que la zone de bouchon du coup remonte, hein, et vous rencontrerez cette zone de bouchon après l'échangeur numéro 22 Brissac-Quincé. Zone de bouchon de 10 à 15 minutes, car vous ne circulez uniquement que sur la voie la plus à droite, à hauteur de cet accident, où une voiture était par ailleurs tombée en panne. Alors, les choses évoluent au niveau de l'accident. Les véhicules impliqués ont été évacués il y a quelques secondes du kilomètre 7, hein, c'est là où s'est produit cet accident. Mais sur place, on a toujours les pompiers en intervention, en compagnie des forces de l'ordre et des équipes de sécurité. Donc pour le moment, eh bien, vous circulez uniquement sur la voie de droite. D'ailleurs, il va falloir être très attentif à l'approche de l'échangeur 21, les ponts de C, car cette voie de droite est aussi utilisée pour accéder à la 87 en direction d'Angers, de la 11 et de Paris. Donc soyez attentifs à l'approche de ce secteur pour bien laisser passer les véhicules. Notez que partout ailleurs, eh bien, ça se passe bien. Pas d'autres difficultés à vous à signifier pour le moment. Dans un instant, nous prendrons la direction de l'aire de Saint-Rambert-d'Albon sur l'autoroute A7 à l'occasion du lancement d'une campagne nationale de sensibilisation contre les violences faites aux femmes et aux enfants. Benjamin Sirvent est sur place pour le 107.7.

0: Angel and Justice, What You Want sur Radio Vinci Autoroute. Les choses évoluent sur l'A87 en direction d'Angers de la 11 et de Paris dans la traversée d'Angers. Les patrouilleurs sont en train de procéder progressivement à la débalisation des voies de circulation qui avaient été neutralisées à hauteur du kilomètre 7 en raison d'un accident. Pour le moment, on a toujours une zone de bouchon d'un petit quart d'heure, mais ça devrait très vite évoluer.
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0: Et je vous propose de retrouver Benjamin Sirvent du 107.7 sur l'aire de Saint-Rambert-d'Albon sur l'autoroute A7. Notre journaliste a assisté au lancement d'une campagne nationale contre les violences faites aux femmes et aux enfants déployées sur les aires d'autoroute de toute la France. Pour en parler, il a tendu son micro à Aurore Berger, ministre chargée de l'égalité entre les femmes et les hommes, de la diversité et de l'égalité des chances.
2: Bonjour Madame la Ministre.
3: Bonjour.
2: Pourquoi avoir choisi les aires d'autoroute pour le lancement de cette campagne contre les violences faites aux femmes et aux enfants?
3: Parce que les aires d'autoroute, c'est un lieu de passage massif. C'est aussi un lieu de répit parce que vous vous arrêtez, vous avez de la confidentialité, vous avez de l'anonymat, vous avez accès à des sanitaires. Et là, demain, grâce à cette campagne dans 450 aires de repos et d'autoroute, vous aurez ces affichettes dans chaque sanitaire femmes et nurserie qui vont permettre d'interpeller les femmes victimes de violences, les témoins potentiels, un spot radio que vous allez diffuser sur 107.7 et puis une formation massive de tous les agents d'accueil de ces aires d'autoroute pour savoir comment accompagner et soutenir les femmes et aussi les enfants victimes.
2: Alors concrètement, quels sont que vont voir les voyageurs qui vont fréquenter les aires d'autoroute et quels sont les numéros mis en avant?
3: Alors ce qu'ils vont voir, c'est de la signalétique, c'est des affiches, en fait c'est des affiches qui vont sauver des vies. Sauver des vies parce qu'on le sait, ces numéros, ils sont absolument essentiels. Le 3919, c'est le numéro d'appel, d'écoute pour les femmes victimes de violences, mais aussi pour les témoins de ces violences, parce qu'on peut tous évidemment jouer un rôle en tant que collègue, ami, famille ou tout simplement voisin, ou là parce qu'on voit une scène qui nous paraît anormale, par exemple ici sur une aire d'autoroute au sein d'une famille, par exemple le 119 pour l'enfance en danger, parce qu'on fait évidemment cause commune face aux violences faites aux femmes et aux enfants. Et puis il y a un numéro d'urgence, ça reste le 17, et ça il faut le redire, composer le 17, c'est pas de la délation. Composer le 17 quand on est face à une situation d'urgence, c'est sauver une vie, c'est donner une alerte.
2: Vous le disiez, c'est important de le rappeler, cette campagne, ces numéros ne s'adressent pas uniquement aux victimes, mais aussi aux témoins de ces violences.
3: Nous, on a besoin, je dis, de faire une révolution. Quand je parle de faire une révolution sur la question des violences faites aux femmes et faites aux enfants, ça veut dire que chacun doit se sentir concerné et ne pas se dire c'est une affaire de famille, c'est une affaire privée, ça me regarde pas, ne t'en mêle pas. Si, il faut s'en mêler. Et s'en mêler, ça ne veut pas forcément dire intervenir sur la situation au risque de l'empirer. Ça veut dire composer un numéro, ça veut dire donner une alerte, ça veut dire tendre une main, et ça on est tous évidemment en capacité de pouvoir le faire.
2: Durant les prochains jours, des milliers, des millions de personnes vont emprunter l'autoroute, vont découvrir cette campagne. Quel message vous aimeriez leur faire passer?
3: Alors on est évidemment sur la période de retour de vacances, et le retour de vacances, ça peut être aussi un moment d'angoisse pour les victimes, parce que c'est-à-dire le retour au domicile, le retour sur le lieu des violences. Et donc permettre que sur ces 450 aires d'autoroute et de repos, les victimes potentielles aient accès à cette information-là, c'est-à-dire vous n'êtes pas seul face aux violences. Ces violences, elles ne sont jamais de votre responsabilité, elles ne sont jamais votre faute, et vous avez des personnes qui peuvent vous soutenir, vous accompagner, vous protéger. Donc moi, mon espoir, il est là, c'est que les centaines de milliers de personnes qui vont venir sur ces aires d'autoroute pour ici changer un enfant, là pour se restaurer, pour faire une pause en matière de sécurité, voient ces affiches, se sentent concernées, soit parce qu'elles vivent elles-mêmes une situation, soit parce qu'elles connaissent quelqu'un qui pourrait vivre une situation.
2: Merci Madame la Ministre.
3: Merci à vous.
0: Aurore Berger au micro, Radio Vinci Autoroute de Benjamin Sirvent, campagne déployée donc dans tous les sanitaires sur toutes les autoroutes de France. À midi et demi, nouveau point complet sur vos conditions de circulation et bonne nouvelle, fin de l'accident dans la traversée d'Angers sur l'autoroute A87 en direction de la 11 et de Paris, mais notez qu'il y a toujours une zone de ralentissement en cours.

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1: Bonjour et bienvenue. Si vous venez de nous rejoindre à l'instant sur les autoroutes de l'Ouest et du Centre, on fait un nouveau point sur vos conditions de circulation. Ça s'arrange dans la traversée d'Angers en direction de la 11 et de Paris sur la 87 en provenance de Cholet et de La Roche-sur-Yon. Je vous rappelle qu'un accident s'était produit au kilomètre 7. C'est un accident à présent terminé. Persiste un très léger coup de frein dans ce secteur. Donc, restez attentifs une fois passé l'échangeur 22 Brissac 15C. Voilà donc pour cette bonne nouvelle. Une nouvelle info toutefois qui nous emmène sur l'A81, c'est l'autoroute entre Le Mans et Rennes. Vous circulez bien sur cette autoroute depuis Le Mans, vous venez de bifurquer au Mans depuis la 11 sur l'A81 direction Laval et Rennes à hauteur du kilomètre 194. Un poids lourd est tombé en panne et la voie de droite est impactée. Les équipes de sécurité se rendent actuellement sur place. L'autoroute A10, l'axe entre Paris et Bordeaux, vous circulez en direction du sud, direction Tours, Poitiers et Bordeaux, kilomètre 182, juste après la sortie numéro 18, Château-Renaud. Il y aurait des cônes de chantier renversés sur les voies, voie de gauche et voie de droite. A priori, ça ne passerait que sur voie du milieu, donc là aussi, ne vous laissez pas surprendre. Ensuite, ça se passera bien sur la 10 jusqu'à l'arrivée à Bordeaux, pas de difficulté pour rejoindre la rocade bordelaise. Ça devrait commencer à s'arranger sur l'A63 en direction du sud-ouest de l'Espagne et du bassin d'Arcachon sur ses premiers kilomètres. Un accident entre deux poids lourds s'était produit dans le secteur de Cestas. Notez que l'accident est à présent terminé et que le bouchon donc devrait commencer à se résorber.
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1: Dans un instant, notre rendez-vous cinéma avec Thierry Chaise, rédacteur en chef du magazine Première, notre partenaire. Au programme aujourd'hui, un film fantastique français avec Léa Seydoux et un grand classique italien qui rend hommage au 7e art. Tous les détails juste après The Avenger et Milk.

0: Diavner et Milk sur Radio Vinci Autoroute pour vous accompagner. Je vous retrouve à 12h45 au plus tard pour un nouveau point sur vos conditions de circulation. Trafic à nouveau fluide maintenant sur votre trajet. On revérifie tout cela dans un peu moins de 10 minutes. C'est l'heure de C'est à voir, votre rendez-vous ciné. Yvan Mouton est avec Thierry Chaise, rédacteur en chef de Première, notre partenaire. Voici tout de suite sa sélection de la semaine.
1: Un film étrange en cette fin de mois d'août, il s'agit de L'Inconnu. Si j'ai bien compris, le personnage interprété par Nils Schneider va se retrouver dans la peau de celui interprété par Léa Seydoux, Thierry.
2: Oui, un personnage qu'il croise lors d'une soirée et vraiment, il ne sait pas qui elle est, mais elle le fascine. Et puis, dans sa peau, il va donc essayer de comprendre ce qui se passe. Aimer l'étrangeté, les choses où on n'explique pas tout, donc les univers à David Lynch par exemple, vous allez vous régaler sur ce troisième métrage d'Arthur Harry qu'on connaît aussi comme scénariste, le scénario Anatomie du... C'est 2h30-3h, mais on est totalement en apnée, alors c'est porté médian véritablement qui sont Nils Schneider et Léa Seydoux, et là vraiment, ouais. Totalement, parce qu'on ne sait plus trop qui est qui à l'intérieur, c'est le cinéma français fantastique dans ce qu'il peut faire de meilleur, et ça mérite d'être à Cannes, un film qui soit sur grand écran.
1: Grand film, grand comédien. Et pour la dernière fois cet été, la paix même qu'on doit revoir pendant les vacances, vous avez choisi le plus beau des hommages qu'on puisse rendre au 7e art, Thierry, Cinéma Paradiso.
2: Eh ben oui, ouais. Encore un film qui avait été découvert à Cannes, de Tornatore, on est sur une spéciale Cannes. Alors, qu'est-ce que c'est Cinéma Paradiso? Eh ben en effet, c'est l'histoire de Jacques Perrin, le regretté Jacques Perrin, qui devenu adulte apprend la mort de quelqu'un qui dans son enfance l'a marqué, ce quelqu'un était projectionniste. Et donc le film est un flashback de ce qui s'est passé dans cette salle de cinéma à l'époque et comment il s'amusait à détourner notamment la censure de l'église pour que les films puissent être diffusés. La musique qui accompagne ce film est magnifique.
1: Et cet enfant joyeux.
2: Voilà. Et le regard de Jacques Perrin regardant défiler certaines de ces images restera une image de cinéma elle-même incroyable.

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6: Il est 12h46 sur Radio Vinci Autoroute, trafic fluide, juste une information, pardonnez-moi, juste une information qui persiste sur la 10, l'axe entre Paris et Bordeaux, direction Tours, Poitiers et Bordeaux, à hauteur du kilomètre 182, il y aurait des cônes de chantier renversés sur voie de gauche et voie de droite, juste après la sortie 18 Château-Renaud, ça signifierait que vous ne circuliez que sur la voie du milieu. La musique de Gaëtan Roussel tout de suite.
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Christina Aguilera, Jenny in a Bottle, sur Radio Vinci Autoroute, en ce mardi, mi-journée, ça se passe bien actuellement sur votre parcours, le trafic est fluide, on revérifiera tout cela tout à l'heure à 13h, après l'essentiel de l'actualité nationale et internationale, vos prévisions météo qui s'annonce agitée cet après-midi par endroits, on s'en reparle. Pour le moment, la musique, à venir les Pink Floyd, mais pour l'instant le duo, This is Theodora et leur mélodrama.

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1: Bonjour, à la une à la mi-journée, cette tornade qui a ravagé la commune de Poma dans l'Aude hier. 39 personnes ont été blessées, dont 2 en urgence absolue et 300 maisons endommagées, pour ne pas dire détruites pour certaines. Une autre tornade moins puissante a frappé une commune de l'Hérault, provoquant tout de même de sérieux dégâts. Les violents orages qui ont touché une bonne partie sud du pays privent 21 000 foyers de courant. La circulation ferroviaire a également été très impactée dans plusieurs régions, en raison notamment de chutes d'arbres sur les voies. Météo France qui alerte déjà pour la journée de jeudi, même si les prévisions doivent être affinées. Le risque de violents orages sera possible sur une bonne partie du territoire. Une vigilance orange est probable des Pyrénées au nord-est. La Chine a fermement réagi aux menaces de sanctions économiques américaines pour les pays qui continueraient à soutenir l'Iran. Pékin affirme qu'elle prendra toutes les mesures nécessaires pour défendre fermement ses droits et ses intérêts. Washington qui souhaite asphyxier économiquement Téhéran pour faire céder le régime iranien. En France, le zooparc de Beauval jette l'éponge. Son directeur a annoncé ce matin renoncer à l'accueil des dauphins de Marineland, parc d'Antibes fermé l'année dernière. Rodolphe Delors justifie sa décision par le coût du projet devenu beaucoup trop onéreux, mais aussi en raison des recours juridiques engagés à son encontre et de l'absence d'engagement de l'État. Les dauphins pourraient être notamment envoyés en Chine. Dans le même temps, la France devrait voir ouvrir 3 nouveaux parcs d'attractions, dont un qui aura pour thème le manga Dragon Ball Z. Il doit voir le jour près de Paris, vers Cergy-Pontoise, grâce à l'investissement de l'Arabie Saoudite. Le prince héritier saoudien Mohamed Ben Salman était à Paris avec Emmanuel Macron hier soir pour évoquer les 6 milliards d'euros qui sont investis par Riyad en France et avec à la clé 22 000 emplois directs. Il est 13h02, c'est la fin de ce flash. Bon appétit si vous faites la pause ou si vous vous apprêtez à la faire. L'infotrafic revient dans un instant, juste après votre météo. Alors cet après-midi, temps plus calme et variable au sud, mais plus agité au nord, de la pluie et des orages attendus de la Normandie au Limousin, en passant par l'Auvergne, le centre, l'Île-de-France, la Bourgogne-Franche-Comté. Ça devrait être plus lumineux sur la Bretagne et l'estuaire de la Loire. Ça restera agité jusqu'en soirée, avant une accalmie pour la nuit. Demain, globalement ensoleillé, avant l'arrivée d'une dégradation active par l'ouest en soirée. Les températures seront en hausse, 22 degrés à Quimper, 25 à Angers et à Alençon, 26 à Strasbourg, 28 à Orléans et Paris, 30 à Poitiers, 31 à Nevers, 32 au maximum demain après-midi à Bordeaux.
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1: Bienvenue à vous si vous venez de nous rejoindre à l'instant sur les autoroutes de l'Ouest et du Centre. Un trafic fluide actuellement sur votre trajet, ça c'est une excellente nouvelle. Ça se passe bien, on va se méfier de la météo évidemment, je vous le disais. On a déjà eu quelques ondées ce matin, elles sont attendues cet après-midi. Ça peut déjà apparaître ici ou là, notamment aux régions Centre. Sinon, des obstacles toujours signalés sur les voies de la 11, autoroute entre Paris et Nantes, en direction de Nantes. Dans la traversée d'Angers, après la sortie 17 Angers-Ouest, il y aurait des morceaux de pneus, bande de roulement sur les voies. Ouvrez l'œil à l'approche de ce secteur.
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1: Et c'est Ozer qui prend le relais pour la musique tout de suite.

Naika, Rock One Track Mind sur Radio Vinci Autoroute en cette journée de mardi qui se déroule bien actuellement sur votre trajet. On va forcément suivre l'évolution de la météo avec des pluies orageuses qui nous sont annoncées pour cet après-midi. Il va falloir prendre ça en considération tout au long de votre voyage. Des orages attendus notamment entre l'estuaire de la Gironde et l'Île-de-France, sur le centre, la Normandie, également Limousin et sur une partie de l'Auvergne. On suivra donc évidemment tout cela. Allez, la suite, c'est la musique d'Alain Souchon avec Foule Sentimentale.

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1: À 13h16, que de bonnes nouvelles actuellement sur votre trajet, pas la moindre difficulté à vous signifier pour le moment. Et ça, oui, effectivement, c'est très très bon pour vous. Alors on continue évidemment de respecter les distances de sécurité, les limitations de vitesse. Et puis surtout en France, on roule à droite. Les voies situées sur la gauche sont réservées au dépassement. Écoutez ce rappel de Michael Dubois, commandant de l'escadron départemental de contrôle des flux du Gard.
2: Effectivement, donc la circulation sur la voie la plus à droite est prévue par le code de la route en France. Et il est important de se rabattre sur la voie la plus à droite une fois qu'on a effectué un dépassement, afin de ne pas rester systématiquement sur la voie centrale. Ce qui permet également, lors des fortes affluences, de permettre la circulation pour les automobilistes qui souhaitent dépasser donc les autres usagers, et donc de fluidifier en fait cette circulation sur l'autoroute.
1: En musique, tout de suite, Avenir Majeur Laser, mais tout d'abord le duo très frais de Zaoui et Stéphane.

Major Lazer et Nicki Minaj pour vous accompagner. C'est à 13h30 que je vous retrouve pour faire un nouveau point sur vos conditions de circulation, de bonnes conditions actuellement. Très belle route en musique à présent. Yugel, Imel, Angel et Ultranaté, un trio pour le titre suivant. Et puis à venir, Tina Turner.

0: Tina Turner sur Radio Vinci Autoroute pour vous accompagner. Je vous retrouve dans quelques instants pour l'infotrafic. À tout de suite.
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0: Bonjour et bienvenue, si vous venez de nous rejoindre un instant sur les autoroutes de l'Ouest et du Centre, un nouveau point sur vos conditions de circulation, alors ça reste fluide actuellement sur votre trajet. Deux infos tout de même à vous donner, cette nouvelle information qui vient de me parvenir sur l'autoroute A10, l'axe entre Paris et Bordeaux, vous circulez en direction de Tours, de Poitiers, de Bordeaux, à hauteur du kilomètre 146, juste avant la sortie 17 Blois, il y aurait un sac de sable sur les voies de circulation. Les équipes de sécurité se rendent actuellement sur place. Notez qu'on a un trafic qui se densifie à l'approche de Bordeaux. Ne vous laissez pas surprendre à l'approche de ce secteur. Et puis, autre information sur l'A83, c'est l'autoroute entre Niort et Nantes en direction de Nantes. Juste après la barrière de péage du Bignon, à hauteur du kilomètre 2, on a une voiture en panne qui impacte la voie la plus à droite. Le dépanneur vient de quitter les lieux, donc ça devrait très rapidement rentrer dans l'ordre, mais restez attentifs toutefois à l'approche de ce secteur pour le moment.
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0: Cet été, votre rendez-vous Play Replay vous a emmené à la découverte des destinations qui se cachent derrière nos séries préférées. Dans un instant, pour notre ultime escapade, direction Paris, Rome et les rivages ensoleillés de la Méditerranée. Une immersion dans l'univers d'Emeline Paris, juste après la musique de Priya Rago.

0: Puya, Rago avec Good Love sur Radio Vinci Autoroute à 13h45. Un nouveau point sur vos conditions à deux circulations. Ça circule bien actuellement sur votre trajet. Périplet nous emmène aujourd'hui entre Paris-Rome et la Méditerranée à la découverte des lieux emblématiques qui servent de décor à Emily in Paris, Mathilde Ferrière.
1: Emily Cooper. Avenue élégante, terrasse animée, monument iconique, bienvenue dans l'univers d'Emily in Paris, la série qui met en lumière le charme et l'art de vivre parisien.
2: Je crois que je savais toujours les choses que je voulais. Et dès que j'ai déménagé à Paris, ma vie est devenue vraiment dramatique. Pendant toute ma vie, j'ai été super sérieuse et j'ai pris une décision romantique et elle m'est revenue dans la face.
1: Portée par Lily Collins, la série suit Emily Cooper, une jeune américaine qui s'installe à Paris pour travailler dans le marketing de luxe. Entre découvertes culturelles et défis professionnels, elle apprend à trouver sa place dans la capitale française.
3: Oh Emily, chaque jour vous devenez de plus en plus française.
4: Emily, tu ne torpilleras plus mes projets, c'était la dernière fois.
2: J'ai accepté des responsabilités pour des choses, au contraire de toi.
1: Au fil des saisons, Emily in Paris est devenue une véritable vitrine de Paris, de ses quartiers emblématiques à ses cafés et monuments. La série a également emmené ses personnages à Rome, offrant un nouveau décor tout aussi élégant.
5: Tu veux pas qu'on se recouche ?
2: Non, moi il faut que j'aille travailler. C'est le premier jour où j'ai le bureau de Rome à gérer.
5: Comment tu vas y aller ?
2: Comme une romaine, j'y vais en boss.
1: Pour la prochaine saison, l'aventure va se poursuivre, désormais en Grèce et à Monaco, avant un retour à Paris. Entre paysages méditerranéens et ambiance glamour, Emily in Paris promet encore de belles escapades à découvrir en replay sur Netflix.
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0: Les Maroon 5 sur Radio Vinci Autoroute pour vous accompagner. L'infotrafic revient dans un instant.
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0: Et un nouveau point sur vos conditions de circulation à 13h46. Notez des obstacles signalés près des voies de circulation de l'autoroute A10, l'axe entre Paris et Bordeaux. Alors on va même commencer par cet obstacle signalé sur les voies de l'A10 en direction de Tours, de Poitiers et de Bordeaux. À hauteur du kilomètre 146, il y aurait un sac de sable sur les voies. On est une quinzaine de kilomètres après la sortie 16 mer. Bien plus au sud, au kilomètre 519. On est après la sortie Blaye-Montendre. Il y aurait des débris sur le bord des voies. Xavier le patrouilleur est en train de se rendre sur les lieux. Partout ailleurs, entendez-le, ça se passe bien. Trafic parfaitement fluide, hein, quelle que soit votre provenance ou destination. On se méfie de la météo qui va se dégrader au fur et à mesure des heures. On a déjà des averses en ce moment entre le Poitou-Charentes et le Centre-Val de Loire. C'est la musique de Sébastien Tellier, Juliette Armanet, tout de suite.

Best of Funk avec Say It Again sur Radio Vinci Autoroute. Je vous retrouve à 14h pour l'actualité, la météo et le trafic. Ça s'écoule bien sur votre trajet en ce moment. Voici Elena, suivie de Matt Cohn.

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1: Bonjour, le choc à Poma dans l'Aude après le passage d'une tornade qui a tout ravagé sur son passage. Le dernier bilan fait toujours état de 39 blessés, dont 2 en urgence absolue. Pendant plusieurs heures, 2 personnes étaient considérées comme disparues, mais selon les autorités, personne ne manque à l'appel. Hier a été la deuxième journée la plus foudroyée depuis le début de l'année, avec 19 600 éclairs qui ont frappé la métropole. Le parquet de Marseille a ouvert une information judiciaire après la collision le 16 août dernier entre un yacht et un semi-rigide au large de Mandelieu-la-Napoule dans les Alpes-Maritimes. La justice évoque un non-respect des règles et des négligences ayant entraîné des blessures et un abordage. Il faut rappeler qu'une personne est toujours portée disparue après le drame et que 10 autres ont été blessés. Pas de répit sur le front de la guerre en Ukraine. Une attaque de drones ukrainiens a fait 2 morts dans le sud de la Russie, région de Krasnodar. Par ailleurs, une raffinerie est actuellement en feu. En France, Emmanuel Macron a rendu hommage ce matin au sénateur bourguignon François Patria, dont les obsèques se déroulé à Semur-en-Auxois en Côte d'Or. Le chef de l'État a évoqué sa bienveillance et sa fidélité. François Patria a été l'un des premiers soutiens à Emmanuel Macron avant son élection de 2017. L'élection présidentielle de 2027 et tout s'accélère ces derniers jours. Ce matin dans le Figaro, Édouard Philippe a promis une augmentation de 20% du salaire moyen des enseignants. La France insoumise s'en prend aux ultra-riches. Pour l'eurodéputée insoumise Manon Aubry, ce sont des nuisibles. Enfin, le candidat de Place Publique, Raphaël Glucksmann, était ce matin en déplacement en Charente-Maritime sous le signe de l'axe majeur de son projet, la transformation écologique. Enfin, c'est cet après-midi que se déroulera la deuxième sortie dans l'espace de l'astronaute française Sophie Adenau. Elle doit terminer sa mission, commencée le 18 août à l'extérieur de la Station spatiale internationale. Il est 14h02, c'est la fin de ce flash. Très bel après-midi. L'infotrafic revient dans un instant, juste après votre météo. Et cet après-midi, ça s'annonce agité hein, sur une partie du territoire, de la pluie et des orages qui sont attendus entre l'estuaire de la Gironde et l'Île-de-France, en passant par la Normandie, le centre-val de Loire, la Bourgogne-Franche-Comté, le Limousin, la Champagne-Ardenne. Des fois du vent violent qui accompagnera eh bien, ces pluies orageuses. Localement, de la grêle n'est pas exclue. Au maximum cet après-midi, 21 à Brest, 24 à Laval, 26 à Tours, 27 à Paris. Ça restera agité jusqu'en soirée. Avant une accalmie pour la nuit, demain globalement ensoleillé avant l'arrivée d'une dégradation active par l'ouest en soirée, température demain après-midi en hausse.
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1: Bienvenue à vous si vous venez de nous rejoindre à l'instant sur les autoroutes de l'Ouest et du Centre. On fait un nouveau point sur vos conditions de circulation. Alors ce qui ne change pas, c'est un trafic fluide que vous rencontrez. Pas de difficultés particulières. On sent qu'on approche tout doucement de la fin de l'été, de ces vacances estivales. Et donc actuellement, globalement, bah oui, pas de bouchons, pas de ralentissement. Quelques infos tout de même, et on va commencer par cette toute nouvelle info qui vient de me parvenir et qui vous concerne sur l'autoroute A11, l'axe entre Nantes et Paris. Vous circulez actuellement en direction de Chartres et de Paris, après la sortie numéro 7 Le Mans Nord, kilomètre 163. Il y aurait un cône de chantier renversé en plein milieu des voies. Donc ouvrez bien l'œil, un patrouilleur se rend actuellement sur place. Notez que non loin de là, au kilomètre 153, il y aurait peut-être un chevreuil près des voies de circulation, hein, entre la sortie 6 Conneret et la sortie 7 Le Mans Nord. Donc on est aux environs de ce kilomètre 153 et vous vous méfiez dans les deux sens au cas où cet animal tenterait de traverser les voies de l'autoroute. Et je vous emmène à présent sur l'autoroute A10. L'axe entre Paris et Bordeaux, vous circulez en direction du sud, direction Tours, Poitiers et Bordeaux, à hauteur du kilomètre 140. Après la sortie numéro 16 Mer, il y aurait peut-être une palette sur la voie la plus à droite. Donc là aussi, vous serrez bien à gauche.
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1: Et c'est la musique qui reprend ses droits à venir dans quelques kilomètres. Taylor Swift, mais tout d'abord, les Fan Young Cannibals.

Taylor Swift, Hoplite, c'est Gérald De Palmas qui prend le relais pour la musique à présent avec son titre Dans une larme, et je vous retrouve juste après pour vos conditions de circulation qui restent bonnes.

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1: 14h16 sur Radio Vinci Autoroute. Une nouvelle info vient de me parvenir. Une voiture tombée en panne sur les voies de l'autoroute A10, l'axe Bordeaux-Paris. Vous circulez en direction du nord, en direction de Niort, de Poitiers ou de Nantes, à hauteur du kilomètre... je viens de perdre ma fiche, donc je vais essayer de la retrouver. À hauteur du kilomètre 411, on a une voiture en panne. Alors, effectivement, elle était annoncée sur voie de droite et a priori finalement, sur bande d'arrêt d'urgence, on est juste après la sortie numéro 34 Saint-Jean d'Angély. L'autoroute A10, dans l'autre sens de circulation, pour vous qui circulez en direction du sud, en direction de Tours, de Poitiers et de Bordeaux, à hauteur du kilomètre 143, on a une palette qui nous est signalée sur la voie la plus à droite. On est 13 km après la sortie numéro 16 Mer. L'autoroute A11 à présent, c'est l'autoroute entre Paris et Nantes. Méfiance dans les deux sens, entre la sortie 6 Conéré et la sortie 7 Le Mans Nord. Il y aurait peut-être un chevreuil près des voies. Méfiance dans les deux sens, au cas où cet animal tenterait de traverser les voies de l'autoroute. Et puis une info sur la 11, toujours mais uniquement dans le sens Nantes-Paris, dans le secteur du Mans, en direction de Chartres, de Paris ou en direction de Tours. Après la sortie numéro 7 Le Mans Nord, kilomètre 163, il y aurait un cône de chantier renversé sur la voie du milieu. On note un trafic qui se densifie un tout petit peu par endroit, c'est pas bien méchant, mais voilà, il s'agit de ne pas se laisser surprendre, et puis on va se méfier de la météo tout au long de cet après-midi, où la pluie est annoncée, parfois accompagnée d'orages, et dans ce cas-là, il faudra adapter votre conduite. Écoutez les conseils de Joris Dariès du centre de formation ECF by SPS.
2: Première problématique avec la pluie, c'est la visibilité. Donc, en conséquence de ça, il faut s'assurer d'avoir des essuie-glaces en bon état pour pas que la pluie s'accumule sur le pare-brise et d'allumer les bons feux, notamment les feux de croisement. Deuxième chose, c'est les distances de freinage. Elles doublent, on peut prendre la règle du x2. La règle du x2 consiste à multiplier par 2 ces distances de sécurité.
1: Puis lorsqu'il pleut, la fatigue peut s'installer un peu plus vite. Et je vous le rappelle, il ne faut absolument pas lutter contre la somnolence. Il faut impérativement s'arrêter sur une aire de repos ou de service en cas de fatigue. Allez, voici Joseph Chedid pour la musique. Priorité à votre sécurité sur Radio Vinci Autoroute en Ile-de-France. Vous circulez sur l'autoroute A10 en direction de Paris. Après la sortie 10 d'Ourdan, kilomètre 8, une voiture est en panne. La voie de droite est neutralisée.

0: Sophie Elise Baxter, Murder on the Dance Floor sur Radio Vinci Autoroute, l'un de ses premiers tubes à Sophie Elise Baxter. L'infotrafic revient dans un instant.
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1: Bonjour et bienvenue. Si vous venez de nous rejoindre à l'instant sur les autoroutes de l'Ouest et du Centre, on fait un nouveau point sur vos conditions de circulation. Et déjà en Ile-de-France, sur l'autoroute A10, l'axe entre Bordeaux et Paris, direction Paris, encore pour quelques minutes, une voie de droite neutralisée à hauteur du kilomètre 7. On est après la sortie 10 d'Ourdan en raison d'une voiture qui était en panne, je dis était, car elle vient d'être évacuée par le dépanneur. Mais pour l'heure, le patrouilleur est toujours sur place, donc s'il vous plaît, soyez attentifs et serrez bien à gauche. L'autoroute A10, dans l'autre sens de circulation, c'est confirmé, il y a une palette et plutôt des morceaux de palette sur les voies de l'A10 en direction de Tours, de Poitiers et de Bordeaux, à hauteur du kilomètre 143. On est après la sortie 16 mer, la voie de droite est impactée sur plusieurs dizaines de mètres, donc ouvrez bien l'œil dans ce secteur, Jean-Pierre le patrouilleur se rend sur place et même arrivé sur les lieux d'ailleurs. Nous partons ensemble dans le secteur du Mans. Tout autre chose, sur la 11, l'axe entre Nantes et Paris, vous circulez en direction de Chartres, de Paris ou de Tours. Juste après la sortie 7, Le Mans Nord, des cônes de chantier seraient renversés sur la voie du milieu. Là aussi, les équipes de sécurité, David, le patrouilleur, seront sur place. Partout ailleurs, sachez-le, ça va bien, pas d'autres difficultés chez vous à signifier pour le moment. On a l'apparition ici ou là, ça y est, de quelques averses. Hein. Vous n'êtes plus à l'abri en Giron, dans les Deux-Sèvres, ou encore entre la Vienne, la Haute-Vienne et une large partie du centre. Voilà, donc des pluies qui devraient ensuite se développer au fur et à mesure des heures.
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1: Tout au long de l'été, nous vous avons proposé un voyage à travers les lieux mythiques où les Français ont dansé des années 50 à aujourd'hui. Dans un instant, le dernier épisode de notre saga. Ce soir, on danse. Direction le Cap d'Agde et l'une des discothèques les plus célèbres de France, l'Amnésia. Rendez-vous juste après les Black Eyed Peas.

0: Rythmo.
1: Les Black Eyed Peas pour vous accompagner. L'infotrafic au plus tard à 14h45 et c'est toujours fluide sur votre trajet.
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1: Et oui, tout au long de l'été, nous vous avons raconté l'histoire des lieux mythiques où les Français ont dansé. Pour ce dernier épisode de Ce soir, on danse avec Francine Thomas, direction le Cap d'Agde et la célèbre Amnésia.
2: Puisqu'on fait des listes pour tout, il existe bien sûr la liste des 100 meilleures boîtes de nuit dans le monde. Elle est publiée chaque année par DJ Mag et beaucoup d'établissements qui y sont classés se situent à Ibiza. Deux seulement sont français. Il y a le Warehouse à Nantes et l'Amnésia du Cap d'Agde, première discothèque de France et 33e mondiale. Ce qui fait sa réputation, c'est sa piste à ciel ouvert. Ici, on danse sous les étoiles. Ouvert il y a plus de 40 ans, l'Amnésia est aujourd'hui la propriété de la famille Boudou. André d'abord, le père de Laetitia, l'épouse de Johnny. Et aujourd'hui, celle de Grégory, son frère. L'autre force de l'Amnésia, c'est sa programmation musicale, réputée être la meilleure de France. On fait parfois jusqu'à 2 heures de queue pour venir écouter David Guetta, Martin Solveig, Offenbach ou encore DJ Snake. Ses prestations l'année dernière étaient à guichet fermé plusieurs jours à l'avance. Et pour le voir, il faut être prêt à débourser entre 26 et 2000 euros pour une table de 10 personnes. Parmi les grands moments de l'Amnésia, on peut également citer les concerts de Jul en 2022 et 2024 devant 5000 personnes. Ou ceux de Moziman ou de Gims.

0: Ce magnifique titre de Bruce Springsteen, Streets of Philadelphia, sur Radio Vinci Autoroute.
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0: Un trafic dense, un petit peu plus dense en tout cas en ce début d'après-midi que par rapport à ce matin, voilà, donc, mais rassurez-vous tout de suite, ça se passe parfaitement bien. On a même eu un petit tassement de la circulation sur l'autoroute A10 il y a quelques instants, c'est peut-être même encore possible en direction du nord à la suite d'une voiture qui était tombée en panne près des voies, on était secteur de Saint-Jean d'Angély, voilà, on a un très léger tassement de la circulation à l'approche de l'échangeur 34 hein, en direction de Niort, de Poitiers et de Nantes. Voilà, donc ne vous laissez pas surprendre, moins de 5 minutes hein, pour traverser cette zone ralentie. Sinon, sur cette même A10, mais dans le sens Paris-Bordeaux, pour vous qui circulez en direction de Tours, de Poitiers et de Bordeaux, je vous rappelle qu'on a des morceaux de palette un petit peu disséminés le long de la voie de droite et sur la voie de droite sur plusieurs dizaines de mètres. Donc une palette qui s'est retrouvée explosée sur les voies, on va dire comme ça. Et notez qu'il y a un patrouilleur, un Jean-Pierre, qui est intervient sur cette voie de droite, donc pour sa sécurité évidemment, vous serrez bien à gauche en levant bien le pied. Sinon, un peu plus au sud, toujours en direction de Tours, de Poitiers et de Bordeaux, au nord de Tours, juste après la barrière de péage de Monnet, kilomètre 194, il y aurait des cônes de chantier renversés sur la voie la plus à droite, donc là aussi, adaptez bien votre conduite. La musique de Flo de la Vega, avec son titre Aimer les gens à venir dans quelques kilomètres. Ça sera après ce titre d'Amy Winehouse, Back to Black.

Claude La Vega avec Aimer les gens sur Radio Vinci Autoroute. Je vous retrouve à 15h pour l'actualité nationale internationale, vos prévisions météo et un nouveau point sur vos conditions de circulation. Les trois, une nouvelle fois, assez liés. Hein. On a notamment l'apparition de pluies orageuses hein, en ce moment entre la Gironde et la Charente-Maritime. C'était attendu. Il faut donc rester très attentif. D'autres secteurs où il y a des zones de pluie. Et puis cet accident qui, je vous le rappelle, se serait produit sur l'A10 en direction de Niort, de Poitiers ou de Nantes, à hauteur du kilomètre 412, juste avant la sortie 34 Saint-Jean-d'Angély. Au moins un véhicule serait impliqué. Je vous en reparle dans quelques instants. Voici Jamiroquai.

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1: Bonjour, la météo estivale 2026 nous aura tout fait. Après la canicule, la sécheresse, les violents orages, les incendies, c'est cette tornade de forte puissance qui a choqué et surpris tout le monde hier dans l'Aude. 39 personnes ont été blessées et les dégâts sont considérables. Toitures envolées, des maisons à étages n'ont plus que le rez-de-chaussée, des arbres couchés. Les services météo analysent toujours la puissance de ce phénomène qui reste rare en France. C'est l'échelle de Fujita qui permet de déterminer l'intensité d'une tornade. Cela va de F0 à F5. À aujourd'hui, on ne compte que deux tornades F5 qui ont frappé la France. C'était en 1845 en Seine-Maritime et en 1967 dans le Pas-de-Calais. Le déplacement d'un avion militaire américain pose actuellement question. Il a décollé de Lettonie en direction d'un aéroport de Moscou où il devait se trouver, où il devrait se trouver actuellement. L'appareil en question est souvent utilisé pour des déplacements diplomatiques. Ces derniers jours, il a été notamment entendu un déplacement en Russie des émissaires américain de Donald Trump, mais le Kremlin affirme qu'il n'y a rien au programme cette semaine en ce sens. Notons que cet avion sert aussi souvent pour les échanges de prisonniers. En France, au lendemain de l'annonce de la création de 3 parcs d'attractions sur un financement saoudien qui devrait générer 22 000 emplois directs, les premières critiques tombent. La secrétaire nationale des écologistes Marine Tourdelier dénonce un projet démesuré d'un autre temps qui bétonnera encore des terres agricoles. Sophie Adenau dans le vide spatial, second épisode, l'astronaute française est à nouveau sortie de la Station Spatiale Internationale pour terminer les réparations sur une antenne de transmission. Une sortie de 6h30 environ. Enfin, ce sont des jouets, des briques qui traversent les générations et le succès est toujours au rendez-vous. L'entreprise familiale danoise Lego a enregistré pour début 2026 un bénéfice net en hausse de 32%. Pour la petite histoire, Lego est la contraction de deux mots danois, leg got, qui veut dire joue bien. En revanche, un gros doute sur ma prononciation danoise. Il est 15h, passé de 2 minutes, c'est la fin de ce flash. Dans une heure pour l'actualité, peut-être en danois avec Charlotte Latour, mais pour l'instant, place à la météo en français. Juste avant l'infotrafic, c'est la météo. Elle est du côté de votre ciel cet après-midi. Des orages, de la pluie, ça commence. C'était prévu depuis l'estuaire de la Gironde jusqu'en Île-de-France, en passant par le centre, le Limousin, la Bourgogne-Franche-Comté ou encore le Poitou-Charentes. Température au maximum cet après-midi, 19 à Strasbourg, 24 à Laval, 26 à Tours, 27 à Paris, 28 à Toulouse. Ça restera agité jusqu'en soirée avant une accalmie pour la nuit. Demain, globalement ensoleillé avant l'arrivée d'une dégradation active par l'ouest en soirée, température en hausse.
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1: Bienvenue à vous. Si vous venez de nous rejoindre à l'instant sur les autoroutes de l'Ouest et du Centre, alors une bonne nouvelle finalement, l'accident qui nous était signalé en Charente-Maritime n'a pas été trouvé à hauteur du kilomètre 412 en direction de Niort, de Poitiers ou de Nantes, mais on a toujours un très léger tassement de la circulation à l'approche de l'échangeur 34 Saint-Jean-d'Angély. Ça devrait être vite terminé. C'était à la suite notamment d'un véhicule en panne. La 10 en direction du Sud, direction Tours, Poitiers et Bordeaux, kilomètre 194. Notez que juste après la barrière de péage de Monet, il y aurait des cônes de chantier renversés sur la voie de droite. Donc ouvrez bien l'œil, serré à gauche dans ce secteur. Obstacle également signalé sur l'autoroute A11, l'autoroute entre Nantes et Paris. Vous circulez en ce moment en direction d'Angers, de Tours et de Paris à hauteur du kilomètre 287, juste avant l'échangeur 19 Beaupréau. Un morceau de plâtre nous est signalé sur la voie la plus à droite. Ouvrez bien l'œil à la proche de ce secteur. Et puis on se méfie de la météo. Ça y est, des averses orageuses apparaissent ici ou là. En ce moment, je vous le disais, entre l'estuaire de la Gironde et le centre, et des pluies orageuses qui vont vous accompagner une bonne partie de l'après-midi.
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1: Et pour la suite, alors peut-être nous fera-t-elle l'infotrafic en danois, je ne sais pas, mais pour l'instant c'est Charlotte Latour qui prend le relais. Bonjour Charlotte.
2: Bonjour Sébastien, bonjour à toutes et à tous. Et nous allons continuer, oui, avec un trafic. Non, moi je vais me contenter du français, je maîtrise déjà difficilement. Donc on verra ça à 15h15 pour l'heure. Un petit peu de musique. Il y a Iggy Pop qui arrive maintenant. À tout à l'heure.

15h passé de 11 minutes. Allez, il est temps de continuer en musique avant de se retrouver pour un nouveau point trafic dans quelques instants. Un trafic qui est sérieusement perturbé à Tours. En effet, il vient d'y avoir un accident sur l'autoroute A10 pour vous qui roulez en direction de Bordeaux. L'accident s'est produit au niveau du kilomètre 203 et les services de sécurité se rendent sur place. Je vous demande de rester très prudent. Il y a deux poids lourds, une voiture et un véhicule et un troisième camion qui sont accidentés. Ça occupe les trois voies de circulation. Tous les véhicules sont sur leur roue, mais ils occupent chacun une voie de trafic. Donc, c'est ce qui explique que vous soyez ralenti à l'arrière. Il y a un bon kilomètre de véhicules à l'arrêt derrière cette zone d'accident sur laquelle interviennent très vite les services de sécurité. On a un patrouilleur Antonio qui est en route. S'il vous plaît, laissez bien la bande d'arrêt d'urgence libre pour permettre à tous les intervenants qui vont se rendre sur les lieux d'y accéder le plus facilement possible. Je vous propose Mylène Farmer en musique et on se retrouve juste après pour le trafic.

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1: 15h et tout juste 17 minutes et nous allons commencer par évoquer l'autoroute A10 qui se retrouve coupée à la circulation en ce milieu d'après-midi suite à un accident survenu à Tours. Avant de l'évoquer, sachez, vous qui êtes sur cette A10 dans le sens Paris-Bordeaux, qu'il y a au niveau du péage de Saint-Arnoult une voiture qui est à l'arrêt, intervention de la gendarmerie, et les voies les plus à gauche de la barrière de péage ont été fermées au trafic, donc attention. Ensuite, dans la traversée du secteur d'Orléans, kilomètre 105, il y a un tapis qui, semble-t-il, se trouve sur la voie du milieu. Donc ça, c'est extrêmement dangereux et il y a un patrouilleur qui se rend sur les lieux. Et donc, 100 km plus loin, à Tours, accident, 2 poids lourds, un fourgon et une voiture accidentée, chacun sur ses roues, mais occupant chacun une voie de circulation, c'est-à-dire les 3 voies plus la bande d'arrêt d'urgence. Les services de sécurité se rendent sur les lieux, mais en tout cas, il va falloir s'armer de patience puisque donc ça se passe 4 km après la sortie 19 Tours Nord. Donc n'hésitez pas à la prendre, cette sortie Tours Nord, puisque c'est elle qui va vous permettre de contourner la zone de l'accident. La bonne nouvelle, entre guillemets, c'est que vous êtes dans une agglomération à cet endroit, à Tours. Donc dès que vous approchez de la sortie 19, vous qui arrivez peut-être d'Orléans ou de Paris, vous la prenez. Prenez cette sortie 19 Tours Nord, vous allez contourner Tours par la D37 et ça va vous permettre de récupérer ensuite l'autoroute A10 au sud de Tours, du côté de Jouer-les-Tours notamment. Voilà, donc c'est un contournement qui n'est pas très compliqué dans cette zone en agglomération, et pour ceux qui sont dans le bouchon à l'arrière, tout juste à l'arrière de l'accident, on espère qu'on devrait pouvoir rétablir la circulation au moins sur la voie la plus à gauche, alors que la gendarmerie arrive en ce moment même sur les lieux. Vous les avez peut-être vu passer, hein, ces gendarmes à l'instant sur la bande d'arrêt d'urgence. L'occasion pour moi de rappeler à quel point il est important de laisser cette bande d'arrêt d'urgence libre pour les divers intervenants qui vont être amenés à travailler dans le secteur. Bien évidemment, nous vous tenons au courant de l'évolution de la situation dès que nous avons plus d'informations. Retenez en tout cas que si vous roulez dans le sens Paris-Bordeaux sur la 10, au-delà de Tours, vous n'aurez plus de problème. Dans l'autre sens, le sens Bordeaux-Paris, ça se passe bien également. Attention toutefois, si vous êtes en ce moment sur l'autoroute A11, dans le sens Nantes-Paris, des débris ont été repérés en ce moment entre Ancenis et Angers, au kilomètre 287 et sur la voie de droite. Voilà donc pour l'ensemble des infos que j'ai à vous donner en ce moment. Ajoutons qu'il y a quand même des averses qui sont possibles à tout moment, à la fois sur la région centre et la Nouvelle-Aquitaine en ce moment. Et sachez que nous allons continuer la route en musique dans un petit instant avec Benabar. Il y aura Bob Marley également dans les minutes qui viennent. Et puis nous prendrons aussi la direction de l'aire de Saint-Rambert-d'Albon sur l'autoroute A7 à l'occasion du lancement d'une campagne nationale de sensibilisation contre les violences faites aux femmes et aux enfants. Benjamin Sirvent est sur place pour le 107.7 et nous allons le retrouver juste après Benabar.
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0: 15h22, l'autoroute A10 reste coupée à la circulation à Tours en raison d'un accident qui implique deux poids lourds, un fourgon et une voiture qui se retrouve en travers des trois voies de circulation et de la bande d'arrêt d'urgence également. Ça se passe au kilomètre 203 de l'A10, donc s'il vous plaît, vous qui n'êtes pas encore dans le secteur mais qui en approchez, prenez la sortie 19. La sortie Tournant, vous la prenez, vous n'hésitez même pas. Vous pourrez récupérer ensuite l'A10 un tout petit peu plus au sud, à la hauteur de Vouvray. Voilà, vous faites quelques petits kilomètres, vous allez en fait contourner l'aéroport de Tours-Val-de-Loire et puis ensuite vous récupérerez la 10 par l'entrée numéro 20, vous verrez, vous continuerez tranquillement ensuite votre route. Vous pouvez aussi faire un plus grand contournement de l'agglomération Tourangelle en passant par Jouer-les-Tours. Jouer-les-Tours, vous récupérerez l'autoroute A10 en direction de Bordeaux. Voilà, ça c'est le conseil pour ceux qui approchent de Tours, ne surtout pas louper cette sortie 19. Pour ceux qui sont dans le bouchon actuellement, ce bouchon qui s'est formé sur au moins 2 kilomètres à l'arrière de l'accident, et bien sachez que tout va être mis en œuvre pour rétablir la circulation au moins sur la voie de gauche, mais il va y avoir pas mal de nettoyage à faire parce qu'il y a beaucoup de débris entre ces différents véhicules qui se sont heurtés donc au moment de l'accident. Bon, tout ça reste à évaluer étant donné que pour l'instant il n'y a pas encore les services de l'autoroute qui sont arrivés sur les lieux. La gendarmerie est là, cela dit, vous le constatez. En tout cas, restez vigilants face à cette coupure de l'autoroute en prenant bien cette sortie 19 Tours Nord. En dehors de ça, et bien dans l'ensemble, les choses vont bien. Restez attentifs face à la présence d'un obstacle du côté d'Orléans sur la 10, toujours le sens Paris-Bordeaux. Il y a un tapis sur la voie du milieu et ça aussi, ça doit vous amener à rester vigilant. Allez, je vous propose maintenant que nous partions sur l'autoroute A7, sur l'aire de Saint-Rambert-d'Albon.
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0: Et nous retrouvons Benjamin Servant du 107.7 aux côtés d'Aurore Berger, ministre chargée de l'égalité entre les femmes et les hommes, de la diversité et de l'égalité des chances pour le lancement d'une campagne nationale contre les violences faites aux femmes et aux enfants, campagne déployée sur toutes les aires d'autoroute en France.
2: Bonjour Madame la Ministre.
3: Bonjour.
2: Pourquoi avoir choisi les aires d'autoroute pour le lancement de cette campagne contre les violences faites aux femmes et aux enfants?
3: Parce que les aires d'autoroute, c'est un lieu de passage massif. C'est aussi un lieu de répit parce que vous vous arrêtez, vous avez de la confidentialité, vous avez de l'anonymat, vous avez accès à des sanitaires. Et là, demain, grâce à cette campagne dans 450 aires de repos et d'autoroute, vous aurez ces affichettes dans chaque sanitaire, femmes et nurserie, qui vont permettre d'interpeller les femmes victimes de violences, les témoins potentiels. Un spot radio que vous allez diffuser sur 107.7 et puis une formation massive de tous les agents d'accueil de ces aires d'autoroute pour savoir comment accompagner et soutenir les femmes et aussi les enfants victimes.
2: Alors concrètement, quels sont les que vont voir les voyageurs qui vont fréquenter les aires d'autoroute et quels sont les numéros mis en avant?
3: Alors ce qu'ils vont voir, c'est de la signalétique, c'est des affiches, en fait c'est des affiches qui vont sauver des vies. Sauver des vies parce qu'on le sait, ces numéros, ils sont absolument essentiels. Le 3919, c'est le numéro d'appel, d'écoute pour les femmes victimes de violences, mais aussi pour les témoins de ces violences, parce qu'on peut tous évidemment jouer un rôle en tant que collègue, ami, famille, ou tout simplement voisin, ou là, parce qu'on voit une scène qui nous paraît anormale, par exemple ici sur une aire d'autoroute au sein d'une famille, par exemple le 119 pour l'enfance en danger, parce qu'on fait évidemment cause commune face aux violences faites aux femmes et aux enfants, et puis il y a un numéro d'urgence, ça reste le 17, et ça il faut le redire, composer le 17, c'est pas de la délation, composer le 17 quand on est face, c'est une situation d'urgence, c'est sauver une vie, c'est donner une alerte.
2: Vous le disiez, c'est important de le rappeler, cette campagne, ces numéros ne s'adressent pas uniquement aux victimes mais aussi aux témoins de ces violences.
3: Nous, on a besoin, je dis, de faire une révolution. Quand je parle de faire une révolution sur la question des violences faites aux femmes et faites aux enfants, ça veut dire que chacun doit se sentir concerné et ne pas se dire c'est une affaire de famille, c'est une affaire privée, ça me regarde pas, ne t'en mêle pas. Si, il faut s'en mêler. Et s'en mêler, ça veut pas forcément dire intervenir sur la situation au risque de l'empirer, ça veut dire composer un numéro, ça veut dire donner une alerte, ça veut dire tendre une main, et ça on est tous évidemment en capacité de pouvoir le faire.
2: Durant les prochains jours, des milliers, des millions de personnes vont emprunter l'autoroute, vont découvrir cette campagne. Quel message vous aimeriez leur faire passer?
3: Alors on est évidemment sur la période de retour de vacances, et le retour de vacances, ça peut être aussi un moment d'angoisse pour les victimes, parce que c'est-à-dire le retour au domicile, le retour sur le lieu des violences, et donc permettre que sur ces 450 aires d'autoroute et de repos, les victimes potentielles aient accès à cette information-là, c'est-à-dire vous n'êtes pas seul face aux violences, c'est violences, elles ne sont jamais de votre responsabilité, elles ne sont jamais votre faute, et vous avez des personnes qui peuvent vous soutenir, vous accompagner, vous protéger. Donc moi, mon espoir, il est là, c'est que les centaines de milliers de personnes qui vont venir sur ces aires d'autoroute pour ici changer un enfant, là pour se restaurer, pour faire une pause en matière de sécurité, voient ces affiches, se sentent concernées, soit parce qu'elles vivent elles-mêmes une situation, soit parce qu'elles connaissent quelqu'un qui pourrait vivre une situation.
2: Merci Madame la Ministre.
3: Merci à vous.
0: Aurore Berger, au micro de Benjamin Sirvent du 107.7 pour évoquer cette campagne nationale de sensibilisation contre les violences faites aux femmes et aux enfants déployée sur toutes les aires d'autoroute de France. Allez, on va continuer avec un petit peu de musique, celle de Bob Marley à présent, et ensuite on se retrouvera pour évoquer de nouveau vos conditions de circulation. Les choses sont en train de bouger en ce moment. La gendarmerie semble faire un petit peu de ménage là sur l'autoroute à 10 km 203 au niveau de Tours afin de libérer une voie de circulation. Il y a beaucoup de gens qui sont sortis de leur véhicule. Voilà, donc essayez de remonter à bord de votre véhicule et on va voir comment les choses évoluent d'un instant à l'autre avec donc cette gendarmerie en pleine intervention en ce moment. Allez, un peu de musique et on revient à cet accident du kilomètre 203. Je vous rappelle que pour l'instant, il reste plus que conseillé de sortir à la sortie 19 Tours Nord si vous êtes sur la 10 dans le sens Paris-Bordeaux afin d'éviter le bouchon qui s'est formé derrière l'accident.

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1: 15h32 et l'autoroute A10 qui était coupée dans le secteur de Tours reste un petit peu compliquée au kilomètre 203 pour vous qui roulez sur l'A10 dans le sens Paris-Bordeaux. La gendarmerie est en train de faire la circulation, ça semble pas évident dans le secteur. La gendarmerie qui a fait d'abord passer ceux qui étaient sur la voie de droite, sur la voie de gauche. Bon, un petit peu compliqué, mais à mesure que les pompiers arrivent sur les lieux, eh bien a priori c'est sur la voie de gauche que ça devrait rouler. En tout cas, cette circulation elle est donc régulée par ce personnel qui intervient en ce moment sur les lieux. Voilà, donc essayez de vous placer plutôt sur la voie de gauche afin de passer au niveau de l'accident qui s'est produit au kilomètre 203. Il y a un des poids lourds qui semblait être pris dans l'accident, qui finalement était un poids lourd témoin, qui a pu quitter le secteur. Donc, il reste actuellement un poids lourd, une fourgonnette et une voiture accidentée sur la voie de droite et la bande d'arrêt d'urgence. Mais il y a beaucoup de débris aussi sur la voie du milieu. Donc, pour l'instant, il n'y a que la voie de gauche qui soit praticable et encore la circulation vient de nouveau d'être arrêtée par les gendarmes à l'instant. On va voir si les choses, le trafic peut repartir d'ici peu, mais en tout cas, ça reste un secteur très compliqué. Donc, le conseil que l'on continue à vous donner, c'est de prendre la sortie 19 Tour Nord. Vous prenez cette sortie et vous allez voir que très vite, vous allez pouvoir récupérer l'autoroute A10 un tout petit peu plus au sud, à la hauteur de Vouvray. C'est l'entrée numéro 20 de l'A10. Vous aurez ainsi contourné le secteur du bouchon et de l'accident. Ça vous fera contourner aussi l'aéroport Tour-Val-de-Loire. Voilà. Et après, très vite, vous pouvez récupérer la 10 puisque là, vous êtes dans une zone d'agglomération. Donc, il y a plein de petites de sorties et d'entrées d'autoroutes qui se succèdent. Et ça, c'est plutôt pas mal. Voilà. La circulation reprend en même temps que je vous parle. Et sur la voie de gauche, donc, on n'arrive pas trop vite dans le secteur. Mais en tout cas, retenez que ça peut passer, mais uniquement sur la voie de gauche. À noter aussi pour vous qui êtes sur l'autoroute A10 de la pluie, des orages qui sévissent essentiellement en ce moment entre Poitiers et Bordeaux, mais aussi du côté de la Vendée, sur la 83 de Niort jusqu'à Nantes. Voilà, attention à cette météo qui a entraîné pas mal d'accidents depuis hier. C'est vrai que les orages peuvent être parfois un petit peu violents. Donc on reste concentré. Une toute dernière info, vous êtes sur la 83, vous voulez dans le sens Nantes-Niort en direction de Nord, de Niort, vous voulez prendre la sortie numéro 11, eh bien il y a une fourgonnette qui est en panne dans cette bretelle de sortie, donc attention.
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1: Dans un instant, notre rendez-vous marque-page à quelques jours de la rentrée scolaire. Francine Thomas nous conseillera 3 livres pour redécouvrir les grands classiques. Ce sera à suivre juste après Milky Chance.

0: Allez, il est temps de parler livres. Alors que la rentrée scolaire approche, cette semaine dans Marque Page, Francine Thomas nous propose 3 livres pour revisiter les grands classiques avant la reprise des cours.
1: Est-ce qu'il y a une chose que Riyad Satouf ne sache pas faire? Quand il raconte la vie secrète des jeunes ou les tribulations d'Esther entre ses 10 et 18 ans, c'est un succès. Quand il chronique son enfance en série dans l'Arabe du futur, ça l'est également. Et quand il revisite Antoine de Saint-Exupéry, il ne rougit pas face à l'ampleur de la tâche. Il a publié à l'automne dernier Terre des Hommes en ajoutant au magnifique texte de l'auteur du Petit Prince ses propres illustrations, avec l'espoir secret d'amener à ce livre des lecteurs qui n'auraient pas osé s'y attaquer, alors que Terre des Hommes est pour Riyad Satouf un texte fondateur.
2: C'est un livre extrêmement accueillant que tout le monde peut lire, qui est plein de péripéties, plein d'amitié, plein de fraternité, extrêmement positif. Il raconte son parcours de sa jeunesse à presque à la fin de sa vie, avec son accident d'avion en Libye, qui est durant cet accident où il a eu l'idée de faire Le Petit Prince. Et c'est très très beau à observer. Non, vraiment, je crois que ce que j'ai adoré dans Terre des Hommes, c'est le fait d'être accueilli comme j'étais, justement un gars pas du tout intellectuel et qui pensait qu'il n'était pas capable de pouvoir lire ce livre.
1: Après Terre des Hommes, Riyad Satouf sortira sa version de Vol de nuit en novembre prochain. Direction Brest maintenant. C'est là que s'est rendu Jack Kerouac en juin 1965. L'écrivain américain, héros de la Beat Generation, voulait retrouver ses racines bretonnes. Il ne reste finalement que quelques jours sur place et de la ville portuaire, il ne dresse pas un portrait très reluisant dans Satory à Paris. Il n'empêche, pour ses adorateurs, ce voyage est devenu culte et l'écrivain Pierre Adrian part sur les traces de Kerouac en compagnie du photographe Ian Stauffer. Il en ramène un récit incisif, tantôt drôle ou poétique, une ode au voyage, à ses rencontres et à ses hasards.
3: Est-ce que toi aussi, ça te bouleverse ?
1: Enfin, pour une petite révision de notre histoire de France, rien de tel qu'un récit élaboré à partir de cahiers retrouvés par hasard dans un grenier par Fred Jouarez. Dans les

0: Jill is lucky, 15h44, l'heure de faire un nouveau point sur vos conditions de circulation.
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0: Et 45 minutes, merci d'être à l'écoute et on va commencer par évoquer l'autoroute A10 qui est coupée mais plus pour très longtemps dans la traversée du secteur de Tours, direction Poitiers et Bordeaux. Sur cette autoroute A10, un accident s'est produit impliquant un poids lourd, une fourgonnette et une voiture. L'accident se situe au kilomètre 203 et les pompiers viennent de passer un gros coup de balai pour s'assurer que la voie de gauche allait être de

nouveau praticable. C'est imminent, semble-t-il. Vous allez de nouveau pouvoir vous élancer sur cette voie de gauche. Tout à l'heure, quelques véhicules ont pu passer. Certains d'entre vous là sont toujours à notre écoute et à l'arrêt dans le bouchon à l'arrière de la zone de l'accident où interviennent pas mal de monde. En tout cas, a priori, on va pouvoir repartir sur la voie de gauche. La voie de droite et la bande d'arrêt d'urgence vont rester neutralisées pour l'instant pour permettre l'intervention des services de sécurité à cet endroit. Je vous le rappelle, en tout cas, ça c'est pour vous qui êtes dans le bouchon, mais ceux qui ne sont pas encore dans la zone, et bien surtout si vous arrivez d'Orléans, de Paris, en tout cas vous roulez sur l'A10 comme ça en direction du centre et du sud du pays, s'il vous plaît, vous prenez la sortie 19 Tour Nord. Vous n'hésitez même pas, si vous approchez de cette sortie 19, vous la prenez et vous allez vous retrouver ensuite sur la D910 qui va vous amener jusqu'à Vouvray. Et à Vouvray, vous aurez ainsi contourné la zone de l'accident, contourné aussi l'aéroport, et puis vous pourrez à Vouvray reprendre la 10 par l'entrée numéro 20 et ensuite continuer la traversée de Tours et poursuivre votre parcours en direction du sud du pays. Voilà, donc attention à l'arrivée dans cette zone, et quand le trafic va repartir, surtout, faudra rester très prudent, même si les véhicules accidentés sont sur leur roue, il n'y a rien de très très impressionnant, mais ça va forcément entraîner un petit effet de curiosité quand le trafic s'élancera de nouveau, ce qui ne devrait plus trop tarder. On va évoquer un autre accident dont j'apprends l'existence sur cette même A10 dans le sens Paris-Bordeaux, mais au kilomètre 166. Cette fois, c'est entre Blois et Tours, direction Poitiers. A priori, il y a deux voitures accidentées sur le bas-côté. Et puis, autre difficulté du moment, la présence d'une voiture à l'arrêt. Si vous êtes sur l'A83, l'autoroute de Vendée, en direction de Nantes, depuis Niort, juste avant de franchir la barrière de péage du Bignon, donc c'est juste au sud de Nantes, voilà, c'est là que le véhicule en panne se trouve. Et donc, c'est un endroit où vous devez rester attentif. On va poursuivre avec un petit peu de musique et on se retrouvera tout à l'heure à 16h. Et avant, bien sûr, si jamais les choses évoluent le long de votre parcours, vous le savez, la priorité sur cette antenne, c'est le trafic. C'est pour ça qu'on y revient dès que la situation, dès que les choses bougent. Et notamment, on va regarder comment ça évolue du côté de Tours. Pour le moment, je vous propose un peu de musique. M People arrive juste après Lynn.

M People et à Tours, ça y est, le trafic s'écoule de nouveau sur la voie de gauche, sauf que il y a quand même 4 km de bouchons qui doivent se résorber en passant au ralenti sur cette seule voie de gauche. Donc pour l'instant, ça vaut encore le coup de sortir de la 10 quand vous arrivez peut-être d'Orléans, de Paris. En tout cas, n'hésitez pas à aller prendre la sortie 19 Tours Nord. Vous allez pour quelques tout petits kilomètres seulement vous retrouver sur la D910. Ça va vous faire contourner la zone de l'accident. Vous allez aussi contourner l'aéroport de Tours-Val-de-Loire. Et puis juste après, hein, quelques petits kilomètres après à peine, vous allez à Vouvray. Et à Vouvray, vous pouvez récupérer la 10 en direction du sud. Et comme ça, vous contournez le secteur qui est compliqué à traverser en ce moment. Difficile de vous donner un temps de passage, hein, mais c'est sûr qu'il y a de l'attente encore à la hauteur de ce bouchon, alors que le réseau secondaire, lui, est tout à fait praticable. Donc n'hésitez pas, parce que là, vraiment, vous allez vous retrouver sinon à devoir patienter, hein, dans ce bouchon qui s'est formé à l'arrière de l'accident. Tout à l'heure, la circulation s'effectuait, ensuite les gendarmes avaient coupé de nouveau la circulation, ensuite la circulation repartait. C'est pour ça que c'est difficile de prendre en compte des temps de parcours vraiment, vraiment fiables en ce moment à cet endroit. On va essayer d'affiner tout ça au fil de l'heure qui vient, mais en tout cas, vous restez prudents. La musique de retour, je vous propose Edouard Sharp et Emma, et on se retrouve juste après pour l'info, la météo et le trafic. 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
1: Le jour d'après, à Poma, au cœur des Corbières, dans l'Aude, le village de 1000 habitants a été frappé hier en fin d'après-midi par une violente tornade comme on n'en voit quasiment jamais en France. 300 maisons endommagées. Aujourd'hui, habitants et autorités déblayent et réparent ce qui peut l'être. La tempête, rappelons-le, a fait 39 blessés, dont 2 en urgence absolue. Les nouveautés de la rentrée présentées par le ministre de l'Éducation nationale, Édouard Geffray, a annoncé l'interdiction du téléphone portable dans les lycées. Plusieurs syndicats ont déjà dénoncé une décision beaucoup trop tardive pour la mettre en place partout dès la semaine prochaine. Par ailleurs, le sujet des violences sexistes et sexuelles seront ajoutés au questionnaire annuel sur le harcèlement scolaire distribué chaque année aux élèves. Au lendemain de l'annonce de la création de 3 parcs d'attractions grâce à un financement saoudien, la secrétaire nationale des écologistes Marine Tondelier dénonce des projets démesurés d'un autre temps qui va encore plus bétonner des terres agricoles. Le projet autour des personnages de manga notamment devrait générer 22 000 emplois directs en région parisienne. Enfin, encore 5 heures de réparation dans l'espace pour Sophie Adenau. L'astronaute française en mission dans la Station Spatiale Internationale a entamé en début d'après-midi sa 2e sortie dans l'espace aux côtés de son confrère américain Anil Menon. Ensemble, ils doivent réparer une antenne permettant à l'ISS de communiquer avec le centre de contrôle de Houston au Texas. Avec ses sorties extravéhiculaires, Sophie Adenau est la première femme française à s'aventurer dans le vide spatial. 16h02, prochain rendez-vous avec l'actu à suivre tout à l'heure à 17h. On va maintenant faire un nouveau point sur vos conditions de circulation. Ce sera dans un tout petit instant, juste après quelques mots de météo. Et pour cette météo, sachez qu'il n'y a plus de vigilance orange, hein, après celle qui a concerné pas mal de départements hier et avant-hier en raison des orages qu'on y attendait. Ça, du coup, c'est terminé, mais en revanche, eh bien, les orages et les pluies sont bien là, hein, pour aujourd'hui. Elles peuvent survenir à tout moment et d'ailleurs dans l'ensemble du pays, de la Nouvelle-Aquitaine jusqu'à l'Alsace, en passant par l'Île-de-France, la Bourgogne-Franche-Comté, la région Centre-Val-de-Loire, la Normandie. Alors un petit peu moins sur les pays de la Loire, et alors pas du tout du côté de la Bretagne où on a plutôt quelques belles éclaircies. Les températures pour cet après-midi vont de 20 degrés à Strasbourg jusqu'à 28 à Paris et à Bordeaux, en passant par 26 à Rennes et 28 degrés également attendus du côté de Tours pour cet après-midi. Demain, mercredi, matinée souvent un petit peu brumeuse et le ciel restera voilé d'ailleurs, hein, tout au long de l'après-midi. On atteindra quand même demain au plus chaud 33 degrés sous abri du côté de Bordeaux. Quelques averses orageuses risquent de viser le littoral atlantique, mais dans l'intérieur des terres, on devrait conserver un temps sec pour demain jusqu'en début de soirée.
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1: 16h03, merci d'être à l'écoute et attention, l'autoroute A10 qui roule au pas dans la traversée de Tours. On va y revenir, mais je voudrais déjà vous avertir d'un autre accident, l'A10 dans le sens Paris-Bordeaux, perturbé par 2 poids lourds accidentés entre Orléans et Tours, juste après Blois, kilomètre 166. Voie de droite et bande d'arrêt d'urgence neutralisée à cet endroit, kilomètre 166. Placez-vous bien sur la voie la plus à gauche quand vous arrivez dans le secteur. Et puis 100 km plus loin, eh bien, le trafic reste bien difficile en ce moment pour traverser le bouchon qui s'est formé à l'arrière d'un accident. L'accident implique un poids lourd et un fourgon qui sont sur lesquels interviennent toujours pas mal de monde. Là, en ce moment, il y a encore pas mal de véhicules d'intervention sur les lieux. En tout cas, la voie de droite, la bande d'arrêt d'urgence, mais aussi la voie du milieu reste neutralisée et vous n'avez que la voie de gauche pour passer. C'est pour ça que le trafic est extrêmement ralenti dans cette traversée de Tours. Le bouchon est conséquent puisqu'il s'étend sur 5 km, environ 4,5 km. Et c'est vrai que comme on est en agglomération, il y a un petit peu de trafic, mais l'avantage, c'est qu'il y a pas mal de bretelles de sortie qui se suivent. C'est ce qui me permet de vous conseiller de sortir à la sortie 19 Tour Nord. Vous allez gagner un temps précieux pour récupérer ensuite la 10 un tout petit peu plus loin. C'est un tout petit détour qu'on vous propose de faire. Vous pouvez récupérer la 10 ensuite à Vouvray et vous récupérez donc l'entrée numéro 20 de la 10 et vous poursuivrez tranquillement votre parcours sur la 10, sur la suite du trajet, c'est-à-dire direction Poitiers-Bordeaux. Voilà donc pour ce petit contournement qui va quand même vous faire gagner un temps précieux. Le temps de parcours étant difficile à calculer en ce moment au niveau de cette traversée de bouchons, mais ce qui est sûr, c'est que c'est tellement dense que ça passera mieux sur le réseau secondaire où dans l'ensemble d'ailleurs, il y a très peu de monde en ce moment. Voilà donc pour cette difficulté en cours. Et puis ajoutons, si vous êtes en ce moment sur l'autoroute A87 en direction d'Angers depuis La Roche-sur-Yon, qu'il y a un obstacle sur la voie de droite au kilomètre 54. C'est 3 km après la sortie 27 pour Cholet-Sud, direction Angers, kilomètre 54. Attention.
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Le DJ français Clan est de bonnes nouvelles en provenance de l'autoroute A10. Vous qui roulez en direction de Poitiers et de Bordeaux, il y a une voie supplémentaire qui est en train d'être rendue à la circulation. Ça veut dire que d'ici très peu de temps, c'est imminent, vous allez pouvoir passer à la hauteur de l'accident du kilomètre 203 sur la voie la plus à gauche, mais aussi la voie du milieu. Ça va permettre au ralentissement qui s'est formé à l'arrière de se résorber un peu plus rapidement. Voilà, donc on va y revenir dans le prochain point trafic. Sachez que c'est imminent, vous passez en restant très attentif, mais ça y est, le patrouilleur est allé se positionner vraiment à l'arrière de la zone de l'accident et vous avez, ça y est, les deux voies pour passer et très vite, donc ça veut dire que ce bouchon va perdre de l'ampleur. Voilà, on y revient donc juste après MC Solar dans le nouveau point trafic.

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2: 16h17, merci d'être à l'écoute et sachez que si vous êtes sur l'autoroute A10, il vous faut rester prudent dans le sens Paris-Bordeaux. D'une part, parce qu'à Orléans, il y a un poids lourd en panne qui gêne la voie droite et la bande d'arrêt d'urgence, donc il vous faut passer sur les voies les plus à gauche. Et d'autre part, parce qu'il y a eu un accident au kilomètre 166 et il va falloir rester attentif à cet endroit où il y a deux voitures accidentées, mais aussi un poids lourd sur la voie droite et la bande d'arrêt d'urgence. Donc là aussi, il faut à tout prix vous placer sur la voie la plus à gauche. C'est d'ailleurs un endroit où le trafic est un peu ralenti. En effet, il y a donc un petit effet de curiosité face à ces voitures, notamment qui sont retournées suite à cet accident. Et a priori, l'accès à l'aire de la Châtière, l'aire de repos qui se trouve à cet endroit, va être impossible puisque ça va servir donc pour les secours qui vont intervenir sur les lieux. Autre accident au kilomètre 203 où le trafic se libère petit à petit parce que là, ça y est, vous avez récupéré une deuxième voie de circulation il y a quelques instants. Donc, on avait un bouchon qui allait jusqu'à... là, dernièrement, on était autour d'une demi-heure de bouchon, mais là, ça devrait vraiment se résorber et on va atteindre un moment où ça va plus être la peine de sortir de l'autoroute. Ça fait un petit moment, un peu plus d'une heure que je vous indique que la meilleure chose à faire, c'est de sortir de l'autoroute, de sortir à la sortie 19 tournant, mais c'est vrai que là, le fait d'avoir deux voies pour passer, ça va absorber quand même le flux de circulation et le bouchon qui s'était formé à l'arrière. On avait quand même un bouchon de tout de même 4,5 km, mais en tout cas, a priori, ça devrait aller beaucoup mieux. Ça va forcément ralentir encore un petit peu, mais en tout cas, on va rouler quand même de façon un petit peu plus sereine à cet endroit. Sachez que pour la suite du parcours, la suite de la traversée de Tours, ça pose pas de problème. L'arrivée dans le secteur de Poitiers, de Niort, de Saintes, à Bordeaux aussi, ça va bien, même si on peut encore être confronté à quelques averses orageuses. Mais il va falloir être attentif sur la 87. Ça, c'est pour vous qui roulez en direction d'Angers, dans le secteur de Cholet, car il y a un obstacle sur la voie la plus à droite. Et puis, autre obstacle, c'est la présence d'un animal errant. C'est un chien qui a été vu à Tours. Pour vous qui roulez sur la 85, entre Vierzon et Angers, en direction d'Angers, au-delà de la sortie 10 pour Èvre et Loches, attention, kilomètre 107. C'est là que cet animal a été repéré. La musique est de retour sur le 107.7. Il y aura Chris Isaac qui nous emmènera à San Francisco dans un petit instant, juste après le petit pêcheur de Manon Lisa.

0: Allez, il est temps de revenir à vos conditions de circulation. Rendez-vous dans 30 secondes.
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1: 16h31, le trafic s'est allégé hein, en région Tourangelle après l'accident du kilomètre 203 en direction de Poitiers et de Bordeaux. On a encore 20 minutes de bouchon à l'arrière de l'accident, mais étant donné que vous avez récupéré la voie du milieu et la voie la plus à gauche pour passer, ça devrait s'améliorer dans les instants qui viennent. Avant de reparler de ce secteur de Tours, il faut savoir que sur l'autoroute A10 dans le sens Paris-Bordeaux, il y a beaucoup d'infos à vous donner. Il faut savoir tout d'abord que au niveau d'Orléans, kilomètre 96, il y a un poids lourd à l'arrêt et ce poids lourd, il gêne votre passage puisque la voie de droite est neutralisée. On attend un dépanneur qui doit arriver sur place d'un instant à l'autre. Ensuite, kilomètre 166, il y a eu un autre accident. Deux voitures se sont retrouvées renversées et il y en a une qui est couchée sur le flanc, notamment au niveau du kilomètre 166, donc entre Orléans et Tours. Et vous n'avez que la voie de gauche pour passer, ça vous ralentit pendant une à deux minutes seulement hein, à l'arrière, mais enfin, faut quand même rester très prudent à cet endroit. Et puis donc, au-delà, il y a cet accident du kilomètre 203 et donc ce quart d'heure, 20 minutes d'attente pour franchir le bouchon, mais ça devrait aller de mieux en mieux maintenant que vous avez deux voies pour passer. En ce qui concerne la suite de l'autoroute A10, dans l'ensemble, ça va bien, y compris en région bordelaise. Et puis, si jamais vous êtes sur l'A85, il n'y a plus de chiens errants désormais, non loin de Tours.
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1: 16h33, il est temps de poursuivre en musique et puis dans un petit instant, et alors que les vacances touchent à leur fin, voici le dernier dessert de l'été sur le 107.7 pour cette ultime escale gourmande direction Toulouse où la célèbre chocolatine se réinvente en version glacée. C'est ce que vous entendrez juste après Broken Summer.

0: Place à notre dernier dessert de l'été sur le 107.7, direction la place Saint-Pierre à Toulouse. Hélène Dali nous fait découvrir la chocolatine, comme vous ne l'avez sans doute jamais goûtée, en version glacée.
1: Toulouse, on ne parle pas de pain au chocolat, ici c'est chocolatine. Et le glacier moustache a décidé d'aller encore plus loin, transformer la chocolatine en glace. Oui, une glace à la chocolatine. Un parfum qui intrigue autant qu'il amuse. Sandy Denis est gérant des glaces moustaches, une enseigne parmi les premières à avoir imaginé cette création.
2: Exactement, enfin, on est les premiers et les seuls d'ailleurs à fabriquer ça. On a eu l'idée d'inventer ce parfum en 2019, parce que comme vous l'avez dit, voilà, on est à Toulouse et la chocolatine est très connue ici. On parle pas de pain au chocolat, on est bien d'accord.
1: Oui, mais alors forcément une question se pose. A-t-on vraiment le goût de la chocolatine?
2: Alors en effet, il y a le goût parce que tout simplement on a un pâtissier qui fabrique des grands pains de chocolatine. Il les laisse maturer au four pendant 24 heures et après on va les casser en 1000 morceaux et on vient le mélanger avec une crème glacée qui va bien se marier avec ça. On y rajoute aussi des morceaux de chocolat qu'on fait nous-mêmes et on mélange le tout.
1: Alors, la chocolatine glacée, est-ce vraiment une bonne idée? On a fait goûter.
3: La fameuse chocolatine avec des copeaux de chocolat et je vois ici un feuilleté. Le goût de la chocolatine ressort très très bien. C'est vraiment étonnant.
4: Ben, en fait, il y a des morceaux de chocolatine à l'intérieur, donc c'est vraiment bien représentatif de la glace.
5: Ben, elle est hyper bonne, sauf que je vais pas la prendre tout le temps. Elle est bonne, mais c'est pas ma préférée.
1: Le goût de la chocolatine, est-ce qu'on le perçoit tout de suite?
2: Le goût y est forcément, comme je vous ai expliqué, puisqu'il y a de vraies chocolatines à l'intérieur. Mais ça reste une crème glacée, donc ça surprend un petit peu au début. On sent rapidement le beurre et le chocolat. Et à la fin, le côté feuilleté de la chocolatine arrive, voilà. Donc plutôt en fin de bouche.
6: C'est vrai, c'est plus en arrière-palais, comme on dit. Voilà.
1: Alors au final, une chocolatine en glace, l'idée pouvait surprendre, mais elle fait son effet et c'est l'un des desserts de l'été.
4: Oui, tout à fait. On peut dire que c'est le dessert de l'été pour les adeptes de la chocolatine. C'est une chocolatine, mais rafraîchissante.
1: Et pour ceux qui veulent goûter la glace à la chocolatine, rendez-vous chez Moustache sur la place Saint-Pierre à Toulouse, accessible par le périphérique. Mais au fait, pourquoi Moustache?
2: C'est vrai qu'on se rend compte que quand les enfants mangent des glaces, ben en fait, on s'en met un peu partout, c'est gourmand et en effet, il reste une petite moustache au-dessus des lèvres.
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0: danse des anges, Zazie. 16h43 minutes. Allez, il est temps de faire un nouveau point sur vos conditions de circulation.
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0: 16h45, il y a en ce moment 3 accidents et non des moindres. À chaque fois, c'est toujours un petit peu impressionnant. Et il y en a 2 qui se sont produits sur l'autoroute A10. Alors, on prend l'A10 dans le sens Paris-Bordeaux. Il y a une première difficulté juste après la barrière de péage de Saint-Arnoult où un piéton vient d'être repéré. Donc, restez prudents. Et puis, sachez qu'ensuite, à Orléans, il y a un poids lourd en panne. Neutralisation de la voie droite. Il vous faut passer sur la voie la plus à gauche. Ensuite, l'accident qui s'est produit. Le premier accident de l'A10 est au kilomètre 166, donc entre Orléans et Tours, non loin de Blois. Vous ne roulez que sur la voie de gauche. Vous allez voir qu'il y a une voiture sur le flanc, une autre sur ses roues, et avec du monde en intervention et un dépanneur qui vient d'arriver. Un dépanneur qui n'est pas encore sur les lieux, mais qui va devoir arriver d'ici peu, donc pour intervenir. Si, pardon, je me trompe parce qu'il y a plusieurs accidents à la fois, mais je vous le confirme, on a bien un dépanneur qui est arrivé sur place. Pardon, voilà, je remets toutes les infos dans l'ordre. Bon, en tout cas, pour vous, l'essentiel à retenir, c'est qu'au kilomètre 166, vous n'avez que la voie de gauche pour passer, donc au-delà de Blois et en direction de Tours et de Poitiers. Derrière, ça provoque 2-3 petites minutes de ralentissement, donc ne soyez pas surpris. Ensuite, quand vous arrivez à Tours, kilomètre 203, bon, le bouchon n'a plus rien à voir avec ce qu'il était au début de la difficulté. Hein. Désormais, on a 10-15 minutes, plutôt autour de 10-12 minutes à passer dans ce bouchon, en amont du kilomètre 203. Kilomètre 203, on a donc toujours un poids lourd et un fourgon qui sont accidentés. A priori, ils ne pourront pas être évacués avant 18h30. Ça, ce sont les dernières estimations. On va affiner tout ça, bien sûr, au fil des heures. Mais pour l'instant, c'est une difficulté qui va durer. En tout cas, vous avez 2 voies pour passer, hein, la voie du milieu et la voie de gauche. Ces 2 camions, ils sont sur

leurs roues. Donc voilà, c'est déjà un petit peu moins impressionnant que des véhicules renversés. Mais en tout cas, sachez que vous avez deux voies pour passer. Et c'est ça qui a permis au ralentissement de s'amenuiser au fil des derniers instants. L'autre accident qui s'est produit a eu lieu, lui, non loin de Tours, également sur l'A85, dans le sens Angers-Vierzon, après Bourgueil, sortie numéro 5, 2 km plus loin. Là, pour le coup, c'est un poids lourd qui est couché dans le fossé et la voie de droite est neutralisée. La voie de gauche, elle, vous pouvez l'emprunter. Sachez que les services de sécurité sont sur place et qu'on attend aussi les pompiers pour l'arrivée donc dans le secteur et un véhicule de dépannage qui va devoir arriver sur place aussi pour relever ce poids lourd et l'évacuer. C'est sûr que cette opération va prendre du temps. On s'apprête d'ores et déjà à parler de l'autoroute A85 pendant un bon moment tout au long de la soirée qui s'annonce. Et on continue le programme en musique. Il y aura les Foreigners dans un petit instant, juste après Angèle.

Retour au trafic avec un nouvel accident. Celui-ci s'est produit entre Chartres et Le Mans. Pour vous qui roulez direction Angers et Nantes sur l'A11, kilomètre 84. Attention, c'est 1 km après la sortie 3.1 pour Illiers-Combray. Véhicule accidenté annoncé sur la bande d'arrêt d'urgence.

Les foreigners sur l'antenne du 107.7 et il y a beaucoup de zones d'accidents en ce moment. La plus grosse étant celle de Tours où désormais le ralentissement est inférieur à 10 minutes. Voilà, donc ça veut dire que ça va quand même de mieux en mieux. L'opération va durer encore un bon moment hein, sur les véhicules accidentés, mais au moins vous avez deux voies pour passer, les deux les plus à gauche. Martin Garrix et David Guetta à suivre en musique maintenant. Et ensuite, un nouveau point trafic se prépare avec un nouveau point sur l'info, mais aussi sur la météo. Il n'y a plus de vigilance orange pour aujourd'hui, mais on peut encore être confronté à quelques averses. It's break.

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1: Les nouveautés de la rentrée présentées par le ministre de l'Éducation nationale, Édouard Geffray, a annoncé l'interdiction du téléphone portable dans les lycées. Plusieurs syndicats d'enseignants ont déjà dénoncé une décision trop tardive pour la mettre en place partout dès la semaine prochaine. Par ailleurs, le sujet des violences sexistes et sexuelles seront ajoutés au questionnaire sur le harcèlement scolaire distribué chaque année aux élèves. Et puis justement, une nouvelle campagne de lutte contre les violences sexistes et sexuelles est lancée sur les aires d'autoroute. Déployée dans 270 aires de service et 182 aires de repos du pays. Elle a été inaugurée par la ministre chargée de la lutte contre les discriminations et vise à sensibiliser massivement les voyageurs en transit. Les agents d'accueil de ces aires doivent être formés pour mieux détecter, orienter et prendre en charge de potentielles victimes. Aurore Berger a précisé qu'elle voulait étendre le dispositif aux gares et aéroports, car c'est dans ces lieux de répit qu'une femme victime peut avoir 2, 3, 4, 5 minutes où elle peut être seule, notée un numéro et le composer rapidement ou aller voir un agent d'accueil. C'est ce qu'ajoute la ministre. Dans le reste de l'actualité et au lendemain de l'annonce de la création de 3 parcs d'attractions grâce à des financements saoudiens, la secrétaire nationale des écologistes Marine Tondelier dénonce un projet démesuré d'un autre temps qui bétonnera encore des terres agricoles. Enfin, encore 4 heures de réparation dans l'espace pour Sophie Adenau. L'astronaute française en mission dans la Station Spatiale Internationale a entamé en début d'après-midi sa deuxième sortie dans l'espace aux côtés de son confrère américain Anil Menon. Ensemble, ils doivent réparer une antenne permettant à l'ISS de communiquer avec le centre de contrôle de Houston au Texas. 17h02, prochain rendez-vous avec l'actu à suivre tout à l'heure à 18h. Tout de suite, nous allons reparler de vos conditions de circulation. Ce sera toutefois dans un petit instant. Après quelques mots de météo. Alors certes, il n'y a plus de vigilance orange aux orages pour aujourd'hui, mais on n'est pas à l'abri de quelques pluies orageuses par endroit. Donc vous restez prudents, et ce, quel que soit le secteur, hein, ces averses orageuses, là, elles peuvent sévir un petit peu partout, de la Normandie à la Nouvelle-Aquitaine, en passant par l'Île-de-France et la région Centre-Val-de-Loire. Finalement, en ce moment, le littoral atlantique est plutôt épargné, et ça devrait être le cas jusqu'à ce soir. C'était plutôt ce matin là qu'on avait des pluies dans ces secteurs-là. Et puis, sachez qu'il faut être attentif aussi du côté de l'Alsace, où on a là aussi un risque de pluie pour tout cet après-midi. Les températures, 20 degrés sous abri à Strasbourg cet après-midi, 25 du côté de Nantes, 26 à Rennes, 28 à Paris comme à Bordeaux. Et puis sachez que demain, mercredi, on s'attend à une matinée avec un ciel un petit peu voilé, des températures entre 20 et 24 degrés. Puis demain après-midi, les températures augmentent nettement, 27 à 33 degrés en moyenne. Et puis retour des pluies par la façade atlantique. Et puis c'est vrai qu'en fin de journée, là pour le coup, le pays sera traversé par de nouveau des averses orageuses et possiblement de la grêle.
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1: 17h03 et j'ai à vous parler de 4 accidents. Ils sont très nombreux aujourd'hui, les accidents. C'est vrai qu'on a par endroit des averses, mais ils sont pas du tout forcément en lien avec ces conditions météo. Hein. En tout cas, vous allez devoir rester prudent dans pas mal de secteurs. La plupart du temps, ces accidents se sont produits sur l'A10. Alors, sur cette autoroute A10, dans le sens Paris-Bordeaux, parce que dans le sens Bordeaux-Paris, pour l'instant, rien à signaler. Donc, dans le sens nord-sud, attention à un piéton sur la chaussée juste après avoir franchi la barrière de péage de Saint-Arnoux, où on est d'ailleurs sous la pluie en ce moment. Et puis, ensuite, au niveau d'Orléans, kilomètre 96, ça y est, le véhicule de dépannage est arrivé sur place pour venir en aide aux poids lourds en difficulté et qui a entraîné la neutralisation de la voie la plus à droite. Donc là, on est à Orléans. Il s'agit de rester prudent également à cet endroit. Ensuite, plus loin, kilomètre 166. Ça, c'est pour vous qui avez passé Blois. Vous avez passé la sortie 17. Vous roulez direction Tours et Poitiers. Il y a 2 voitures qui ont été accidentées. Il y en a une qui s'est retrouvée sur le toit et l'autre sur le flanc. Voilà, donc attention à la circulation qui ne s'effectue que sur la voie de gauche et qui entraîne du coup 5 minutes de ralentissement à l'arrière. Hein, attention, le coup de frein commence juste au niveau de ce kilomètre 166, hein, au niveau du kilomètre 164, donc en amont du 166 où s'est produit l'accident. Ensuite, vous avez une quarantaine de kilomètres qui se fait tranquillement et puis rebelote, zone d'accident, kilomètre 203. Là, on a 5 minutes de retenue aussi derrière. Hein. Voilà, pas plus, c'est promis. Et ça, grâce à l'ouverture d'une deuxième voie de circulation depuis un petit moment maintenant. Mais c'est vrai que ça permet d'absorber le flux de circulation qui s'écoule dans le secteur. Donc, on a que la voie de droite et la bande d'arrêt d'urgence neutralisée à cet endroit. Parmi les autres accidents, on peut parler de l'autoroute A11, autoroute Paris-Nantes, avec au kilomètre 84 une voiture accidentée sur la bande d'arrêt d'urgence, 1 km après la sortie 3.1 pour Illiers-Combray, donc entre Chartres et Le Mans. Autre accident, soulignons-le, sur l'A85 entre Angers et Vierzon. En direction de Vierzon, vous ne roulez que sur la voie de gauche, on est au kilomètre 56. Donc là aussi, c'est un poids lourd qui a terminé sa course dans le fossé, qui transportait des grains de blé, qui se sont tous renversés dans le fossé, hein, le long de l'autoroute. Le poids lourd est sur le flanc. Donc là aussi, c'est une opération qui va prendre du temps pour les personnels qui sont mobilisés sur place. En tout cas, attention, vous allez rouler sur une seule voie contre deux en temps normal. Et puis j'en termine avec une dernière info. La présence d'un animal errant sur l'autoroute de Bretagne entre Le Mans et Rennes, kilomètre 201. Attention, et dans les deux sens de circulation, des fois que l'animal traverse les voies.
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Le duo britannique Jungle. On va poursuivre avec celui qui sort bientôt un nouvel album. Ce sera au mois d'octobre. Voici Thomas Dutronc, Jeune, je ne savais rien. Et on se retrouve juste après pour le trafic. Jeune.

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1: 17h passées de 17 minutes et nous avons toujours plusieurs accidents face auxquels vous devez redoubler de prudence, d'autant que par endroits il pleut. Alors là en ce moment on a quelques jolies éclaircies à Tours, mais c'est pas du tout le cas du côté du péage de Saint-Arnoult, il pleut des trombes en ce moment. C'est exactement ce qui peut se passer à tout moment là, ces averses façon un peu giboulée de mars finalement. Des averses qui éclatent à tout moment et qui peuvent être très intenses, alors qu'à d'autres endroits on est en plein soleil avec de la chaleur. Voilà, donc attention. En tout cas, pour ce qui est des accidents, on va commencer par évoquer l'autoroute A10 déjà, où il y a à Orléans au kilomètre 96 la présence d'un poids lourd en panne avec un dépanneur qui est en train de lui venir en aide là depuis une petite demi-heure maintenant. Donc neutralisation de la voie la plus à droite et passage sur les voies les plus à gauche pour vous qui arrivez au niveau de ce kilomètre 96, donc au niveau d'Orléans. Ensuite, l'autre accident, celui qui s'était produit au kilomètre 166, eh bien les choses vont mieux parce que les deux voitures qui ont été renversées, qui se sont retrouvées pour l'une sur le toit, pour l'autre sur le flanc, viennent d'être évacuées par les deux dépanneurs qui ont pris chacun en charge un véhicule accidenté. Donc eux ont pu quitter le secteur, de même que les pompiers, et ça veut dire que là il s'agit de faire un petit coup de nettoyage avant de rétablir une circulation normale sur l'ensemble des voies. Mais vous ne passez que sur la voie de gauche pour l'instant, au niveau du kilomètre 166, donc entre Blois et Tours, direction Poitiers et Bordeaux, sur la 10, c'est ce qui entraîne les 2-3 minutes de retenue à l'arrière. Ensuite, il y a aussi 2-3 minutes de ralentissement avant de franchir le kilomètre 203 dans le secteur de Tours. En effet, il y a eu un accident à cet endroit. Nous avons toujours pas mal d'intervenants au niveau du poids lourd et du fourgon qui sont accidentés à cet endroit. Vous roulez sur la voie du milieu, la voie de gauche, mais attention quand même lorsque vous arrivez là. Ensuite, il faut savoir qu'un autre accident s'est produit, et non loin de Tours d'ailleurs, sur l'A85, axe Angers-Vierzon. C'est un poids lourd qui s'est retrouvé couché sur le flanc dans le fossé. Il transportait du grain, du blé, et tout le chargement du poids lourd s'est renversé dans le fossé. Il va y avoir beaucoup de nettoyage à faire avant de pouvoir évacuer le poids lourd. Il s'agit de le vider aussi avant de pouvoir le relever et l'évacuer. Donc a priori, ça va durer très longtemps encore. Et ça passe uniquement sur la voie de gauche quand vous arrivez là. Kilomètre 56, on est 2 km après la sortie 5 pour Bourgueil, en arrivant à Tours, direction Vierzon. Et puis, autre accident survenu, lui, sur l'A11. On est dans le sens Paris-Nantes, entre Chartres et Le Mans, au kilomètre 84. La voiture est sur ses roues, à l'arrêt sur le bas-côté. On est 1 km après la sortie 3.1 pour Illiers-Combray. 17h20, l'heure de continuer en musique, l'heure de redoubler de prudence aussi face aux fortes averses qui sévissent en ce moment, et notamment du côté du péage de Saint-Arnoult où une voiture s'est arrêtée alors que la visibilité est très mauvaise. La voiture est arrêtée au beau milieu des voies. Dès que vous traversez la barrière de péage de Saint-Arnoult, vous reprenez un petit peu d'élan pour poursuivre votre route direction Paris, et sous ces trombes d'eau, il y a donc une voiture arrêtée au beau milieu des voies. Je vous demande vraiment de rester extrêmement attentif si vous êtes en train de traverser cette barrière de péage de Saint-Arnoult. On va continuer donc en musique. Voici Take avec Girlfriend.

0: Teddy Swims, Monsieur Je Sais Tout, Mr. Know It All. Sur l'autoroute A10, deux infos qui vont vous intéresser. Il n'y a plus d'accident, ni au kilomètre 166, ni au kilomètre 203. Je vous dis tout et en détail dans le point trafic qui arrive.
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0: 17h29, et si vous êtes en ce moment sur l'autoroute A10 dans le sens Paris-Bordeaux, eh bien je vous demande de rester prudent. D'une part, au-delà de la barrière de péage de Saint-Arnoult, il y a deux piétons qui ont été repérés tout à l'heure, donc restez attentifs. Et puis ensuite, à l'arrivée à Orléans, kilomètre 96, il y a un poids lourd qui est en panne et l'intervention du dépanneur est en cours à cet endroit, donc neutralisation de la voie droite et de la bande d'arrêt d'urgence. Plus loin, kilomètre 166, on retrouve une circulation parfaitement normale. Il n'y a plus de ralentissement, il n'y a plus de voitures accidentées au niveau de ce kilomètre 166. Donc, circulation sur les trois voies. Et c'est la même chose que j'ai à vous annoncer à Tours, kilomètre 203, alors que la circulation a été bien perturbée par un accident survenu tout à l'heure aux alentours de 15h. Mais ça y est, c'est terminé. Et plus tôt que prévu, les trois voies sont libérées et rendues au trafic. Alors, cela dit, on ne peut pas en dire autant sur la 85 quand vous approchez de Tours, puisqu'il y a au-delà de Saumur, en provenance d'Angers, un poids lourd qui s'est retrouvé couché sur le flanc dans le fossé. Kilomètre 56, il transportait du grain, du blé et toutes ces graines de blé sont retrouvées renversées donc dans le fossé. Il va y avoir un gros nettoyage à faire avant de pouvoir envisager de relever le poids lourd et de l'évacuer. Donc on sait que ça va durer encore pas mal de temps. Il n'y a pas de ralentissement pour l'instant, mais attention, vous ne passez que sur la voie de gauche. Kilomètre 56, 2 km après la sortie 5 pour Bourgueil, direction Tours et Vierzon. Et puis à noter également l'autoroute A11 direction Nantes, kilomètre 84. Là aussi, il y a une voiture accidentée. Elle est sur ses roues, sur la bande d'arrêt d'urgence.
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0: Parlons de ces vieilles expressions que vous utilisez peut-être. Péter une durite, partir sur les chapeaux de roue, rouler jeunesse. Est-ce que vous savez vraiment d'où viennent ces expressions désuètes et qui sont toujours en lien avec la route ? Eh bien, on va justement vous raconter l'histoire de l'une d'entre elles juste après la musique de Métronomie.

0: c'était la musique de Métronomie. Bonne nouvelle sur la 11, il n'y a plus de traces de l'accident qui s'était produit tout à l'heure au kilomètre 84. En revanche, il y a un nouvel accident qui s'est produit sur la 10 dans le sens Paris-Bordeaux à la hauteur du kilomètre 18. C'est donc en Ile-de-France et il va s'agir de rester particulièrement attentif si vous arrivez à cet endroit, vous qui roulez donc entre Paris et la barrière de péage de Saint-Arnoult, sous des trombes d'eau par ailleurs. Voilà, c'est peut-être à l'origine de l'accident. On va regarder ça et voir comment les choses évoluent d'ici peu. Pour le moment, je vous propose, comme promis, d'évoquer ces vieilles expressions.
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4: Allez, en route, mauvaise coupe.
0: Est-ce que vous avez déjà dit, par exemple, partir sur les chapeaux de roue, vous? Eh bien, Loïc Alsac nous raconte l'origine de cette expression.
5: J'ai toujours dit que j'avais une tête à chapeau.
6: Je vous en prie, restez concentrés.
5: Ah pardon, je m'égare. Aujourd'hui, l'expression, c'est donc bien partir sur les chapeaux de roue. Rien à voir donc avec un couvre-chef oublié dans la voiture. Les chapeaux de roue étaient autrefois les pièces métalliques placées au centre des roues, ce que l'on appelle communément aujourd'hui les enjolivets. Lorsqu'une voiture abordait un virage, beaucoup trop rapidement, la carrosserie s'inclinait tellement que le bord de la roue pouvait presque toucher le sol. On disait alors que le véhicule roulait sur ses chapeaux de roue.
7: Vitesse. Plus rapide que la lumière.
5: Avec le temps, l'expression a quitté les routes pour entrer dans le langage courant. Aujourd'hui, on peut démarrer un projet, une réunion, même une carrière sur les chapeaux de roue. Autrement dit, très rapidement et avec beaucoup d'énergie.
8: Sous les chapeaux de roue, on t'emmène prendre un verre. Accueillez-le, accueillez-nous, regardez qui on emmène.
5: Mais pendant ces vacances que l'on démarre sur les chapeaux de roue, ou plus doucement, il faut de toute façon inévitablement appuyer sur le champignon. Mais ça, c'est une autre expression.
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6: 7h44, merci d'être à l'écoute et avec des trombes d'eau hein, qui s'abattent là en Île-de-France et il va falloir donc adapter votre vitesse et conserver de bonnes distances de sécurité avec les véhicules qui vous précèdent parce que ça peut être extrêmement dangereux de faire la route avec ces chaussées recouvertes d'eau. On a d'ailleurs en Île-de-France 3 infos importantes à retenir, 4 même. Alors si vous roulez direction Paris, juste après la barrière de péage de Saint-Arnoult, il y a une voiture qui est en panne, semble-t-il, juste après la barrière de péage. Donc ne repartez pas trop vite quand vous franchissez la barrière, parce que le véhicule est vraiment à l'arrêt, au beau milieu des voies, ça peut vraiment vous gêner. Dans l'autre sens, donc depuis Paris et la région parisienne, le début de la 10, kilomètre 12, une roue de remorque se trouverait donc à cheval sur la voie la plus à gauche et une voie du milieu, donc attention. Et puis un peu plus loin, kilomètre 18, accident, on nous parle d'une voiture accidentée. On n'en sait pas beaucoup plus pour l'instant, mais en tout cas, il s'agit de rester prudent de ce côté-là. Également, kilomètre 18 de l'autoroute A10 quand vous avancez en direction du péage de Saint-Arnoult. Péage après lequel il y a tout à l'heure deux piétons qui ont été repérés à cet endroit, juste après avoir franchi la barrière de péage de personnes avec des bagages. Voilà, donc restez prudent. À Orléans ensuite, kilomètre 100 de l'A10, direction Tours-Bordeaux. Il y a un poids lourd en panne et des morceaux de pneus sur la chaussée. Poids lourd qui semble-t-il a éclaté un pneu donc et avec des morceaux de pneus sur la voie la plus à droite, kilomètre 100. Et puis j'en termine avec un petit tour du côté de Tours où les choses n'évoluent pas beaucoup, hein. En tout cas les services de sécurité interviennent bien sûr, mais ça va prendre encore beaucoup de temps d'intervenir sur l'accident qui s'est produit entre Angers et Tours, après Saumur, direction Vierzon, kilomètre 56. Le poids lourd est couché sur le flanc dans le fossé. Il transportait du blé et tous ces grains de blé se sont retrouvés répandus dans le fossé. Il y en a encore à bord du poids lourd, mais il va falloir donc le vider, hein, ce poids lourd, avant de pouvoir le relever et l'évacuer. Et puis le chauffeur qui a été légèrement blessé dans l'accident a pu être évacué par les pompiers. Ça, c'est quand même plutôt une bonne nouvelle. Donc en tout cas, à cet endroit, vous ne roulez que sur la voie de gauche. Méfiez-vous, vous êtes 2 km après la sortie 5, Bourgueil, direction Tours et Vierzon sur la 85. Joé doit filer et son hommage à Rihanna. On l'écoute tout de suite et juste après, il y aura les excellents Pasadenas.

C'était Pasadena, c'est jusqu'au bout, s'il vous plaît. Ça fait toujours beaucoup de bien. Avant de poursuivre en musique, 17h56, sachez qu'il y a toujours quelques difficultés en Île-de-France. Faut dire qu'on a eu de grosses averses là sur toute la région sud, sur toute la partie sud de l'Île-de-France. Et effectivement, à la fois des obstacles sur l'autoroute A10 dans le sens Paris-Bordeaux, kilomètre 12. Obstacles sur les deux voies les plus à gauche. Accident au kilomètre 18 et un piéton sur la chaussée. C'est juste après la barrière de péage de Saint-Arnoult. Donc vraiment, il s'agit de rester très prudent sur la totalité de ce secteur. On va poursuivre en musique. Je me propose de vous retrouver à 18h pour l'info, la météo et de nouveau un point complet sur vos conditions de circulation.

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1: La réponse du Canada aux États-Unis. Le Canada imposera une surtaxe douanière de 15 à 50% sur plusieurs produits américains dès le 8 septembre. Ce que les États-Unis font aussi sur les produits canadiens. Au cœur de cette guerre commerciale, le gouvernement canadien vient de débloquer une enveloppe de 7,5 milliards de dollars canadiens pour soutenir les entreprises et renforcer l'indemnisation chômage. Le patron de la CIA en visite à Moscou. Si l'information a été révélée par plusieurs médias américains, la Maison-Blanche et le Kremlin n'ont pas confirmé ce déplacement de John Ratcliffe. Ce matin, un avion militaire américain a décollé de Lettonie, direction Moscou. Le projet de loi sur la transparence salariale sera présenté en Conseil des ministres le 9 septembre. Ce texte est la transposition d'une directive européenne approuvée en 2023. Il prévoit des sanctions en cas d'écart important et non justifié entre hommes et femmes à travail de valeur égale. La conférence de rentrée du ministre de l'Éducation nationale, Édouard Geffray, a fait le point sur les problèmes informatiques qui affectent les académies depuis la cyberattaque du 25 juillet. Les connexions ou outils numériques indispensables à la préparation de la rentrée ont été rétablis ou le seront dans la semaine pour toutes les académies sauf celle de Toulouse. Édouard Geffray a aussi annoncé l'interdiction du téléphone portable dans les lycées. Plusieurs syndicats ont déjà dénoncé une décision trop tardive pour la mettre en place partout dès la semaine prochaine. Enfin, une nouvelle campagne de lutte contre les violences sexistes et sexuelles est lancée sur les aires d'autoroute. Déployée dans 270 aires de service et 182 aires de repos du pays, elle a été inaugurée par la ministre chargée de la lutte contre les discriminations et vise à sensibiliser massivement les voyageurs en transit. Les agents d'accueil de ces aires doivent être formés pour mieux détecter, orienter et prendre en charge de potentielles victimes. Aurore Berger a précisé qu'elle voulait étendre le dispositif aux gares et aéroports. 18h02, prochain rendez-vous avec l'actualité à suivre tout à l'heure à 19h. On va maintenant faire un nouveau point sur vos conditions de circulation. Ce sera dans un petit instant, juste après quelques mots de météo. La météo qui peut s'avérer un petit peu pluvieuse hein, localement, ça c'est la tendance du moment. Alors ce sont des orages qui ont quitté le sud-ouest et la façade atlantique pour être maintenant vraiment situés sur l'intérieur des terres. C'est-à-dire que ces orages concernent la région parisienne, la région Centre-Val-de-Loire, la Normandie, sont en train de se décaler vers la Bourgogne-Franche-Comté et toucheront aussi un petit peu plus tard l'Alsace également. En tout cas pour ce qui est des températures, il y a actuellement 20 degrés à Strasbourg, 28 degrés à Bordeaux, entre les deux, comptez 25 à Nantes, 26 à Rennes et 27 degrés à Paris. Pour la journée de demain, mercredi, une matinée un petit peu voilée avec quelques petits nuages, mais dans l'ensemble, une matinée assez tranquille. Demain après-midi, retour de quelques orages par la façade atlantique qui, dans la soirée, vont gagner une large moitié ouest du pays, pouvant apporter de la grêle également. Voilà, faudra rester très attentif à cette évolution de la météo demain après-midi.
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1: Et nous avons toujours de fortes averses hein, localement, notamment en région parisienne en ce moment. La région parisienne, il y a quelques infos à vous donner. Si vous êtes sur l'autoroute A10 dans le sens Paris-Bordeaux, au kilomètre 12 entre les Ulysses et le péage de Saint-Arnoult, il y a une roue de remorque qui est en travers des deux voies les plus à gauche, semble-t-il. Un petit peu plus loin, kilomètre 17, voiture accidentée sur la bande d'arrêt d'urgence. Et puis ensuite, deux piétons repérés donc tout à l'heure, juste après la barrière de péage de Saint-Arnoult avec leurs bagages à proximité. Donc il s'agit là aussi de rester particulièrement vigilant quand vous franchissez cette barrière de péage. Ensuite, à Orléans, kilomètre 100, il y a toujours un poids lourd qui est en panne. Le dépanneur est arrivé sur place il y a un petit quart d'heure environ, donc il est en train de lui venir en aide. Mais en tout cas, il n'y a plus les morceaux de pneus qui pouvaient vous gêner sur la chaussée. Et puis j'en termine avec cet accident. Il y a quand même trois dépanneuses hein, qui viennent d'arriver sur place. On est sur la 85 dans le sens Angers-Vierzon entre Saumur et Tours. Pourquoi trois dépanneuses? Ben, tout simplement parce que le poids lourd, il est couché sur le flanc dans le fossé. C'est un poids lourd qui transportait du grain, hein, du blé. Donc toute la cargaison s'est retrouvée renversée dans le fossé. Il va falloir nettoyer ce fossé. Puis surtout, il va quand même falloir pas mal de monde, d'où les trois dépanneuses, pour relever ce poids lourd, le remettre sur ses roues et le tirer du bas-côté pour l'évacuer ensuite. Voilà, donc des dépanneuses armées de bras, de grues pour relever ce poids lourd accidenté. Pour vous qui arrivez à cet endroit, donc on est 2 km après la sortie 5 pour Bourgueil, direction Tours et Vierzon, ça ne passe au kilomètre 56, donc que sur la voie de gauche.
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1: L'infotrafic à 18h et presque 15 minutes et sous la pluie en Ile-de-France. Les averses sont nombreuses, elles se succèdent hein, et en tout cas, il y a eu pas mal d'accidents hein, en région parisienne. Et là, il y en a un nouveau et ça se passe donc pour vous qui êtes sur le début de l'autoroute A10, donc dans le sens Paris-Bordeaux, dans le sens Paris-Nantes, kilomètre 10. Deux voitures à l'arrêt sur la bande d'arrêt d'urgence, un véhicule utilitaire également à leur côté. Donc attention s'il vous plaît quand vous arrivez là. Et puis attention aussi au niveau du kilomètre 17 où là aussi il y a une voiture accidentée sur le bas-côté. Et ensuite eh bien il faudra être attentif lorsque vous êtes du côté d'Orléans au kilomètre 100 parce qu'il y a toujours un poids lourd en cours de dépannage en ce moment. On en vient à l'autoroute A10 dans l'autre sens, c'est-à-dire l'A10 dans le sens Bordeaux-Paris, kilomètre 12, donc on est toujours en Île-de-France. Il y a une voiture en panne et probablement une roue de remorque sur l'une des deux voies les plus à droite. Donc attention, kilomètre 12, direction Paris. On termine par un petit tour du côté de l'autoroute A85 où vous continuez à ne rouler que sur la voie de gauche quand vous arrivez au kilomètre 56, c'est-à-dire entre Saumur et Tours, direction Vierzon. Pourquoi ? Parce qu'au kilomètre 56, eh bien, il y a un poids lourd qui est couché sur le flanc dans le fossé et l'intervention va être très longue. On a besoin de 3 véhicules de dépannage pour intervenir sur ce poids lourd pour pouvoir le relever, le vider également. Voilà, donc l'opération va prendre encore un petit peu de temps pour ce soir et on conserve donc une circulation sur la seule voie de gauche. Et le retour de la musique dans quelques instants. Et puis sachez que nous allons partir dans quelques minutes donc sur l'aire de Saint-Rambert-d'Albon, c'est dans la Drôme, à l'occasion d'un lancement d'une campagne nationale de sensibilisation contre les violences faites aux femmes et aux enfants. Benjamin Servant est sur place pour Radio Vinci Autoroute et on l'entendra juste après Mylène Farmer.

0: Hélène Farmer. Allez, il est temps maintenant de partir sur l'aire de Saint-Rambert-d'Albon. C'est sur l'autoroute A7.
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0: Nous retrouvons maintenant Benjamin Servant du 107.7 aux côtés d'Aurore Berger, ministre chargée de l'égalité entre les femmes et les hommes, de la diversité et de l'égalité des chances, pour le lancement d'une campagne nationale contre les violences faites aux femmes et aux enfants. Campagne déployée sur toutes les aires d'autoroute de France.
2: Bonjour Madame la Ministre.
3: Bonjour.
2: Pourquoi avoir choisi les aires d'autoroute pour le lancement de cette campagne contre les violences faites aux femmes et aux enfants?
3: Parce que les aires d'autoroute, c'est un lieu de passage massif. C'est aussi un lieu de répit parce que vous vous arrêtez, vous avez de la confidentialité, vous avez de l'anonymat, vous avez accès à des sanitaires. Et là, demain, grâce à cette campagne dans 450 aires de repos et d'autoroute, vous aurez ces affichettes dans chaque sanitaire femmes et nurserie qui vont permettre d'interpeller les femmes victimes de violences, les témoins potentiels, un spot radio que vous allez diffuser sur 107.7 et puis une formation massive de tous les agents d'accueil de ces aires d'autoroute pour savoir comment accompagner et soutenir les femmes et aussi les enfants victimes.
2: Alors concrètement, quels sont les que vont voir les voyageurs qui vont fréquenter les aires d'autoroute et quels sont les numéros mis en avant?
3: Alors ce qu'ils vont voir, c'est de la signalétique, c'est des affiches. En fait, c'est des affiches qui vont sauver des vies. Sauver des vies parce qu'on le sait, ces numéros, ils sont absolument essentiels. Le 3919, c'est le numéro d'appel, d'écoute pour les femmes victimes de violences, mais aussi pour les témoins de ces violences, parce qu'on peut tous, évidemment, jouer un rôle en tant que collègues, amis, famille ou tout simplement voisins, ou là, parce qu'on voit une scène qui nous paraît anormale, par exemple, ici, sur une aire d'autoroute au sein d'une famille, par exemple. Le 119, pour l'enfance en danger, parce qu'on fait évidemment cause commune face aux violences faites aux femmes et aux enfants. Et puis, il y a un numéro d'urgence, ça reste le 17. Et ça, il faut le redire, composer le 17, c'est pas de la délation. Composer le 17, quand on est face à une situation d'urgence, c'est sauver une vie, c'est donner une alerte.
2: Vous le disiez, c'est important de le rappeler, cette campagne, ces numéros ne s'adressent pas uniquement aux victimes, mais aussi aux témoins de ces violences.
3: Nous, on a besoin, je dis, de faire une révolution. Quand je parle de faire une révolution sur la question des violences faites aux femmes et faites aux enfants, ça veut dire que chacun doit se sentir concerné et ne pas se dire, c'est une affaire de famille, c'est une affaire privée, ça me regarde pas, ne t'en mêle pas. Si, il faut s'en mêler. Et s'en mêler, ça veut pas forcément dire intervenir sur la situation au risque de l'empirer, ça veut dire composer un numéro, ça veut dire donner une alerte, ça veut dire tendre une main, et ça on est tous évidemment en capacité de pouvoir le faire.
2: Durant les prochains jours, des milliers, des millions de personnes vont emprunter l'autoroute, vont découvrir cette campagne. Quel message vous aimeriez leur faire passer?
3: Alors on est évidemment sur la période de retour de vacances, et le retour de vacances, ça peut être aussi un moment d'angoisse pour les victimes, parce que c'est-à-dire le retour au domicile, le retour sur le lieu des violences. Et donc permettre que sur ces 450 aires d'autoroute et de repos, les victimes potentielles aient accès à cette information-là, c'est-à-dire vous n'êtes pas seul face aux violences. Ces violences, elles ne sont jamais de votre responsabilité, elles ne sont jamais votre faute, et vous avez des personnes qui peuvent vous soutenir, vous accompagner, vous protéger. Donc moi, mon espoir, il est là, c'est que les centaines de milliers de personnes qui vont venir sur ces aires d'autoroute pour ici changer un enfant, là pour se restaurer, pour faire une pause en matière de sécurité, voient ces affiches, se sentent concernées, soit parce qu'elles vivent elles-mêmes une situation, soit parce qu'elles connaissent quelqu'un qui pourrait vivre une situation.
2: Merci Madame la Ministre.
3: Merci à vous.
0: Aurore Berger au micro de Benjamin Servant du 107.7 pour évoquer cette campagne nationale de sensibilisation contre les violences faites aux femmes et aux enfants déployée sur toutes les aires d'autoroute de France. Allez, on va continuer en musique à présent. Your Jovers Kill et puis Bruno Mars. Et un nouveau point trafic se prépare, ce sera juste après à 18h30.

0: Bruno Mars, 18h29, l'heure de faire un nouveau point sur vos conditions de circulation. Circulation perturbée hein, par endroits, par de sérieuses averses, donc on reste très attentif sur la route.
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0: 18h31 sur l'autoroute A17. Il y a toujours dans le sens Bordeaux-Paris en Ile-de-France une voiture en panne sur le bas-côté au kilomètre 12. Attention à bien vous placer sur les voies les plus à gauche quand vous arrivez dans le secteur. Et puis dans l'autre sens, si vous avez Paris derrière vous, que vous partez direction Orléans, Tours, Poitiers, Chartres, Le Mans, il y a au kilomètre 10 deux voitures accidentées. Et puis après, une autre zone d'accident, kilomètre 17. Avec une voiture qui se trouve sur le bas-côté, là aussi accidentée également, qui est allée percuter la glissière de sécurité, semble-t-il. Donc attention à bien vous placer sur les voies les plus à gauche. Et puis, en ce qui concerne l'autoroute A85, pas beaucoup d'évolution, hein, puisqu'on a toujours ce poids lourd accidenté, couché sur le flanc et dans le fossé. Actuellement, là, il y a une pelle, un tractopelle qui est sur place, et l'idée étant de d'évacuer le chargement du poids lourd, de le mettre à bord d'une autre, d'une remorque qui est arrivée sur les lieux. En fait, le camion transportait du grain, du blé, et il s'agit donc de transférer tout ce blé à bord d'un autre camion avant de pouvoir relever le poids lourd accidenté. Tout ça se passe au-delà de Saumur, en direction de Tours et de Vierzon, kilomètre 56 de l'A85, secteur où vous ne roulez que sur la voie de gauche. Et puis j'en termine avec une autre info, la présence d'une voiture en panne sur la voie de droite. C'est entre Paris et Nantes, en direction de Nantes, dans la traversée d'Angers, 1 km après la sortie 15 Angers-Centre. On est au kilomètre 262 à cet endroit.
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0: Dans un instant, tous au parc. Dernier épisode de ce rendez-vous qu'on vous a proposé tout au long de l'été avec la découverte d'un parc à thème ou un parc de loisirs. Direction Angers, aujourd'hui dans le Maine-et-Loire, pour explorer le monde du végétal sur 25 hectares avec une cinquantaine d'attractions et d'animations. Reportage juste après Joël Corry.

0: 18h35, comme promis, nouvelle et dernière étape de notre série estivale Tous au parc.
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0: Aujourd'hui, Yvan Mouton nous ouvre les portes d'une oasis qui abrite quelques 500 000 végétaux. Direction Terra Botanica, c'est à Angers.
2: Messieurs, dames, le poivrouille.
3: Le poivrouille, c'est un croisement hasardeux entre un poivron et une citrouille dans le spectacle Le Potager Explosif qui se tient au cœur du parc Terra Botanica. Le public, principalement les enfants, apprécie et saisit l'allusion.
4: C'était l'histoire de quelqu'un qui faisait des expériences sur un potager pour faire pousser plus vite des légumes.
3: Et ça fonctionnait ?
4: Oui, il y avait un peu de bêtises dans le spectacle, mais oui.
3: C'était quoi l'idée de ce spectacle ? C'était de
4: réfléchir à l'entretien de la planète.
3: Et c'est ça que tu as compris ?
4: Oui.
3: Et tu as quel âge ?
4: 12 ans.
3: Ah ben bravo.
5: Ben moi je trouve ça bien en fait que ça puisse faire réfléchir les enfants sur ce qu'ils mangent, sur juste avoir un peu un esprit critique sur ce qu'ils peuvent voir.
3: Thomas Benardo est comédien, c'est le créateur et l'interprète du spectacle Le Potager Explosif.
5: Pour certains enfants, on est dans les premiers spectacles qu'ils voient en fait, donc ça faut être conscient qu'à la base ils viennent pas forcément voir un spectacle et que si on peut contribuer à ça en plus, c'est intéressant. Ouais.
3: La sensibilisation à l'environnement, c'est bien l'une des grandes vocations du parc Terra Botanica. Pierre Papon, chargé de médiation.
6: La mission principale, elle va être de sensibiliser et d'éduquer à l'environnement, mais pour ça, on va vraiment faire en sorte que notre public s'amuse. Donc, au travers des jeux, des spectacles et des films, on va apporter des connaissances, des anecdotes, des infos, des renseignements et des conseils.
3: Apprendre en s'amusant. Par exemple, avec le spectacle immersif consacré à La Pérouse, explorateur français du 18e siècle, parti répertorier les trésors botaniques de la planète et jamais revenu.
7: 1788, l'expédition La Pérouse a disparu.
8: Que s'est-il donc passé pour que ces navires disparaissent ?
3: Là encore, le public apprécie.
9: Oui, au niveau scénique, c'est assez intéressant, je trouve, la mise en scène. Et puis, en même temps, tout l'aspect historique et le fait que ça retrace une histoire vraie, je trouve ça assez intéressant aussi. Donc.
3: Si La Pérouse ne nous a jamais ramené ses trésors botaniques, sachez qu'il y a aujourd'hui 500 000 végétaux à Terra Botanica. On peut même y trouver des fossiles végétaux dans une résine bien connue. L'animation s'appelle La Ruée vers l'Ambre. Marceau, 8 ans.
10: On prend la terre, le sable, on le met là-dedans, et puis après, on secoue.
3: Là-dedans, c'est quoi là-dedans ? Ah oui, c'est une espèce de passoire, quoi.
10: Ouais, et puis après, on regarde s'il n'y a pas de l'ambre.
3: Je crois que t'en as, non ?
10: Je crois.
3: Terra Botanica, 50 animations, spectacles, ateliers sur 25 hectares. TerraBotanica.fr, c'est à Angers. On y accède par les autoroutes A11 et A87.
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0: Allez, il est temps de faire un nouveau point sur vos conditions de circulation. On se retrouve dans un peu plus d'une minute.
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0: 18h48, on commence par partir sur l'A85. Je vous rappelle qu'entre Saumur et Tours, depuis Angers, direction Vierzon, il y a eu un accident. Le poids lourd est toujours couché sur le flanc dans le fossé. Et il y a beaucoup de monde en intervention sur place. Il y a surtout des engins qu'on ne voit pas souvent sur l'autoroute, puisqu'il y a 3 véhicules de dépannage qui sont arrivés sur les lieux, dont un armé d'un bras, d'une grue, qui va être chargé de relever le poids lourd. Il y a eu déjà tout à l'heure un tractopelle qui était en intervention pour ramasser tous les grains de blé que transportait le poids lourd. Bon, voilà, donc ça fait du monde, ça fait un déploiement.

déploiement un petit peu surprenant. Donc surtout restez attentifs. Forcément, il va y avoir un peu de curiosité quand vous passerez à cet endroit, mais il s'agit d'aller bien vous placer sur la voie de gauche pour passer en toute sécurité et de rester prudent. Kilomètre 56 de l'A85, donc entre Angers et Vierzon. Ensuite, pour vous qui roulez peut-être sur l'autoroute A10, retenez qu'en quittant Bordeaux, il y a eu un accident. Alors, ça se passe au kilomètre 532 et il y a encore une voiture accidentée sur la bande d'arrêt d'urgence avec juste derrière le patrouilleur qui est là, mais a priori, la voiture pourrait peut-être repartir bientôt. En tout cas, kilomètre 532, méfiance. Il y a un petit peu de monde d'ailleurs en ce moment à cet endroit. Voilà, donc sachez qu'il n'y a rien de grave, mais en tout cas, il y a ce véhicule à l'arrêt sur la bande d'arrêt d'urgence. Autre accident, plus loin, secteur de Châtellerault. On est sur l'autoroute A10, direction Tours, direction Paris. La voiture accidentée se trouve sur la bande d'arrêt d'urgence. Donc là aussi, vous êtes vigilant en vous plaçant sur la voie la plus à gauche. Et puis si vous êtes sur la 10 dans l'autre sens, en Île-de-France, on a décidément beaucoup d'averses. Ça fait un peu penser à une chanson de Claude François. Hein. Ça s'en va, ça revient. Voilà. Donc on a des moments où ça se passe plutôt bien. On a même des moments où on a de la pluie, mais on voit quand même le soleil qui est pas très loin. À d'autres moments, c'est complètement gris. Et puis on est vraiment sur des routes, sur une autoroute saturée d'eau. Bon, du coup, sur toute la région parisienne, il faut vraiment rester prudent. Adaptez vos vitesses. Hein. Privilégiez bien la voie de droite pour laisser les dépassements se faire en toute sécurité. Mais en tout cas, la voie droite, il faudra l'oublier quand vous êtes au kilomètre 10, parce qu'il y a eu un accident, et il faut donc laisser l'intervention se faire sur les deux véhicules à l'arrêt sur la bande d'arrêt d'urgence. Voilà, attention à ça, il y a pas mal d'autres voies sur lesquelles vous pouvez passer à cet endroit sur la 10, donc privilégiez les trois voies les plus à gauche en arrivant là. On reste sur la 10 parce que je l'apprends à l'instant, il y aura un obstacle sur les voies des morceaux de pneus au kilomètre 434, donc c'est après Sainte et en direction de Niort et de Paris, 5 kilomètres après la sortie 35. On va changer d'autoroute maintenant, on va quitter cette autoroute A10 puisqu'on en a fait le tour pour se rendre sur la 11. La 11, c'est l'autoroute entre Paris et Nantes. Il y a une voiture en panne dans la traversée d'Angers au kilomètre 262. Voiture en panne sur la voie de droite et comme il n'y a que deux voies à cet endroit, vous n'avez pas d'autre choix que de passer sur celle de gauche et c'est ce qui entraîne un petit ralentissement d'une petite minute derrière. C'est pas grand chose mais il faut en tout cas prévenir les automobilistes qui vous suivent avec vos feux de détresse quand vous entrez dans la zone. Et puis retenez qu'il y a aussi une voiture en panne ensuite dans la sortie 15 Angers Centre et qu'un dépanneur est arrivé sur place il y a une petite dizaine de minutes. Retour de la musique à présent, ça continue avec Whitney Houston et avec Mentissa.

Une voix mythique, celle de Whitney Houston. On va continuer en musique. 18h57, il n'y a plus d'accident désormais sur la 10 dans le secteur de Bordeaux. Il n'y a plus non plus de véhicules en panne dans la traversée d'Angers. Dans la sortie Angers-Centre, sortie numéro 15. Voilà, donc les choses vont un petit peu mieux. On va regarder comment elles évoluent. On a encore de très très fortes averses en Île-de-France. Faut vraiment redoubler de prudence. On reparle de tout ça dans le point trafic qui arrive après le flash info de 19h. Pour l'heure, la musique, voici Inamoja.

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1: Un nouveau bilan à Poma, au cœur des Corbières, dans l'Aude. Le village a été frappé hier par une tornade comme on n'en voit quasiment jamais en France. Et sur les 500 maisons que compte le village, 330 ont été endommagées, 102 complètement détruites. 20 blessés ont été évacués vers des hôpitaux, mais plus aucun n'inspire d'inquiétude. Le projet de loi sur la transparence salariale sera présenté en Conseil des ministres le 9 septembre. Ce texte est la transposition d'une directive européenne approuvée en 2023. Il prévoit des sanctions en cas d'écart de salaire important et non justifié entre hommes et femmes à travail égal. Une nouvelle campagne de lutte contre les violences sexistes et sexuelles est lancée sur les aires d'autoroute. Déployée dans tout le pays, elle a été inaugurée par la ministre chargée de la lutte contre les discriminations, Aurore Berger, et vise à sensibiliser massivement les voyageurs en transit. Les agents de ces aires doivent être désormais formés pour mieux détecter, orienter et même prendre en charge de potentielles victimes. La ministre a précisé qu'elle voulait étendre le dispositif aux gares et aux aéroports. La réponse du Canada aux États-Unis, le Canada imposera une surtaxe douanière de 15 à 50% sur plusieurs produits américains dès le 8 septembre, ce que les États-Unis font aussi sur les produits canadiens. Au cœur de cette guerre commerciale, le gouvernement canadien a débloqué une enveloppe de 7,5 milliards de dollars canadiens pour soutenir les entreprises et renforcer l'indemnisation chômage. Enfin, deuxième sortie bricolage dans l'espace pour Sophie Adenau. Une semaine après sa première sortie historique, l'astronaute française en mission dans la Station Spatiale Internationale travaille aux côtés de son confrère américain Anil Menon à réparer une antenne permettant à l'ISS de communiquer avec le centre de contrôle de Houston au Texas. Le planning prévoit encore tout de même 2h30 de travail. La mission a commencé vers 14h30. 19h02 en ce qui nous concerne. Prochain point sur l'actualité tout à l'heure à 20h. On va maintenant revenir à vos conditions de circulation. Ce sera à suivre dans un instant après quelques mots de météo. Il n'y a plus de vigilance orange qui soit en cours en ce moment. Pour autant, on a quand même de violents orages localement. Donc, il va falloir rester très attentif. En ce moment, les orages sévissent surtout en Île-de-France. Il y en a aussi un petit peu en région Centre-Val-de-Loire, un petit peu du côté de la Normandie. Et puis, dans le courant de la soirée, ces pluies vont s'évacuer vers le nord du pays. Et demain matin, on retrouvera un ciel calme, un peu voilé, mais calme. Et le retour des averses orageuses qui vont arriver par la façade atlantique de la pointe bretonne jusqu'à l'estuaire de la Gironde, et ensuite ces averses, elles vont balayer le pays d'ouest en est, si bien que la quasi-totalité du pays va se retrouver sous des averses orageuses demain, à l'exception de l'arc méditerranéen et des régions les plus à l'est aussi, les régions des Alpes, la région alsacienne devrait aussi échapper à ces averses, mais partout ailleurs, il faudra être attentif parce qu'on peut avoir même demain après-midi quelques averses de grêle.
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1: 19h03, si vous êtes sur l'autoroute A10 en Île-de-France, attention, vous quittez Paris, vous vous élancez direction Orléans, Tours, Chartres, Le Mans, kilomètre 10, on a toujours deux voitures accidentées sur le bas-côté et il s'agit de rester attentif. Dans l'autre sens, le sens Bordeaux-Paris, il y a au kilomètre 434 des morceaux de pneus qui ont été repérés sur la voie du milieu et la voie de droite, on est 5 km après la sortie de 35 pour Sainte. Et puis un peu plus au nord, secteur de Châtellerault, il y a eu un accident tout à l'heure, une voiture accidentée sur ses roues, sur la bande d'arrêt d'urgence, et on a un dépanneur qui vient à l'instant, il y a moins de 5 minutes d'arriver sur place pour intervenir. Je vous parlais de l'Île-de-France tout à l'heure, bon, c'est vraiment là que les averses sont les plus violentes en ce moment. On a beaucoup de personnes qui se retrouvent à freiner un petit peu violemment là, dès que vous êtes surpris par les averses, donc surtout vous pensez à avoir une conduite la plus souple possible, vous conservez de bonnes distances de sécurité. Il y a eu beaucoup d'accidents en Île-de-France là en cette fin de journée, et notamment en raison de ces averses, l'adhérence est moindre quand la chaussée est humide, et là elle est plus qu'humide, elle est même détrempée. Bon, donc ça veut dire qu'il faut vraiment adopter une conduite souple, apaisée et pas trop rapide également par temps de pluie. On le rappelle, c'est 110 maximum. Du côté de la 11, tout est rentré dans l'ordre maintenant, même à Angers, il n'y a plus de problème. En revanche, un nouvel accident nous est signalé. Il s'est produit, lui, sur l'A87 entre Angers et La Roche-sur-Yon au niveau de Cholet, kilomètre 43. La voiture accidentée est sur le bas côté. Et puis du côté de la 85, l'intervention se poursuit. Elle va encore être longue, cette intervention sur un poids lourd accidenté. Ça s'est produit dans le sens Angers-Vierzon. Lorsque vous êtes entre Saumur et Tours, kilomètre 56, vous roulez uniquement sur la voie de gauche et le relevage du poids lourd qui est couché est donc en train de débuter. Le poids lourd qui a été arrimé là à deux grands bras qui est deux grues en fait qui sont chargées de remettre le poids lourd sur ses roues. Voilà, l'opération va encore un petit peu durer. En attendant, vous êtes prudent. Kilomètre 56, direction Tours et Vierzon sur la 85.
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1: Passé de 14 minutes et quelques difficultés encore, même si on avance dans la soirée, elles sont de moins en moins nombreuses, mais il faut quand même rester attentif, notamment face à 4 accidents. Il y en a quand même encore 4. Si vous êtes sur l'A10, tout d'abord, vous êtes en Ile-de-France, vous avez Paris derrière vous, vous partez direction Orléans, direction Chartres, kilomètre 10. Attention, véhicule accidenté sur la bande d'arrêt d'urgence, faut passer sur les voies les plus à gauche. L'autre accident de l'A10, lui, s'est produit plus au sud, entre Poitiers et Tours et en direction du nord, en direction de Paris. Donc, voiture accidentée sur le bas-côté, là aussi, et le dépanneur est arrivé sur place depuis un petit quart d'heure maintenant. Autre accident sur l'A87, autoroute entre Angers et La Roche-sur-Yon, au niveau de Cholet. La voiture est sur le bas-côté, là aussi, au kilomètre 43. Voilà, restez attentifs. On a, puisque je vous parle de l'A87, également une voiture en panne dans une bretelle de sortie. La sortie numéro 29 pour les Herbiers. Voilà, donc sachez qu'il faudra, là aussi, être tout à fait prudent le temps qu'interviennent les services de sécurité. Si vous êtes sur l'autoroute A85, eh bien, sachez que nous avons toujours une zone d'accident avec ce camion qui est accidenté depuis le début d'après-midi et qui va rester là pour la nuit. La fin du c'est devenu presque une zone de chantier finalement, parce qu'il y a beaucoup à faire au niveau de ce poids lourd. Donc la fin, ce sera demain. Pour l'instant, les opérations vont s'interrompre, mais en tout cas, vous conservez une circulation qui ne se fait que sur la voie de gauche. Kilomètre 56, la 85 entre Angers et Vierzon. Voilà, retenez cette info donc avec un passage sur une seule au lieu de deux voies en temps normal. Et puis sur la 10, kilomètre 10, je l'apprends, plus d'accident là non plus. Ça rentre dans l'ordre également à cet endroit. À 19h16, c'est l'heure de poursuivre en musique. Il y aura les Waterboys avec Glastonbury Song dans un instant, juste après M. Pokora.

0: 19h28 et après l'excellent Talisco avec The Keys, on va poursuivre avec un nouveau point sur vos conditions de circulation. Ça s'est bien arrangé, mais il reste quand même un accident à évoquer du côté d'Angers.
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0: Et en ce moment, sur l'autoroute A87, vous êtes en direction d'Angers, secteur de Cholet. Une voiture est à l'arrêt, accidentée sur le bas-côté. Voilà, elle ne gêne pas le trafic, mais il s'agit de ne pas trop se laisser surprendre. Et puis, sachez, puisque je vous parle de l'A87, que dans la sortie 29 pour Les Herbiers, sur ce même axe, Angers-la-Roche-sur-Yon, il y a donc, dans cette sortie numéro 29, une voiture en panne. Voilà, autre bretelle, l'accès Sainte, l'accès à l'autoroute A10, direction Bordeaux. Là, il y a un poids lourd qui est en panne. Il s'agit de rester prudent. Les averses sont toujours présentes. Hein. Elles sont nombreuses. Quand ça tombe très très fort. On a des chaussées complètement détrempées en Île-de-France en ce moment. Je vous demande de vraiment ne pas respecter les vitesses habituelles, mais de bien penser à les abaisser et surtout d'avoir suffisamment de distance avec le véhicule devant vous pour avoir le temps de réagir. On a eu énormément d'accidents aujourd'hui et surtout sur l'autoroute A10. Donc s'il vous plaît, en cette fin de journée, restez prudent, n'allez pas frôler les véhicules qui vous entourent, surtout gardez vos distances et puis vous levez le pied aussi, hein, et puis avec une conduite la plus souple possible, parce que là l'adhérence sur la chaussée c'est compliqué vu les quantités d'eau qui s'abattent en ce moment en région parisienne.
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0: Notre rendez-vous Play Replay vous a emmené tout au long de l'été à la découverte des destinations qui se cachent derrière nos séries préférées. Bien dans un instant, pour notre ultime escapade, direction Paris, Rome et les rivages ensoleillés de la Méditerranée, une immersion dans l'univers d'Emily in Paris, juste après The Weeknd.

0: Allez, comme promis, il est temps de passer à Play Replay. Nous vous emmenons aujourd'hui entre Paris, Rome et la Méditerranée à la découverte des lieux emblématiques qui servent de décor à Emily in Paris, Mathilde Ferrière.
1: I'm Emily Cooper.
2: Avenue élégante, terrasse animée, monument iconique, bienvenue dans l'univers d'Emily in Paris, la série qui met en lumière le charme et l'art de vivre parisien.
3: Je crois que je savais toujours les choses que je voulais. Et dès que j'ai déménagé à Paris, ma vie est devenue vraiment dramatique. Pendant toute ma vie, j'ai été super sérieuse et j'ai pris une décision romantique et elle m'est revenue dans la face.
2: Portée par Lily Collins, la série suit Emily Cooper, une jeune américaine qui s'installe à Paris pour travailler dans le marketing de luxe. Entre découvertes culturelles et défis professionnels, elle apprend à trouver sa place dans la capitale française.
4: Oh Emily, chaque jour vous devenez de plus en plus française.
5: Emily, tu ne torpilleras plus mes projets, c'était la dernière fois.
3: J'ai accepté des responsabilités pour des choses, au contraire de toi.
2: Au fil des saisons, Emily in Paris est devenue une véritable vitrine de Paris, de ses quartiers emblématiques à ses cafés et monuments. La série a également emmené ses personnages à Rome, offrant un nouveau décor tout aussi élégant.
6: Tu veux pas qu'on se recouche ?
7: Non, moi, il faut que j'aille travailler. C'est le premier jour où j'ai le bureau de Rome à gérer.
6: Comment tu vas y aller ?
7: Comme une romaine, j'y vais en boss.
2: Pour la prochaine saison, l'aventure va se poursuivre, désormais en Grèce et à Monaco, avant un retour à Paris. Entre paysages méditerranéens et ambiance glamour, Emily in Paris promet encore de belles escapades à découvrir en replay sur Netflix.
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0: Teardrops, ben, y a pas de larmes là en ce moment sur l'autoroute, mais en revanche de très grosses gouttes de pluie et ça fait un bon moment que ça dure en Île-de-France. Alors il y a des rayons de soleil qui arrivent quand même à percer, donc ça fait quand même une jolie lumière. Bon, c'est toujours ça, mais en revanche faut rester très attentif parce qu'on a eu beaucoup d'accidents là sur ces autoroutes détrempées de la région parisienne. Le point trafic arrive dans une minute.
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0: À 19h46, la plus grosse difficulté, c'est la pluie qui s'abat en ce moment en région parisienne. Je vous demande vraiment d'abaisser vos vitesses. C'est important, s'il vous plaît, faites-le, parce que en plus, ça n'est pas pour de très très longs kilomètres. C'est juste le temps de traverser ces zones d'averse où parfois certains roulent extrêmement vite, alors que l'aquaplaning n'est jamais loin vu la quantité d'eau qui se dépose sur l'autoroute en ce moment, sur la chaussée. Eh bien, l'adhérence est moindre et donc il faut pouvoir réagir, et pour cela, pour avoir plus d'adhérence, eh bien on ralentit, on lève le pied en tout cas, et on évite les gros coups de frein ou gros coups d'accélérateur, hein. Voilà, donc prenez vos aises aussi, hein, ne collez pas les véhicules devant vous, faut pouvoir réagir à tout moment. À nouveau, les accidents ont été très nombreux sous la pluie aujourd'hui, mais là, sinon, en cette fin de journée, c'est quand même plutôt assez calme. J'ai à vous signaler la présence d'un poids lourd en panne dans une bretelle d'entrée, la bretelle d'entrée Sainte, direction Bordeaux, sur la 10, avec un dépannage en cours en ce moment même. Et puis sinon, si vous êtes sur l'A87 entre Angers et La Roche-sur-Yon dans la sortie 29 pour Les Herbiers, là aussi voiture en panne. En dehors de ça, ça se passe bien. En Ile-de-France, le trafic a plutôt tendance à se calmer un petit peu. 56 km de bouchons cumulés sur toute la région parisienne en ce moment. Comptez, si vous allez vers les portes d'Orléans, d'Italie ou de Saint-Cloud en cette fin de journée, en moyenne 5 minutes de ralentissement une fois que vous quittez le réseau Vinci Autoroute. La suite se fait en musique tout de suite. Il y aura Paolo Nutini dans un instant. Et maintenant, Gaëtan Roussel.
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C'était la musique de Gaëtan Roussel. À présent, Babylon Zoo, vernis rouge également. Et ensuite, eh bien, on reviendra à vos conditions de circulation. C'est très, très calme pour ce soir. Attention aux averses en Île-de-France. C'est vraiment le seul aspect un petit peu délicat en ce moment. Et puis, on reviendra à la météo. Attention, retour d'orage sur une partie du pays demain après-midi, alors que ça va se calmer pour demain matin. Et puis aussi, le flash info. Et ça, ce sera pour 20h. À tout de suite.

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1: La conférence de rentrée du ministre de l'Éducation nationale, Édouard Geffray, a fait le point sur les problèmes informatiques qui affectent les académies depuis la cyberattaque du 25 juillet. Les connexions aux outils numériques indispensables à la préparation de la rentrée ont été rétablies ou le seront dans la semaine pour toutes les académies, sauf celle de Toulouse, a averti le ministre. Édouard Geffray a aussi annoncé l'interdiction du téléphone portable dans les lycées. Plusieurs syndicats ont déjà dénoncé une décision trop tardive pour la mettre en place partout, et ce, dès la semaine prochaine. Le projet de loi sur la transparence salariale sera présenté en Conseil des ministres le 9 septembre. Ce texte est la transposition d'une directive européenne approuvée en 2023. Il prévoit des sanctions en cas d'écart de salaire important et non justifié entre hommes et femmes à travail égal. Nouveau bilan à Poma, au cœur des Corbières, dans l'Aude. Le village a été frappé hier par une tornade comme on n'en voit quasiment jamais en France. Et sur les 500 maisons que compte le village, 330 ont été endommagées, 102 sont complètement détruites. 20 blessés ont été évacués vers des hôpitaux, mais il n'y en a plus aucun qui inspire d'inquiétude. Le patron de la CIA en visite à Moscou. Si l'information a été révélée par plusieurs médias américains, la Maison-Blanche et le Kremlin, eux, n'ont pas confirmé ce déplacement de John Ratcliffe. Ce matin, un avion militaire américain a bien décollé de Lettonie, direction Moscou toutefois. Enfin, deuxième sortie bricolage dans l'espace pour Sophie Adenau. Une semaine après sa première sortie historique, l'astronaute française en mission dans la Station Spatiale Internationale travaille aux côtés de son confrère américain Anil Menon à réparer une antenne qui permet à l'ISS de communiquer avec le centre de contrôle de Houston au Texas. Le planning prévoit encore 1h30 de travail. 20h02, prochain rendez-vous avec l'actualité à 21h en compagnie de Julien Cognon. Tout de suite, nous allons faire un nouveau point sur vos conditions de circulation. Ce sera juste après la météo. Et je vous le rappelle, il n'y a plus de vigilance orange en ce moment, même si on a parfois des averses orageuses assez sérieuses. C'est ce qui vous a concerné, hein, si vous avez roulé là depuis le début de soirée en région parisienne. Ces pluies, elles peuvent concerner aussi en ce moment la Normandie, la région Centre-Val de Loire, Bourgogne, Franche-Comté et l'Alsace. Et puis sachez que demain matin, en revanche, ça se sera calmé au fil de la nuit. Et demain matin, on aura un temps plutôt calme, un ciel un peu voilé. Mais attention, au retour des averses orageuses par le littoral atlantique dans le courant de l'après-midi, de la pointe bretonne à l'estuaire de la Gironde. Et ce sont des averses orageuses qui vont balayer le pays en diagonale d'ouest en est pour toucher donc toutes les régions qui longent le littoral atlantique, mais aussi la Normandie, mais aussi la région Centre-Val de Loire, mais aussi la région parisienne. Orages pouvant localement apporter de la grêle demain d'ailleurs. Les températures de demain iront entre 20 et 22 degrés le matin. Et puis au plus chaud de l'après-midi, on sera encore au-delà des normales de saison avec 26 à Rennes et 33 du côté de Bordeaux.
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1: Et le trafic a été bien agité hein, tout au long de la journée. Il y a eu beaucoup d'averses, il y a eu beaucoup d'accidents également. Voilà, ce soir, c'est un petit peu l'accalmie et c'est tant mieux. Donc, on reste prudent, s'il vous plaît. En tout cas, il n'y a plus d'accidents à vous signaler. On peut évoquer toutefois la présence d'obstacles sur les voies de l'A10 dans le sens Bordeaux-Paris à la hauteur du kilomètre 510. Divers obstacles donc repérés à cet endroit. On est 15 km après le péage de Virsac en direction de Sainte, de Niort et de Paris. Et puis à propos de Sainte, justement, attention, dans la bretelle d'entrée Sainte, cette bretelle qui vous permet d'accéder à l'A10 en direction donc de Bordeaux, eh bien il y a quand même un poids lourd en panne qui nécessite un dépannage. Ça prend un peu de place. Bon, c'est pas non plus trop gênant parce qu'on peut pas dire que cette bretelle d'entrée soit particulièrement fréquentée en cette fin de journée, mais il faut quand même y être attentif. Et puis pour ceux qui roulent plus au nord sur l'autoroute A11 du côté de la Ferté-Bernard, donc entre Chartres et Le Mans direction Nantes, si jamais vous souhaitez vous arrêter sur l'aire de service de la Ferté-Bernard au kilomètre 136 et que vous en repartez, eh bien dans la bretelle d'accélération qui permet de se réinsérer sur la 11 en direction de l'ouest, eh bien il y a une voiture en panne et un dépanneur vient d'être appelé.
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1: 20h et maintenant 5 minutes. Merci d'être à l'écoute. Je vous laisse désormais dans les mains expertes de Julien Cognon qui est à vos côtés jusqu'à 1h du matin pour passer la soirée trafic avec vous. Bonsoir Julien.
2: Bonsoir Charlotte, bonsoir à toutes et à tous. Et oui, effectivement, j'ai le grand plaisir de prendre le relais jusqu'à 1h du matin sur les axes du centre-ouest et on va surveiller bien sûr ces averses et ces orages qui sont encore annoncés pour une partie de la soirée. Beaucoup de prudence, surtout sur la route. Le retour du trafic dans une dizaine de minutes.

ça c'est excellent pour démarrer la soirée de la meilleure des manières. Big Mountain, baby, I love your way sur le 107.7. Merci de faire la route en notre compagnie. Bon appétit actuellement si vous êtes à l'heure de la pause dîner. Vous avez bien raison de marquer un petit temps pour prendre un petit peu de plaisir et repartir avec le ventre plein. Et nous, on poursuit la route en musique avec Madonna et Mathieu Chédid. Le retour du trafic à 20h17. 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
1: Merci à vous d'avoir choisi le 107.7. Dans l'ensemble, tout se passe vraiment bien sur les axes du centre-ouest. On a bien des chaussées humides, ça et là, dont il faut se méfier, bien sûr. Pensez à bien réduire votre vitesse dans ces secteurs. Autrement, niveau actualité trafic, typiquement des accidents ou des animaux près des voies de circulation, ça se passe dans l'ensemble bien. Il y a quand même quelques informations à retenir sur l'autoroute A10, l'axe Bordeaux-Paris. Tout d'abord, pour vous qui remontez en direction de la capitale, vous arrivez sur Poitiers en provenance de Bordeaux et de Niort, au kilomètre 317 avant la sortie 30 Poitiers Sud. On a toujours un véhicule arrêté dans ce secteur. Le patrouilleur doit intervenir. Non loin de Poitiers, je vous rejoins à Niort dans les Deux-Sèvres. Pour vous qui circulez dans le secteur de la Crèche, kilomètre 360. Attention, dans les deux sens de circulation, direction Niort ou direction Paris, puisque là c'est un chevreuil qui a été repéré près du tracé autoroutier et qui pourrait traverser les voies. Et puis toujours sur la 10, légèrement plus au sud, à Sainte, pour vous qui roulez en direction de Bordeaux, si vous tentez d'accéder à l'autoroute par l'échangeur Sainte numéro 35, eh bien attention, puisqu'un poids lourd est toujours arrêté dans ce secteur. Les forces de l'ordre là aussi doivent intervenir. Et puis j'en termine avec une zone de travaux qui vient de débuter ces dernières minutes, direction la Sarthe, non loin du Mans. Alors ça va vous impacter si vous roulez sur la 28 ce soir et cette nuit depuis Tours en direction du Mans et de la Normandie, puisqu'il y a une sortie qui est fermée non loin du Mans, et conséquence, vous ne pouvez pas rejoindre la bifurcation vers l'autoroute A11 qui vous permet ensuite d'aller soit vers Paris, soit vers Nantes ou encore en direction de la Normandie. Donc vous arrivez depuis la 28. Si vous souhaitez rejoindre Paris, vous sortez par cette fameuse sortie obligatoire qui est la sortie Le Mans Centre et vous rejoignez l'autoroute A11 par l'entrée numéro 6 Conéré. Et pour vous qui souhaitez rejoindre Nantes, Rennes ou encore Rouen, vous privilégiez plutôt un passage par la sortie, par l'entrée plutôt numéro 7 Le Mans Nord. Vous restez sur le 107.7, l'infotrafic revient dans une dizaine de minutes. Voici Zaoui Stéphane.

Sébastien Tellier et Juliette Armani. Un dépannage qui vient de débuter sur l'autoroute A10, non loin de Poitiers, pour vous qui circulez dans la Vienne en direction de Châtellerault, de Tours ou encore d'Orléans. Et il faut vous méfier donc au kilomètre 317 pour permettre l'intervention en toute sécurité du dépanneur. Votre repère, c'est la sortie 30 Poitiers-Sud, 7 kilomètres avant cet échangeur. C'est là qu'il faudra bien respecter le corridor de sécurité pour permettre encore une fois au dépanneur d'intervenir comme il le peut. Et puis non loin de cet événement, je vous rappelle la présence d'un ou plusieurs chevreuils à Niort, très précisément dans le secteur de la Crèche, toujours sur l'autoroute A10. Et là, il faut être vigilant dans les deux sens, entre Bordeaux et Paris, kilomètre 360. Retour du trafic détaillé dans les toutes prochaines minutes. Pour l'heure, voici Moriarty.

0: Vous restez sur le 107.7 à l'occasion de ses 65 ans. Florent Pagny remonte sur scène après 5 années éprouvantes. Depuis l'annonce de sa maladie en 2021, le public ne l'a jamais lâché. La tournée affiche complet. Et dans quelques minutes, retour en 2011 où à l'occasion de son 50e anniversaire, Florent Pagny se lance dans une tournée acoustique. Un très beau moment absolument live à revivre dans les toutes prochaines minutes. Ce sera juste après ça.
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1: Et il ne pleut plus, ou presque, sur l'ensemble du centre-ouest du pays. C'est une première bonne nouvelle, première bonne information. Trafic à 7h, même si certaines chaussées restent encore détrempées. On a quand même quelques averses en région parisienne, mais partout ailleurs, soyez rassurés, vous devriez normalement être tranquille dans les toutes prochaines heures, même si, encore une fois, des averses ne sont pas à exclure cette nuit du côté du bassin parisien et de la Normandie. Sur la route, ça se passe plutôt bien. Toujours les deux mêmes actualités à vous rappeler sur l'autoroute A10. Vous venez de nous rejoindre, vous empruntez cet axe entre Bordeaux et Paris dans le secteur de Niort tout d'abord. Un ou plusieurs chevreuils repérés près des voies de circulation au kilomètre 360. Que vous rouliez en direction du nord ou du sud, vous ouvrez l'œil dans les deux sens. Et puis non loin d'ici, légèrement plus au nord, du côté de Poitiers, un dépannage en cours, kilomètre 317. Entre les sorties Saint-Mexant-Lusignan et Poitiers-Sud, attention, lorsque vous rencontrez le dépanneur, merci de bien respecter le corridor de sécurité. Dépanneur qui intervient sur une voiture arrêtée, immobilisée dans ce secteur ces dernières minutes. J'en termine pour vous qui circulez cette nuit en région parisienne et qui souhaitez contourner la capitale par l'est depuis l'autoroute A10. Il y a une zone de travaux hors du réseau Vinci Autoroute avec la fermeture de la N104 au-delà d'Evry à hauteur de Lieusaint. Une sortie est obligatoire et une déviation est mise en place dans ce secteur.
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1: Marie Codemo nous propose de passer un peu de temps avec l'un des chanteurs préférés des Français.
2: Prenez juste un piano, une contrebasse, une batterie de jazz et un chanteur capable de tout interpréter. Vous obtiendrez une soirée avec Florent Pagny. C'est ainsi qu'il a décidé de fêter ses 50 ans avec son public en 2011.
3: Ma liberté de penser.
2: Cette mise en scène intimiste permet aux spectateurs de se sentir proche de la scène, de tout voir, comme la baguette du batteur qui vole et passe à quelques centimètres de Florent Pagny. C'est une très courte tournée qui a été proposée en France et en Belgique, 15 dates seulement. Elle a débuté le 6 novembre, jour même de son anniversaire, et dans sa ville natale, Chalon-sur-Saône, tout un symbole.
3: 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J'ai voulu voir ta sœur et on a vu ta mère.
2: De cette tournée, pour ses 50 ans, sont sortis un album, Ma liberté de chanter, et un DVD. La captation s'est faite lors de la dernière date, le 30 novembre, au Palais Nicaïa de Nice.
3: Yes.
2: Quel titre choisir ? Eh bien, je vous propose celui qui a marqué un gros tournant dans sa carrière en 1997 et est devenu un véritable classique de la chanson française. Florent Pagny avec Savoir aimer et dans Absolument Live.

magnifique, la voix de Florent Pagny avec Savoir Aimer dans Absolument Live. Il est remonté sur scène en début d'année pour une tournée exceptionnelle partout en France. 20h37, merci d'être branché sur le 107.7. Bon appétit si vous êtes à la pause du dîner à 7h. Véronique Sanson et Vanessa Paradis pour vous accompagner dans les prochaines minutes. Le retour du trafic à 20h45. Attention, si vous circulez du côté d'Orléans sur la 71, je vous le rappelle, plusieurs personnes signalées sur les voies de circulation, hein, donc c'est quand même très dangereux. Kilomètre 118, non loin donc d'Orléans, que vous rouliez direction Orléans et Paris ou direction Clermont-Ferrand. Attention pour votre sécurité et celle de cette personne qui se promène d'ailleurs avec un chien d'après les remontées du terrain qui me parviennent entre les sorties La Motte-Beuvron et Olivet.

20h, passé de 45 minutes. Merci d'avoir rejoint le 107.7 au cœur d'un trafic calme et fluide ce soir sur les axes du centre-ouest. Alors, on va croiser les doigts, bien sûr, pour que ça reste le cas. En tout cas, si vous avez choisi de prendre la route, peut-être tout juste terminer votre pause dîner tout seul ou en famille, eh bien, vous pénétrez dans un trafic qui s'écoule vraiment très bien. On a quand même quelques perturbations sur l'autoroute A10. J'y reviens dans un instant. Simplement commencer par cette information sur l'A71 à Orléans. Plusieurs personnes qui pourrait se promener avec un chien signalé sur les voies de l'autoroute. C'est évidemment très dangereux. Kilomètre 118 de la 71 dans le Loiret, entre les échangeurs Lamotte-Beuvron et Olivet. Et là, vous y prêtez attention dans les deux sens. Vraiment, je compte sur vous, puisque ces personnes pourraient traverser les voies le temps qu'elles soient prises en charge. Autre information à prendre en compte dans les deux sens, à Niort, sur l'autoroute A10, vous circulez en Deux-Sèvres, entre Niort et Paris, entre Paris et Bordeaux, plus largement, et vous restez vigilant non loin de la bifurcation avec l'autoroute A83, puisqu'une alerte au chevreuil est toujours en vigueur. Un patrouilleur va se rendre sur les lieux. Et puis, dernier obstacle à prendre en compte, c'est à Bordeaux que je vous retrouve. Vous quittez tout juste la 10 en direction de Niort, kilomètre 518 après le péage de Viersac. Il faut se méfier de ces morceaux de pneus qui pourraient gêner votre circulation sur les voies. L'homme en jaune, Axel, est en route. Et puis, j'en termine en vous rappelant une zone de travaux en vigueur jusqu'à 6h demain au Mans sur l'autoroute A28. Si vous arrivez depuis l'autoroute A10 et Tours en direction du Mans et de la Normandie, il y a une sortie obligatoire en raison d'une zone de travaux. Conséquence, jusqu'à 6h, la bifurcation pour récupérer l'autoroute A11 au Mans est fermée en direction de Paris et de Nantes. Amir, tout de suite pour la musique.

A groove is in the heart pour s'ambiancer en musique sur le 107.7, 20h53, très belle soirée, très belle nuit à vous sur les autoroutes de Vinci Autoroute. L'actualité arrive à 21h, suivie de la météo et d'un retour détaillé du trafic. Attention, toujours non loin d'Orléans sur l'A71, plusieurs piétons, je vous le rappelle, qui marchent actuellement sur les voies de l'autoroute, kilomètre 118, entre les sorties La Motte-Beuvron et Olivet. Vous ouvrez l'œil dans les deux sens entre Orléans et Clermont. Jack Savoretti tout de suite, suivi de Molly Johnson.

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1: Bonsoir à tous, mission accomplie pour Sophie Adonneau. L'astronaute française est parvenue à installer la nouvelle antenne de télécommunication de la Station Spatiale Internationale. C'est l'Agence Spatiale Européenne qui l'annonce. Sophie Adonneau vient de regagner le sas de la station avec son coéquipier américain Anil Menon après une mission de près de 6 heures dans le vide spatial. On l'apprend ce soir, c'est une icône de la musique country qui s'en est allée. Dolly Parton est décédée à l'âge de 80 ans. La chanteuse américaine avait reporté ses derniers concerts prévus fin 2025 pour des raisons de santé. Aimée de toutes les générations, elle aura placé la country en tête des classements d'écoute dans le monde, notamment avec ses tubes Jolene et I Will Always Love You. Une vraie perte pour des millions de personnes, a réagi Donald Trump. En France, le dernier bilan de la tornade qui a violemment frappé hier Poma dans l'Aude. Une cinquantaine de personnes ont été blessées dans la catastrophe. Aucune n'est dans un état grave. Plus de 300 habitations ont été touchées, soit plus de la moitié de cette commune de 1000 habitants. Sébastien Delogu dans l'œil de la justice. Le député La France Insoumise des Bouches-du-Rhône est visée par une enquête de flagrance après une plainte de 3 policiers marseillais pour outrage. Une altercation aurait éclaté entre l'élu et les forces de l'ordre dans le 2e arrondissement de Marseille. Sébastien Delogu réclame une enquête de l'IGPN. En Loire-Atlantique, un employé de l'école privée Saint-Martin-Saint-Joseph de Vertoux visé par 2 plaintes pour agression sexuelle sur mineurs. Les faits remonteraient au mois d'avril. Le suspect aurait alors agressé aux toilettes une élève de maternelle. Il a depuis été écarté de l'établissement. Enfin, à l'étranger, chose promise, chose due, le Canada répond aux droits de douane imposés par Donald Trump. Jusqu'à 50% de surtaxes sur des produits américains à partir du 8 septembre, tels que l'acier, les produits laitiers et l'électronique. Ottawa annonce également le déblocage de 4,6 milliards d'euros pour soutenir les entreprises dans la guerre commerciale menée contre Washington. 21h passée de 2 minutes, merci d'écouter le 107.7. Retour de l'actualité à 22h. L'infotrafic dans un instant, juste après votre météo. La météo du centre-ouest et à Strasbourg, encore un important risque orageux ce soir entre le centre Val-de-Loire et la Normandie. Des pluies soutenues devraient frapper la région parisienne. Un temps beaucoup plus calme sur les littoraux ainsi qu'à Strasbourg. Des conditions estivales demain au cœur d'une accalmie bienvenue avant le retour des orages dans la soirée. Le temps sera nuageux mais ensoleillé sur la pointe nord-ouest, voilé sur les régions centrales et le Grand Est. Les averses feront leur retour dans l'après-midi sur les côtes de l'Atlantique. Les températures seront agréables jusqu'à 23 à Brest, 26 à Strasbourg et Nantes, 27 à Paris, 28 à Niort, 30 à Bourges, 32 à Bordeaux.
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1: 21h03, l'heure de faire un nouveau tour d'horizon de vos conditions de circulation sur les axes du centre-ouest ce soir, tant du côté de l'Île-de-France que du centre Val-de-Loire ou encore de la Nouvelle-Aquitaine. Dans l'ensemble, tout se passe bien, mais il y a quand même deux axes qui concentrent l'actualité trafic, l'autoroute A10 entre Bordeaux et Paris et l'A71 entre Clermont-Ferrand et Orléans. Et je vous rappelle, pour commencer, la présence de plusieurs personnes signalées sur les voies de l'autoroute au kilomètre 118 à une dizaine de kilomètres d'Orléans, que vous roulez en direction d'Orléans et du Nord ou en direction de Clermont, de Vichy ou encore de Bourges. Cette information vous concerne dans les deux sens puisque ces personnes se mettent en danger, bien sûr, en marchant sur les voies de l'autoroute. Donc, kilomètre 118, attention dans les deux sens entre la Motte-Beuvron et Olivet. Toujours sur la 71, là aussi, vous ouvrez l'œil dans les deux sens au kilomètre 157, un ou plusieurs sangliers aperçus au niveau de la bretelle de sortie numéro 4 à Salbris. Vous ouvrez bien l'œil, encore une fois, le patrouilleur Nicolas a été appelé. Retour à l'autoroute A10, toujours cette alerte au chevreuil en vigueur, kilomètre 360 à Niort. Si vous roulez dans les Deux-Sèvres, que vous parcourez l'A10 en direction de Poitiers ou en direction de Saintes, attention là, quel que soit votre sens de circulation. Et puis j'en termine avec cette information non loin de Bordeaux, pour vous qui empruntez tout juste l'A10 en direction de Saintes, de La Rochelle ou de Niort. Au kilomètre 518, on a ces morceaux de pneus qui sont bien confirmés sur le tracé autoroutier. Donc attention, c'est 8 km après le péage de Viersac, vous allez apercevoir le patrouilleur Axel et qui m'indique, bonne nouvelle à l'instant, que cet événement n'a désormais plus lieu d'être puisqu'il a ramassé ces fameux obstacles. Partout ailleurs en revanche, tout se passe pour le mieux.
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Shakira et Burna Boy, vous aurez reconnu très certainement l'hymne du mondial de football américain à l'instant. Tout se passe plutôt bien sur les axes du centre-ouest. On refait bien sûr un point sur vos conditions de circulation dans les prochaines minutes. La bonne nouvelle de ces dernières minutes justement, c'est que l'alerte aux piétons que je vous signale maintenant depuis plusieurs minutes à Orléans est désormais levée. Le patrouilleur est arrivé sur place, en tout cas a constaté que cet événement était désormais terminé. Sur la 71 toujours, il reste une alerte tout de même entre Clermont-Ferrand et Orléans, kilomètre 157, tout proche de l'échangeur numéro 4 Salbris. Attention à ces chevreuils, à ces sangliers, pardon, aperçus près des voies de circulation. Bon, dans les deux cas, il faut ouvrir l'œil, bien sûr. Laurent Voulzy, voici Rock Collection, retour en 1977, le retour du trafic dans un instant.

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1: Retour de l'infotrafic à 21h16 et toujours des informations à prendre en considération dans les deux sens. À confirmer tout d'abord par cette alerte aux piétons, nous y revenons tout de suite, non loin d'Orléans sur la 71. Je vous disais que l'alerte était levée ces dernières minutes. En fait, elle m'est de nouveau signalée. Donc je vous le rappelle, c'est au kilomètre 120. On a bien plusieurs personnes qui marchent sur les voies de l'autoroute à 71. C'est dans le secteur de la Ferté-Saint-Aubin très précisément. En tout cas, c'est une information à prendre en compte dans les deux sens. Si vous circulez sur cet axe direction Orléans et Paris ou direction Clermont-Ferrand et le Sud, eh bien vous prêtez vraiment attention dans ce secteur pour la sécurité de ces personnes. Entre les sorties 3 La Motte-Beuvron et 2 Olivet, on a le patrouilleur toujours qui est sur place pour intervenir. Toujours sur la 71, je vous rappelle cette alerte au Chevreuil, toujours en vigueur dans le secteur de Salbris, tout proche de la sortie numéro 4 du même nom. Attention dans les deux sens, là aussi au kilomètre 157. Du côté de l'autoroute A10, là aussi à prendre en compte dans les deux sens, toujours cette alerte au Chevreuil dans le secteur de Niort, kilomètre 360 de l'autoroute entre Bordeaux et Paris. Et là aussi, encore une fois, vous êtes attentifs, quelle que soit votre destination. J'en termine en vous rappelant cette zone de travaux du côté du Mans. Elle peut vous impacter tout de même, puisque c'est la bifurcation vers l'autoroute A11 direction Paris et Nantes qui est fermée en provenance de Tours et de l'autoroute A28. Donc vous empruntez actuellement l'A28, vous arrivez bientôt sur le Mans et il faudra sortir obligatoirement par la sortie Le Mans Centre Auvour au plus tard en raison d'une zone de travaux. Ensuite, pour rejoindre la 11 en direction de Paris, vous suivez les panneaux pour rejoindre la sortie numéro 6 Conneray. Pour rejoindre Nantes, Rennes ou encore Rouen, là vous suivez les panneaux pour récupérer la 11 par l'entrée Le Mans Nord numéro 7. Le dernier Angèle tout de suite sur le 107.7, une très belle route et bon appétit peut-être si vous êtes encore à l'heure du dîner.

La chanteuse new-yorkaise Cyndi Lauper avec A True Colors. Merci d'avoir rejoint le 107.7. Si vous venez tout juste d'arriver, soyez les bienvenus à notre écoute. Votre prochain point trafic détaillé, c'est dans les toutes prochaines minutes. Ce sera juste après Maroon 5. Le temps pour moi de vous signaler que tout va bien, à l'exception de l'autoroute A71. Sur la 10, entre Bordeaux et Paris, je vous signalais des obstacles ces dernières minutes à Bordeaux, ou encore un chevreuil aperçu du côté de Niort. Deux alertes levées grâce aux interventions du patrouilleur. Et donc, deux dernières difficultés qui demeurent du côté de l'autoroute A71. Si vous circulez entre Orléans et Clermont-Ferrand, on y revient dans les toutes prochaines minutes. Pour l'heure, comme je le disais, le titre Memories de Maroon 5. Soyez prudents sur la route.

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1: Vous restez sur le 107.7, l'info trafic dans les toutes prochaines minutes. À tout de suite.
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1: 21h29, bon appétit, belle nuit ou bon repos selon votre situation si vous écoutez le 107.7 à 7h. La bonne nouvelle, ce que je peux déjà vous dire, c'est que vous circulez au cœur d'un trafic calme sur les axes du centre-ouest, du côté de Paris, comme de Nantes, de Bordeaux, de Niort, de Tours ou encore de Laval. Tout se passe vraiment pour le mieux. Il reste cette seule autoroute à 71 qui concentre les difficultés au nombre de deux, à commencer toujours par ces piétons, je vous le rappelle, aperçus, confirmés même, hein, sur les voies de l'autoroute, non loin d'Orléans, kilomètre 120 de la 71. Ça vous concerne autant si vous remontez en direction de l'agglomération orléanaise, et de Paris, tout comme vous qui m'écoutez au départ d'Orléans, direction de Vierzon, de Bourges, de Clermont ou même de Toulouse, au kilomètre 120. Donc, entre les sorties La Motte-Beuvron et Olivet, il faut prêter vraiment attention à la présence de ces piétons, ainsi que du patrouilleur Georges qui est sur place pour bien sûr les dissuader, hein, de marcher sur les voies de circulation. J'attends plus de détails concernant cet événement. Dans tous les cas, j'en appelle vraiment à votre vigilance dans les deux sens. Et puis, vous ouvrez toujours l'œil, pardon, légèrement plus au sud, kilomètre 157 de cette autoroute. Vous circulez à une vingtaine de kilomètres de Vierzon. Et là, ce sont des sangliers dont il faut se méfier. Tout proche de la sortie numéro 4, Salbris. Attention dans les deux sens.
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1: Votre rendez-vous de l'été sur le 107.7 consacré aux voitures mythiques. Et c'est dans un instant, et nous parlerons de la légendaire Aston Martin DB5 de James Bond. Un gadget, moteur surpuissant, elle a tout pour plaire, mais elle a bien failli ne jamais apparaître au cinéma. Les explications après Coldplay.

0: Sortez vos parapluies, vos sachets de thé et votre tasse à l'effigie de la reine Elisabeth II. Nous partons en mission avec le plus célèbre espion britannique et à ses côtés une complice tout aussi mythique, l'Aston Martin DB5. Quentin Lachaise nous raconte son histoire.
1: Que serait 007 sans sa célèbre Aston Martin, apparue pour la première fois dans Goldfinger en 1964, la voiture, même sans gadget, a déjà de quoi séduire. Le modèle, une DB5, 282 chevaux pour un 0 à 100 en 7 secondes et une vitesse de pointe à 230 km/h. Côté gadget, notre espion incarné par Sean Connery est servi. Au MI6, l'agent Q a mis les petits plats dans les grands.
2: Soit dit entre nous, on serait ravis s'il nous revenait, intact, pour une fois à votre retour de mission.
1: Siège éjectable, mitraillette dissimulée derrière les clignotants, bouclier pare-balles arrière. Avec ça, les ennemis mégalo et conspirationnistes n'ont qu'à trembler.
2: Il n'y a rien que vous puissiez me dire que je ne sache déjà.
1: Ah oui ? Eh bien, l'Aston Martin a failli ne pas être à l'écran. Les producteurs s'étaient d'abord tournés vers la marque Jaguar, qui a refusé de prêter une voiture, soi-disant qu'il n'y avait pas besoin de publicité. C'est dommage quand on sait qu'un millier d'exemplaires de la DB5 ont été vendus et que désormais, on s'arrache le modèle plusieurs millions de livres.
3: Merci pour la démonstration.
1: La voiture de l'espion a ensuite fait quelques apparitions dans les autres films de la saga au fil des décennies. Tout comme le matricule 007, la DB5 est entrée dans la légende.
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Mylène Farmer à l'instant, 21h39, vous avez rejoint le 177, vous avez fait le bon choix. Merci pour votre fidélité, merci de nous écouter en ce peut-être soirée, peut-être nuit de retour de vacances ou de départ d'ailleurs pour les départs les plus tardifs. Bon, quoi qu'il en soit, vous avez fait le bon choix en prenant la route à 7h. Vous vous épargnez également les averses qui ont touché durement une bonne partie du centre-ouest ces dernières heures. Averses localisées désormais entre le nord de la région parisienne et la Normandie, donc sur l'ensemble d'ailleurs du réseau Vinci Autoroute, que l'on parle du centre-ouest ou du sud-ouest du pays, vous êtes épargnés. George Smith et Cake tout de suite pour la musique, retour de l'infotrafic dans les prochaines minutes. Et une bonne nouvelle qui me parvient à l'instant, la fin de cette alerte aux piétons à Orléans sur l'autoroute A71. Alerte levée grâce à l'intervention du patrouilleur Georges.

0: Merci d'écouter le 107.7, 21h46, l'infotrafic arrive dans 30 secondes à peine.
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0: Toujours une tendance très positive quant à vos conditions de circulation sur les axes du centre-ouest ce soir. Peut-être rentrez-vous définitivement maintenant de vos vacances. Vous avez profité de la plage ces derniers jours et vous avez bien eu raison. Et vous choisissez cette soirée pour regagner votre domicile ou bien pour vous qui prenez la route du travail tout simplement à 7h. Dans tous les cas, ça se passe vraiment très bien puisqu'il ne reste qu'une seule alerte. Non loin de Vierzon sur l'autoroute A71, direction le Loir-et-Cher. Vous circulez entre Orléans et Vierzon. Attention toujours au kilomètre 157, un ou plusieurs sangliers aperçus vraiment au niveau de l'échangeur numéro 4, Salbris. Peut-être même se trouve-t-il dans ces bretelles d'entrée ou de sortie. Bon, dans tous les cas, vous ouvrez l'œil dans les deux sens de circulation et vous n'hésitez pas à lever le pied. Je vous rappelle cette zone de travaux du côté du Mans sur l'autoroute A28. Si vous arrivez depuis Tours sur cet axe, direction Le Mans, Rouen, Paris ou encore Nantes, eh bien, au Mans, la bifurcation avec l'autoroute A11 direction Paris et Nantes est fermée cette nuit jusqu'à 6h en raison de travaux d'entretien. D'ici, tout de suite pour la musique avant d'écouter Freshly Ground. Soyez prudents sur la route.

Freshly Aground pour vous accompagner avec le titre Adoubidou. Je vous souhaite une excellente soirée, une excellente nuit à l'écoute du 107.7. La nuit qui va se poursuivre tout de suite avec Léa Cara et Chola Hama. Je vous retrouve à 22h pour l'actualité, la météo et le retour au trafic. Tout va très bien vraiment sur les axes du centre-ouest. Vous restez prudents pour autant, vous respectez bien les limitations de vitesse.

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1: Bonsoir à tous. La mission de Sophie Adeneau touche au but. Après 6 heures de travail pour réparer une antenne de télécommunication de la Station Spatiale Internationale, l'astronaute a rejoint ces dernières minutes le SAS de la station avec son coéquipier américain. L'antenne a reçu et émis ses premiers signaux en provenance de la Terre, se réjouit l'Agence Spatiale Européenne. Elle restera à jamais l'une des pionnières de la musique country. Dolly Parton est décédée à l'âge de 80 ans, a annoncé sa famille. La chanteuse américaine du Tennessee aux 3000 titres et plus de 100 millions de disques écoulés aura placé la country au sommet des écoutes, notamment avec ses tubes Jolene en 1973 et I Will Always Love You l'année suivante. Les drapeaux sont en berne aux États-Unis pour une semaine à la demande de Donald Trump. C'est un traumatisme pour les habitants de Poma, déplore le préfet de l'Aude. Plus de 300 habitations ont été endommagées hier dans la tempête qui a frappé cette petite commune de 1000 habitants près de Carcassonne. Une cinquantaine de personnes ont été blessées. La rentrée des élèves mardi sera délocalisée dans des communes avoisinantes. Toujours en France, une impressionnante saisie de cocaïne dans les Côtes d'Or. Plus d'une demi-tonne a été retrouvée lundi dans une voiture près de Beaune et Gevrey-Chambertin. Deux hommes ont été placés en garde à vue, soupçonnés d'avoir transporté les stupéfiants depuis l'Espagne. À l'étranger, le Canada répond au dollar près aux droits de douane imposés par Donald Trump. Ottawa annonce des surtaxes douanières allant jusqu'à 50% sur des produits américains. Les deux pays sont engagés dans une guerre commerciale après l'échec des négociations pour faire annuler les surtaxes imposées par Washington. Enfin, en cyclisme, Tadej Pogacar impérial sur le Tour d'Espagne. Le Slovène a écrasé la concurrence lors de la quatrième étape organisée en montagne autour d'Andorre la veille. Il s'impose avec près de 2 minutes 40 et relègue ses principaux adversaires à plus de 3 minutes 20 au classement général. 22h passées de 2 minutes, merci d'écouter le 107.7. Retour de l'infotrafic dans un instant, juste après la météo. C'est un temps globalement calme qui s'annonce ce soir sur le centre-ouest du pays ainsi que dans le Grand Est à Strasbourg. Malgré tout, même quelques averses localement entre la Normandie et l'Île-de-France, accompagnées d'un léger risque orageux. Demain, une belle accalmie va s'installer tout au long de la journée sur le centre-ouest ainsi qu'à Strasbourg. Une accalmie bienvenue avant le retour des orages dans la soirée depuis les côtes atlantiques. Dans la matinée, le soleil va briller sous un ciel malgré tout nuageux sur la Bretagne, les Pays de la Loire, le centre-Val de Loire et la Nouvelle-Aquitaine. Des conditions toujours ensoleillées dans l'après-midi malgré l'arrivée des premières pluies sur les côtes bretonnes et les températures relativement agréables jusqu'à 27 degrés du côté de Paris et de Tours, 26 à Nantes ou encore à Alençon, 32 à Bordeaux.
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1: Merci d'écouter le 107.7, 22h03, tout se passe vraiment pour le mieux sur les axes du centre-ouest. Une seule difficulté à noter, mais elle peut être tout de même relativement perturbante. Du côté de Nantes, sur l'autoroute A11, attention si vous m'écoutez en provenance de Paris et d'Angers, vous arrivez tout juste sur l'agglomération nantaise, kilomètre 340. C'est au niveau de la sortie 22 de Nantes, vieille ville, qu'une voiture serait arrêtée sur voie de droite. Merci de serrer sur la seule voie de gauche dans ce secteur. Le patrouilleur Emmanuel va se rendre sur les lieux. Partout ailleurs, rien à signaler, si ce n'est toujours ces chaussées qui restent détrempées par endroits, notamment sur les régions centrales, conséquence des averses qui sont tombées plus tôt dans l'après-midi. Alors, quelques conseils, bien sûr, qui peuvent paraître simples, mais qui sont essentiels, puisque même imposés par le code de la route, réduire votre vitesse, 110 km/h au lieu de 130 dans ces conditions, rallonger vos distances de sécurité, puisque vos distances de freinage sont altérées là aussi dans ces conditions. Et puis, si au cours de votre trajet, vous traversez une zone, un nuage et une pluie assez dense, eh bien, pourquoi pas aussi vous arrêter sur une aire d'autoroute, le temps que les choses se calment un petit peu. Je vous rappelle également une zone de travaux dans le secteur du Mans pour vous qui arrivait depuis Tours sur l'autoroute A28 et qui souhaitait accéder au Mans ou bien prolonger en direction d'Alençon et de Rouen, eh bien ce ne sera pas possible puisqu'il y a une sortie obligatoire par la sortie 23 Le Mans Centre Auvour en raison de travaux. Et conséquence, l'accès à l'autoroute A11 en direction de Paris et de Nantes depuis Le Mans vous est également impossible. Alors pour rejoindre Paris, eh bien vous sortez donc par Le Mans Centre, puis vous suivez les panneaux pour récupérer l'A11 par l'entrée Conneré, c'est l'entrée numéro 6. Pour vous qui tentez plutôt d'accéder à l'ouest du pays ou encore à la Normandie, vous rejoignez la 11 par l'entrée numéro 7, Le Mans Nord.
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0: Kimber Rose pour vous accompagner sur la route en ce début de soirée. Je vous rappelle l'information principale, ce contresens signalé à Nantes sur l'autoroute A11.
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0: Un véhicule signalé depuis quelques minutes à contresens à Nantes, véhicule qui roule sur les mêmes voies que vous, mais face à vous sur l'autoroute A11 que vous empruntez entre Nantes et Angers. Attention dans les deux sens, kilomètre 344 à hauteur de la sortie numéro 23 Boisbonne Carquefou. Quel que soit encore une fois votre sens de circulation, vous restez attentif, vous ne dépassez pas non plus le véhicule qui vous précède pour ne pas vous mettre en danger. N'hésitez pas non plus à rallonger vos distances de sécurité si vous êtes amené à effectuer un freinage brutal. Je vous tiendrai bien sûr informé de cette information dans les toutes prochaines minutes. Le retour de la musique tout de suite avec Soprano.

0: Le dernier soprano pour vous accompagner à 22h12. L'infotrafic détaillé revient dans les toutes prochaines minutes. Mais avant cela, priorité à l'infotrafic du côté de Nantes.
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0: Et je vous rappelle la présence signalée de ces véhicules qui rouleraient sur les mêmes voies que vous, mais face à vous, direction Nantes, à l'extrémité de l'autoroute A11, kilomètre 344, entre les sorties Boisbonne-Carquefou et Gâchet-Nantes. Est, il convient d'être très vigilant que vous rouliez direction le périphérique nantais ou que vous tentiez d'emprunter l'A11 en direction d'Ancenis et d'Angers. Pour vous, justement, qui m'écoutez au niveau d'Ancenis, la barrière de péage a été fermée en direction de Nantes pour votre sécurité, donc ne soyez pas surpris si vous êtes provisoirement arrêté derrière ce péage, c'est tout simplement pour ne pas vous retrouver devant ce véhicule qui, je le rappelle, roule à contresens. J'attends d'avoir plus d'informations dans les prochaines minutes. En attendant, pour vous qui m'écoutez à Nantes, vous restez bien vigilants dans les deux sens et vous n'hésitez pas à rallonger vos distances de sécurité. L'infotrafic détaillé arrive dans un instant après Phil Collins.

0: You Can't Hurry Love avec Phil Collins à suivre absolument BO juste après votre point trafic, votre rendez-vous estival dédié aux bandes originales les plus mythiques du cinéma. Et dans quelques minutes, un petit film devenu un énorme succès. Un petit truc en plus, coup de projecteur juste après vos conditions de circulation.
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0: Vos conditions de circulation à 22h16 sur le centre-ouest nous emmènent en priorité sur l'autoroute A11 entre Paris et Nantes, et plus précisément du côté de Nantes. Sachez que partout ailleurs, quel que soit l'axe que vous empruntez, ça se passe vraiment très bien. À l'image de l'autoroute A10 par exemple, trafic très fluide pour vous qui circulez du côté de Paris, d'Orléans, de Tours, de Poitiers, de Niort ou encore de Bordeaux. Retour à Nantes donc avec cette information principale, ce véhicule aperçu à contresens, kilomètre 344, une voiture qui roulerait donc sur les mêmes voies que vous, mais face à vous. Vous l'avez compris, c'est particulièrement gênant pour ne pas dire plus. Il convient donc d'être particulièrement attentif. Vous circulez actuellement à Nantes, au niveau des échangeurs 23 Boisbonne Carquefou, 24 Gachet Nantes Est. Attention dans les deux sens, direction le périphérique nantais, comme en remontée vers Angers, puisqu'on n'a pas encore la confirmation du sens de ce véhicule. Les forces de l'ordre sont mobilisées dans ce secteur, le patrouilleur Emmanuel également. Et sachez également que dans le même secteur, kilomètre 340, direction Nantes, on a toujours une voiture qui serait arrêtée sur voie de droite. Et là, il convient de serrer sur la gauche et de ralentir puisque vous n'avez qu'une seule voie pour circuler. Pour vous qui m'écoutez un petit peu plus à l'est, du côté d'Ancény justement, vous êtes toujours bloqué derrière cette barrière de péage. Et là, eh bien, rien d'anormal, c'est la procédure habituelle lorsqu'un véhicule à contresens est confirmé. Le temps que l'alerte puisse être levée par les forces de l'ordre, pour votre sécurité, tout simplement, vous êtes bloqué derrière cette barrière de péage. Et pourquoi Ancény? Tout simplement puisque c'est la dernière barrière de péage avant d'arriver à Nantes et dans le secteur qui va être concerné par ce véhicule à contresens. Donc voilà, un petit peu de patience. Je vous tiens bien sûr au courant, informé de l'évolution de ce contresens à Nantes. Vous restez bien sur le 107.7. Et puis pour être tout à fait complet, pour vous toujours qui m'écoutez du côté de Nantes, on a une fermeture, c'est la bretelle d'entrée Nantes-Vieilleville direction Nantes qui est fermée. Encore une fois pour votre sécurité, pour que vous ne puissiez pas accéder à l'autoroute tant que le contresens n'est pas levé. Pour être complet sur ce point trafic, nous restons sur la 11, mais beaucoup plus à l'est, direction le secteur d'Illiers-Combray. À côté d'Illiers-Combray pour être précis, vous circulez toujours sur la 11, vous avez quitté Paris en direction du Mans, de Nantes et de Rennes. Attention, kilomètre 106, juste après la sortie numéro 4 Brou, puisqu'un poids lourd serait arrêté sur voie droite. Vous avez les deux voies de gauche pour vous décaler. Merci de bien respecter le corridor de sécurité. Tout de suite, votre rendez-vous absolument BO consacré aux bandes originales de films.
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0: Quand de gros producteurs refusent de soutenir un film sur le handicap et qu'une petite équipe et des acteurs amateurs prennent la relève, eh bien cela rend l'histoire encore plus belle, Charlotte Latour.
2: Voici une belle histoire de cinéma. Un petit truc en plus, d'Artus est sorti en 2024. À l'époque, on connaît Artus comme acteur et comme humoriste avec des sketchs à la télé et à la radio. Ce long métrage est son premier film.
3: Oh les vannes, on vous emmène.
2: Braqueurs viennent de voler une bijouterie. Pour échapper à la police, ils infiltrent un groupe de handicapés mentaux qui part en vacances. Parmi eux, il y a celui qui lance des injures à tout bout de champ ou celui qui imite tout le temps Nicolas Sarkozy. Et ces vacanciers ont une chanson fétiche. Clic, clic, pan, pan, un titre de Yans, sorti 2 ans avant le film. Titre entraînant qui devait initialement figurer au début du film et au générique, mais que les personnages se retrouvent à chanter tout au long de l'intrigue. Le film lui a clairement donné une deuxième vie, à tel point que le rappeur a rapidement gagné jusqu'à 50% d'écoute, car dès sa sortie, le film est un phénomène. Avec pas moins de 10,8 millions d'entrées, c'est l'un des 100 plus gros succès du cinéma français. Pourquoi? Parce que la question du handicap y est abordée avec dérision et ce qu'il faut d'humour potache. Si le scénario ne révolutionne pas la comédie, il est une réussite dans la définition de chaque personnage et dans la finesse des liens qui les rapprochent. Artus aime à dire qu'il ne s'agit pas de rire de personnes porteuses de handicap, mais de rire avec elles. Clic, clic, pan, pan, et dans Absolument BO.

Clic clic pampan de Yanns dans Absolument BO. L'info trafic à 22h23, toujours est consacré principalement à ce contresens à Nantes sur l'autoroute A11. Je vous le rappelle, un véhicule aperçu à contresens ces dernières minutes entre les sorties 23 Boisbonne, Carquefou et 24 Gachet, Nantes Est. Il convient naturellement de préciser que ce véhicule qui roule sur les mêmes voies que vous, mais face à vous, eh bien, s'est déplacé certainement ces dernières minutes, c'est même certain. Donc attention dans un secteur un petit peu plus large du côté de Nantes. Que vous rouliez direction Nantes ou direction Angers, vous levez le pied, vous n'hésitez pas non plus à vous arrêter si vous avez une aire d'autoroute à proximité, puis vous réduisez votre vitesse pour votre sécurité. Et puis toujours un petit peu de patience pour vous qui m'écoutez dans le secteur d'Enseigny, qui est bloqué actuellement derrière le péage du même nom. Si vous venez de nous rejoindre, je vous rappelle que vous ne pouvez toujours pas accéder à l'autoroute A11 direction Nantes, tout simplement pour des raisons de sécurité. Le temps que cette alerte soit levée, le patrouilleur, les équipes de Vinci Autoroute ainsi que les forces de l'ordre sont toujours en intervention. Ah, mis à part l'autoroute A11, ça se passe très bien partout ailleurs. On y revient dans le point trafic de 22h31. Ce sera après Moon Taxi et David Hallyday.

La musique de Moon Taxi, belle soirée, belle nuit à l'écoute du 177. Soyez prudents sur la route, soyez prudents surtout à Nantes à l'heure actuelle. Si vous venez de nous rejoindre, je vous rappelle cette alerte au contresens toujours en cours, kilomètre 344 de l'autoroute A11, aux abords de la sortie 23 Boisbonne, Carquefou. Les forces de l'ordre patrouillent toujours dans ce secteur pour repérer le véhicule. Les équipes de Vinci Autoroute sont sur place. Conséquence, en attendant, il faut être très vigilant dans les deux sens de circulation. Ne pas hésiter à réduire votre vitesse. Et puis, si vous m'écoutez aux abords de l'autoroute A11, eh bien, je précise que l'accès à l'autoroute A11 par la bretelle Nantes-Vieilleville vous est également impossible en raison de cette difficulté. Accès à l'autoroute A11, en tout cas, impossibilité pour vous de poursuivre sur l'A11 depuis le péage d'Ancény. Encore une fois, vous venez peut-être tout juste de nous rejoindre. Vous êtes à l'arrêt derrière cette barrière de péage. Rassurez-vous, rien d'anormal. Bien au contraire, c'est la procédure habituelle lorsque ce genre de difficulté survient. David Hallyday tout de suite et le retour détaillé du trafic.

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0: 22h32, nous retournons tout de suite sur l'autoroute A11 entre Nantes et Paris, le seul axe du centre-ouest qui concentre les difficultés à 7h. Partout ailleurs, ça se passe vraiment très bien. Vous n'oubliez pas simplement de réduire votre vitesse, c'est le code de la route qui vous l'impose. Si vous circulez sur des chaussées mouillées, puisque même si vous êtes épargné par les pluies à 7h et que les prévisions s'annoncent relativement positives ces prochaines heures sur le centre-ouest, eh bien il peut encore rester des chaussées détrempées par endroits. Et donc, il faut réduire sa vitesse et également adapter ses distances de sécurité. Retour donc à l'autoroute A11 avec plusieurs événements, à commencer par ce contresens, toujours signalé du côté de Nantes. Vous circulez en Loire-Atlantique, tout près du périphérique nantais, aux abords de la sortie 24 Gachet-Nantes-Est. Et c'est là qu'un véhicule à contresens nous a été signalé ces dernières minutes. À partir de là, il convient d'être vigilant dans les deux sens, direction Nantes comme en direction d'Angers, le temps que cette alerte soit levée par les forces de l'ordre qui opèrent toujours dans ce secteur. J'attends bien sûr plus d'informations de la part des équipes de Vinci Autoroute également sur le terrain. En attendant, pour votre sécurité, alors tout d'abord pour vous qui êtes sur la route dans le secteur de Nantes, bien vous n'hésitez pas, vous réduisez votre vitesse, vous ne dépassez pas non plus le véhicule qui vous précède pour ne pas être surpris si jamais vous veniez à croiser le véhicule à ce moment-là. Et puis pour vous qui êtes un petit peu plus en amont de cette difficulté du côté d'Ancenis, eh bien vous êtes toujours bloqué derrière le péage du même nom. Conséquence, eh bien là de ce véhicule à contresens, justement la barrière de péage a été fermée pour votre sécurité. Donc un petit peu de patience pour vous qui m'écoutez au kilomètre 315 en direction de l'agglomération nantaise. Et puis pour être tout à fait complet sur Nantes, je vous rappelle qu'un véhicule nous est toujours signalé à l'arrêt au kilomètre 340. Donc là aussi on est tout près du périphérique nantais. Attention, si vous roulez depuis Le Mans et Angers en direction de Nantes, véhicule arrêté sur voie de droite. Et une bonne nouvelle, j'apprends à l'instant la fin de ce contresens. Ça y est, contresens enfin levé grâce aux interventions de tous les intervenants sur le terrain. Donc le trafic va reprendre progressivement du côté d'Ancenis. Je vois sur les caméras que vous êtes déjà quelques-uns à reprendre votre trajet. Pour terminer, pardon, sur la 11, on a une difficulté qui est bien confirmée. Kilomètre 105 pour vous qui avez passé Chartres en provenance de Paris. Attention, la voie droite est neutralisée. Là aussi, c'est un fourgon qui est arrêté sur le bas-côté. Merci de bien respecter le corridor de sécurité. Ralentir surtout à son approche. On a le patrouilleur Ludovic qui est en train tout juste d'arriver sur les lieux, qui va baliser la zone. Ne vous laissez pas surprendre. Vous serrez sur la gauche après la sortie numéro 4, Brou.
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1: Et difficile de choisir un titre plus approprié à cette heure. La Lune, c'est signé Christophe Maé. Ça fait du bien à cette heure. Ce qui est plaisant aussi, ce sont les bonnes nouvelles qui s'enchaînent niveau trafic. Puisque si ces dernières minutes, je vous relatais surtout un contresens du côté de Nantes. Ce contresens, si vous venez de nous, peut-être tout juste de nous rejoindre, que vous nous aviez quitté quelques instants, contresens levé à Nantes sur l'autoroute A11. Je vous parlais aussi d'un véhicule arrêté sur voie droite au kilomètre 340, toujours à Nantes. Une information là aussi terminée grâce à l'intervention du patrouilleur. Et au kilomètre 105, pour vous qui circulez toujours sur la 11, qui passez Chartres en direction du Mans, eh bien là, alors il n'y a plus de gêne direct au trafic. Par contre, on a toujours un poids lourd quand même arrêté sur bande d'arrêt d'urgence. La zone a été balisée grâce à l'intervention du patrouilleur. Donc kilomètre 105, c'est juste après la sortie numéro 4 Brou. Il faut serrer sur la gauche, vraiment ralentir pour votre sécurité et celle du patrouilleur. Le retour de l'infotrafic détaillé après Franz Ferdinand.

La gauche, vous avez deux, trois voies de circulation précisément, donc n'hésitez pas à utiliser l'une des deux voies les plus à gauche pour respecter le fameux corridor de sécurité. Voilà pour l'essentiel des difficultés. Je vous rappelle simplement cette zone de travaux du côté du Mans sur l'autoroute A28, autoroute que vous empruntez en provenance de Tours. Vous arrivez à hauteur du Mans et vous devrez sortir au plus tard par la sortie 23 Le Mans Centre Auvour en raison d'une zone de travaux jusqu'à 6h demain. Conséquence, vous ne pourrez pas depuis l'autoroute A28 rejoindre directement la bifurcation qui vous permet de récupérer la 11 en direction de Paris ou de Nantes. Rassurez-vous, une fois sortie par la sortie Le Mans Centre Auvour, vous avez des directions qui vous sont indiquées pour récupérer la 11. Alors direction Paris, ça se fera par la sortie numéro 6 Conneret, direction Nantes, Rennes et Rouen, c'est par la sortie numéro 7 Le Mans Nord. Marque-page dans un instant, à quelques jours de la rentrée scolaire, Francine Thomas de la rédaction du 107.7 nous conseillera trois livres pour redécouvrir les grands classiques. Ce sera juste après dans ton téléphone, signé Line.

0: Merci d'avoir fait le choix du 107.7 sur la route des départs ou de retour, malheureusement. Malheureusement, entre guillemets, bien sûr, retour de vacances à 7h. En tout cas, une chose est sûre, vous avez pris la route à 7h et vous avez fait le bon choix. Au cœur d'un trafic toujours calme sur le centre-ouest. Attention tout de même, nouvelle information trafic qui me parvient à l'instant sur l'autoroute A11. Priorité au trafic sur le 107.7 pour vous qui circulez à Saint-Arnoult-en-Yvelines sur l'autoroute A11, direction Saint-Arnoult et Paris. Attention, si vous arrivez du Mans, vous vous méfiez de ce véhicule accidenté au kilomètre 29. C'est juste après la sortie numéro 1. Abli. La rentrée scolaire approche et cette semaine dans Marque-Page, Francine Thomas nous propose 3 livres pour revisiter les grands classiques avant la reprise des cours.
1: Est-ce qu'il y a une chose que Riyad Satouf ne sache pas faire? Quand il raconte la vie secrète des jeunes ou les tribulations d'Esther entre ses 10 et 18 ans, c'est un succès. Quand il chronique son enfance en série dans l'Arabe du futur, ça l'est également. Et quand il revisite Antoine de Saint-Exupéry, il ne rougit pas face à l'ampleur de la tâche. Il a publié à l'automne dernier Terre des Hommes en ajoutant au magnifique texte de l'auteur du Petit Prince ses propres illustrations, avec l'espoir secret d'amener à ce livre des lecteurs qui n'auraient pas osé s'y attaquer, alors que Terre des Hommes est pour Riyad Satouf un texte fondateur.
2: C'est un livre extrêmement

0: accueillant que tout le monde peut lire, qui est plein de péripéties, plein d'amitié, plein de fraternité, extrêmement positif. Il raconte son parcours de sa jeunesse à presque à la fin de sa vie, avec son accident d'avion en Libye, qui est durant cet accident où il a eu l'idée de faire Le Petit Prince. Et c'est très très beau à observer. Non, vraiment, je crois que ce que j'ai adoré dans Terre des Hommes, c'est le fait d'être accueilli comme j'étais, justement un gars pas du tout intellectuel et qui pensait qu'il n'était pas capable de pouvoir lire ce livre.
1: Après Terre des Hommes, Riyad Satouf sortira sa version de Vol de nuit en novembre prochain. Direction Brest maintenant. C'est là que s'est rendu Jack Kerouac en juin 1965. L'écrivain américain, héros de la Beat Generation, voulait retrouver ses racines bretonnes. Il ne reste finalement que quelques jours sur place et de la ville portuaire, il ne dresse pas un portrait très reluisant dans sa torée à Paris. Il n'empêche, pour ses adorateurs, ce voyage est devenu culte et l'écrivain Pierre Adrian part sur les traces de Kerouac en compagnie du photographe Jan Stoffer. Il en ramène un récit incisif, tantôt drôle ou poétique, une ode au voyage, à ses rencontres et à ses hasards.
2: Est-ce que toi aussi, ça te bouleverse ?
1: Enfin, pour une petite révision de notre histoire de France, rien de tel qu'un récit élaboré à partir de cahiers retrouvés par hasard dans un grenier par Fred Jouarez. Dans Les Murmures de l'Espérance, il raconte le destin de Louise, une habitante de Lunéville, aux premières loges de la déroute française en 1914, et de son combat pour mettre en place une forme de résistance à l'ennemi. C'est surtout un formidable moyen d'appréhender ce que vivre en guerre signifie concrètement. On résume, si vous cherchez trois livres pour réviser avant la rentrée, ne manquez pas « Terre des Hommes » d'Antoine de Saint-Exupéry, illustré par Riyad Satouf chez Gallimard. « Le rêve inachevé » de Jack Kerouac, de Pierre Adrian chez Actes Sud. Et « Les Murmures de l'Espérance » de Fred Jouarez au Lys Bleu.
3: Et bon courage à toutes et tous pour la rentrée, les petits comme les grands d'ailleurs. 22h53, l'actualité arrive dans les toutes prochaines minutes, suivie de la météo et d'un retour au trafic. Je vous rappelle cet accident signalé au kilomètre 29 de l'autoroute A11. Pour vous qui circulez en Eure-et-Loire, en provenance de Nantes et du Mans, direction Paris. Je vous dis Eure-et-Loire, c'est dans les Yvelines d'ailleurs, plus précisément, c'est juste avant le péage de Saint-Arnoult. Vous êtes vigilants, au moins une voiture arrêtée sur bande d'arrêt d'urgence. Le patrouilleur va intervenir. Voici Avril Delmar, suivi de... Excellente nuit.

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Si vous circulez près de Saint-Arnoult en Yvelines sur l'autoroute A11 direction Paris, attention à ces morceaux de pneus, des obstacles volumineux qui vont perturber votre circulation. Kilomètre 29, c'est juste après la sortie 4 à Blis et juste avant la grande barrière de péage de Saint-Arnoult. 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
1: Bonsoir à tous, mission accomplie pour Sophie Adenau. Une semaine après sa première sortie dans l'espace, la Française a achevé avec succès le changement d'une antenne de télécommunication de la Station Spatiale Internationale. De retour dans la station ces dernières minutes, Sophie Adenau a été chaudement félicitée par son coéquipier américain Anil Menon, avec qui elle aura passé près de 6h30 les pieds dans le vide. Elle était l'une des grandes voix de la country. La chanteuse américaine Dolly Parton est décédée aujourd'hui à l'âge de 80 ans. L'artiste originaire du Tennessee avait annulé cette année une série de concerts pour des raisons de santé. Elle aura composé près de 3000 titres, dont les succès planétaires Jolene et I Will Always Love You. Il n'y a jamais eu quelqu'un comme elle et il n'y en aura jamais plus. Salut Donald Trump. En France, le dernier bilan de la tempête qui a frappé hier à la petite commune de Poma dans l'Aude. Plus de 300 habitations endommagées, soit plus de la moitié de cette commune de 1000 habitants. Une cinquantaine de personnes au total ont été blessées. Trois policiers marseillais ont porté plainte pour outrage contre Sébastien Delogu. Le député La France Insoumise des Bouches-du-Rhône est visé par une enquête de flagrance après une altercation avec les forces de l'ordre, alors en intervention près de son domicile. Son avocat affirme qu'il va également porter plainte. À l'étranger, c'est une visite secrète très remarquée à Moscou. Le patron de la CIA, John Radcliffe, était en déplacement en Russie aujourd'hui selon plusieurs médias outre-Atlantique. Ni Washington ni Moscou n'ont confirmé sa présence et le motif de sa venue. Un déplacement possiblement lié au conflit en Ukraine alors que les négociations de paix sont au point mort. Enfin, en football, qualification ce soir des Norvégiens de Bodø/Glimt pour la phase de groupe de Ligue des Champions à la faveur d'un succès contre les Néerlandais de Nijmegen en barrage retour de qualification à la C1. Qualification également du club d'Azerbaïdjan de Sabah. Demain, l'Olympique Lyonnais va tenter à son tour de décrocher sa place contre Fenerbahçe. 23h passées de 2 minutes, l'actualité revient dans une heure. Place au trafic dans un instant, juste après la météo. Des prévisions météo calmes ou presque ce soir et cette nuit, avec encore quelques nuages et quelques averses possibles du côté des côtes normandes et de l'Île-de-France. Partout ailleurs sur le centre-ouest ainsi qu'à Strasbourg, le temps sera couvert mais calme. Des conditions similaires demain matin, sous tout de même un beau soleil sur l'ensemble du centre-ouest, particulièrement sur les régions centrales où le ciel sera quelque peu voilé. Le ciel sera lui bien dégagé dans le Grand Est. Dans l'après-midi, le ciel restera voilé sur le centre, mais les éclaircies persisteront. En revanche, les premières averses arriveront par le littoral atlantique sur la Bretagne, les Pays de la Loire et le Poitou-Charentes, avant de se transformer en orages accompagnés de grêles dans la soirée. Les températures demain après-midi s'élèveront à 27 degrés à Paris, Rouen et Tours, 28 à Niort, 30 à Bourges, 31 à Angoulême, 32 à Bordeaux.
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1: Bonsoir, bienvenue à l'écoute du 107.7, 23h03. Un plaisir de vous accompagner cette nuit sur les axes du centre-ouest du pays. Au cœur d'un trafic qui s'écoule toujours très bien. Ça y est, ça s'est vraiment calmé visiblement. Alors, je dis ça parce que ces dernières minutes, on avait bien un contresens du côté de Nantes. Quelques véhicules accidentés, ça et là également. Des alertes qui sont désormais levées. Alors, du côté de Nantes, je vous parlais de l'autoroute A11. C'est l'axe qui relie Nantes à Paris en passant par Le Mans et Angers. Eh bien, on a toujours une difficulté du côté de Saint-Arnoux sur l'autoroute A11, que vous empruntez en provenance de Nantes, de Rennes ou encore de Chartres. Vous passez Chartres justement et au kilomètre 29, il faut vous méfier de cette voiture accidentée sur le bas-côté, des obstacles également sur la chaussée. Donc au moins deux bonnes raisons de ralentir et j'en ajoute une troisième, c'est pour la sécurité du patrouilleur Anthony qui arrive sur les lieux, qui va baliser la zone dans les prochaines minutes. En attendant, si vous vous trouvez entre la sortie 1 à Blie et la grande barrière de Saint-Arnoux direction Paris, eh bien vous levez vraiment le pied dans ce secteur, je compte sur vous. Pour vous d'ailleurs qui prolongez cette nuit en direction de la région parisienne, à l'est de Paris, hors du réseau Vinci Autoroute, des travaux sont menés par la direction des routes d'Île-de-France. Conséquence, la Nationale 104 est fermée au-delà d'Évry à hauteur de Lieux-Saint. Conséquence, également une sortie obligatoire ainsi qu'une déviation sont mises en place. Partout ailleurs, sur le réseau Vinci Autoroute, en revanche, tout va vraiment pour le mieux.
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La belle voix de Sienna Spiro à 23h11. Tout se passe globalement bien sur le centre-ouest du pays. Pourquoi je dis globalement? Puisqu'il y a toujours un axe et c'est l'autoroute A11, hein, décidément, qui n'est pas épargnée par les difficultés. Je vous rappelle cet accident en cours et ses obstacles. Kilomètre 29, tout près de la barrière de péage de Saint-Arnoult, pour vous qui roulez direction Paris. Et puis, plus à l'ouest, priorité à l'infotrafic du côté du Mans, toujours sur l'autoroute A11, direction Nantes et Rennes. Je vous rappelle la présence d'un poids lourd à l'arrêt dans la bretelle d'entrée de la station-service Sarthe-Sargé-Le Mans Nord, kilomètre 165. Attention à ce même repère kilométrique des obstacles, une roue de poids lourd. Visiblement, ce véhicule aurait perdu l'une de ses roues, donc attention, hein, on parle là d'un obstacle volumineux. Kilomètre 165, c'est juste avant la bifurcation avec l'autoroute A28. Vous restez vigilants et vous écoutez le 107.7. Tori Amos, pardon, pour la musique et le retour du trafic.

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1: Retour sur l'autoroute A11, l'axe Paris-Nantes, pour évoquer les difficultés à 23h17. Partout ailleurs, je ne vous oublie pas, ne vous inquiétez pas, simplement que le trafic s'y écoule très bien. Donc si je n'ai pas mentionné par exemple ce soir l'A80, l'autoroute de Bretagne entre Le Mans et Rennes, je n'ai pas beaucoup parlé non plus de l'autoroute A19 du côté d'Orléans ou de Courtenay, ou encore l'A83, l'axe Nantes-Niort, c'est que tout va vraiment pour le mieux. Alors on nous signale au pire, si je puis dire, quelques averses encore localement du côté de l'Atlantique ou du bassin parisien, et que vous connaissez bien sûr les règles dans ces cas-là, réduire votre vitesse, adapter également vos distances de sécurité. L'autoroute A11 donc, avec ses deux difficultés, à commencer par le secteur du Mans, kilomètre 165, vous roulez en direction du Mans pour ensuite rejoindre Alençon, Rennes ou encore Nantes. Et kilomètre 165 donc, on a toujours cette roue de poids lourd qui aurait été perdue par un véhicule dans ce secteur. Attention, c'est juste après la jonction avec l'autoroute A28 qui vous permet de rejoindre Tours. C'est vraiment dans la traversée du nord de l'agglomération du Mans que vous allez rencontrer cette difficulté. Merci d'être très attentif. Vous êtes attentif également plus à l'est. Pour vous qui passez Chartres en effectuant un trajet sur la 11 dans l'autre sens en direction de Paris. Et là, à l'approche de Saint-Arnoult, on a toujours cette voiture arrêtée sur bande d'arrêt d'urgence et ces morceaux de pneus présents sur les voies de circulation. L'homme en jaune, Anthony, vient d'arriver sur les lieux. Merci de ralentir pour lui permettre d'intervenir dans les meilleures conditions. Dans un instant, notre rendez-vous cinéma avec Thierry Chaise, rédacteur en chef de Première. Au programme aujourd'hui, un film fantastique français avec Léa Seydoux et un grand classique italien qui rend hommage au 7e art. Les détails après Nickelback.

0: Belle route à l'écoute du 107.7. Beaucoup de prudence, surtout si vous traversez des zones humides, toujours conséquence des pluies qui ont touché les axes du centre-ouest ces dernières heures. Même si on croise les doigts, normalement pour les prochaines heures, à l'exception de quelques averses du côté du bassin parisien, ça devrait plutôt bien se passer. Ça se passe bien aussi niveau trafic. Il y a tout de même cette difficulté au Mans sur l'autoroute A11 direction Nantes. Attention à cette roue de poids lourd qui a été perdue par un véhicule au kilomètre 165. Juste après la jonction qui vous permet de rejoindre l'autoroute A28 direction Tours. Le patrouilleur Franck va intervenir. C'est l'heure de 7 à voir, votre rendez-vous cinéma. Yvan Mouton est avec Thierry Chaise, rédacteur en chef de Première.
1: Un film étrange en cette fin de mois d'août, il s'agit de L'Inconnu. Si j'ai bien compris, le personnage interprété par Nils Schneider va se retrouver dans la peau de celui interprété par Léa Seydoux, Thierry.
2: Oui, un personnage qu'il croise lors d'une soirée et vraiment, il ne sait pas qui elle est, mais elle le fascine et puis dans sa peau, il va donc essayer de comprendre ce qui se passe. Aimer l'étrangeté, les choses où on n'explique pas tout, donc les univers de David Lynch par exemple, vous allez vous régaler sur ce troisième métrage d'Arthur Harry qu'on connaît aussi comme scénariste, le scénario Anatomie du... C'est 2h30-3h, mais on est totalement en apnée, alors c'est porté médian véritablement qui sont Nils Schneider et Léa Seydoux, et là vraiment, ouais. Totalement, parce qu'on ne sait plus trop qui est qui à l'intérieur, c'est le cinéma français fantastique dans ce qu'il peut faire de meilleur, et ça mérite d'être à Cannes, un film qui soit sur grand écran.
1: Grand film, grand comédien. Et pour la dernière fois cet été, la paix même qu'on doit revoir pendant les vacances, vous avez choisi le plus beau des hommages qu'on puisse rendre au 7e art, Thierry, Cinéma Paradiso.
2: Eh ben oui, ouais. Encore un film qui avait été découvert à Cannes, de Tornatore, on est sur une spéciale Cannes. Alors, qu'est-ce que c'est Cinéma Paradiso? Eh ben en effet, c'est l'histoire de Jacques Perrin, le regretté Jacques Perrin, qui devenu adulte apprend la mort de quelqu'un qui dans son enfance l'a marqué. Ce quelqu'un était projectionniste. Et donc le film est un flashback de ce qui s'est passé dans cette salle de cinéma à l'époque et comment il s'amusait à détourner notamment la censure de l'église pour que les films puissent être diffusés. La musique qui accompagne ce film est magnifique.
1: Et cet enfant joyeux.
2: Voilà. Et le regard de Jacques Perrin regardant défiler certaines de ces images restera une image de cinéma elle-même incroyable. Voilà, quand on aime le cinéma, il faut avoir vu au moins une fois dans sa vie, je trouve, Cinéma Paradiso. Vous en ressortez les yeux embués de larmes, un vrai sourire aux lèvres.
1: Cinéma Paradiso qui a été dans le plus beau port du monde, c'est Falou, c'est en Sicile, c'est en tout cas mon avis. Et vous nous conseillez également L'Inconnu en salle cette semaine à retrouver dans le magazine Première et sur première.fr.
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0: Saad pour la musique. 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
1: Du nouveau sur l'autoroute A11 et du positif, surtout dans le secteur de Saint-Arnoult en Yvelines. Pour vous qui remontez cet axe depuis Le Mans et Chartres, direction la région parisienne, avec un véhicule, je vous le signalais ces dernières minutes, arrêté au kilomètre 29, véhicule qui vient d'être pris en charge par le dépanneur. Les morceaux de pneus présents sur la chaussée ont aussi été retirés. Le trafic est désormais parfaitement fluide dans ce secteur. Alors il reste quand même un poids lourd en cours de dépannage sur bande d'arrêt d'urgence. Kilomètre 29, encore une fois, c'est juste après la sortie. Légèrement plus à l'ouest, toujours sur l'autoroute A11, direction Le Mans. Là, par contre, il reste une gêne au trafic. C'est une roue de poids lourd qui a été perdue par un camion dans ce même secteur. Camion qui se trouve actuellement arrêté dans la bretelle d'accès à l'aire de service Sergé-Le Mans Nord. Donc, si vous souhaitez vous ravitailler, c'est toujours possible, mais il faudra prendre vos précautions si vous devez vous arrêter sur cette station-service et puis être bien vigilant en amont puisqu'il y a donc cette roue de poids lourd qui pourrait vraiment vous gêner. Kilomètre 165, vous passez tout juste la jonction avec l'autoroute A28 en direction de Tours. À l'inverse, pour vous qui remontez l'A28 depuis Tours, vous arrivez au Mans et ne soyez pas surpris, vous devrez sortir de l'autoroute au plus tard par la sortie 23 Le Mans Centre Auvours en raison de travaux en vigueur cette nuit en aval de cette difficulté. Et c'est pourquoi la bifurcation avec l'autoroute A11 direction Nantes au Paré ou l'accès à cette bifurcation en tout cas, vous êtes impossible depuis directement l'autoroute A28. Il faudra sortir donc par l'échangeur numéro 23, puis emprunter un itinéraire secondaire. Alors, pas très long, hein, rassurez-vous. Si vous souhaitez rejoindre la 11 direction Paris, vous suivez l'itinéraire vers la sortie 6 Conneret. À l'inverse, vous souhaitez rejoindre l'ouest du pays, ainsi que la Normandie. Vous privilégiez un accès par la sortie numéro 7, Le Mans Nord. Vous savez tout du trafic à 23h32.
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Excellent pour bien rester éveillé à 23h39, ce classique de Britney Spears, Gimme a More. On va écouter Hanson tout de suite pour la musique et se retrouver dans les toutes prochaines minutes pour refaire un point sur vos conditions de circulation. Alors toujours très calme à 7h, c'est bien normal, vous me direz, vous êtes moins nombreux sur la route. Pour autant, je vous rappelle que c'est dans une configuration calme, comme celle que vous connaissez actuellement, que les accidents surviennent plus souvent. Tout simplement puisque, eh bien, naturellement, on fait preuve d'un petit peu moins d'attention, on ne pense pas forcément à faire la pause non plus. Et avec la fatigue, les accidents arrivent, donc attention, respectez bien les limitations de vitesse et pensez surtout à faire des pauses. Allez, le trafic arrive dans un instant.

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1: Et toujours l'autoroute A11, décidément au cœur de nombreux points trafic cette nuit. Donc vous êtes concernés par diverses informations en fait si vous circulez entre Paris et Nantes. Alors il y a bien des secteurs qui sont épargnés tout de même par ces difficultés, à l'image d'Angers par exemple. Pour autant à cette heure, si vous m'écoutez au Mans par exemple, que vous roulez en direction de Rouen, de Rennes ou d'Angers, il faut toujours se méfier de cette roue de camion qui a été perdue au kilomètre 165. Un obstacle volumineux, vous l'avez compris, au niveau de la jonction avec l'autoroute A28 en direction de Tours ou d'Alençon. Attention, encore une fois, le patrouilleur, c'est Franck qui se rend sur les lieux pour aller ramasser cet obstacle pour le moins volumineux. Toujours sur l'autoroute A11, direction Nantes, kilomètre 105. On est un petit peu plus en amont de cette difficulté. Et là, on a la voie de droite qui est neutralisée pour permettre à un poids lourd d'être pris en charge par le dépanneur. Conséquence, entre les sorties 4, Brou et 5, La Ferté-Bernard, vous n'avez que les deux voies de gauche pour circuler. Vous n'oubliez pas le clignotant au moment de vous déporter. Dernière difficulté, direction l'autoroute A83, le long de l'Atlantique, non loin de Niort. Vous avez quitté Nantes, direction Niort et l'autoroute A10. Attention à ces morceaux de pneus au kilomètre 105, c'est après la sortie 8, Fontenay-le-Comte. Partout ailleurs, vraiment pas de difficulté si vous m'écoutez à cette heure du côté de Bordeaux, Saintes, Poitiers, Tours, Orléans ou encore Vierzon. Péter une durite, de partir sur les chapeaux de roue, rouler jeunesse, de nombreuses expressions de la route que l'on utilise souvent sans forcément savoir d'où elles viennent. Coup de projecteur sur l'une d'entre elles, juste après Pascal Obispo.

0: Ma génération avec Pascal Obispo et moi j'ai une pensée pour les plus jeunes générations qui vont reprendre l'école dans les tout prochains jours. Bon courage à vous, profitez bien encore de ces quelques jours de vacances et puis une pensée aussi pour les plus âgés, les autres générations si je puis dire qui vont aussi reprendre le travail dans les prochains jours. Bon courage à vous, en tout cas en attendant si je peux quand même vous donner des bonnes nouvelles, c'est par exemple que vous circulez dans de très bonnes conditions sur le centre-ouest, c'est vraiment un trafic très calme. Vous restez vigilant tout de même, kilomètre 105 de l'A11 direction Nantes. Je vous rappelle le dépannage d'un poids lourd sur voie de droite. Vous serez bien sur les deux voies de gauche entre les sorties Brou et La Ferté-Bernard.
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0: Sur la route des vacances, il y a les kilomètres et puis il y a toutes ces expressions qu'on utilise sans y penser. Partir sur les chapeaux de roue, par exemple. Explication avec Loïc Alsac.
3: J'ai toujours dit que j'avais une tête à chapeau.
4: Je vous en prie, restez concentrés.
3: Ah pardon, je m'égare. Aujourd'hui, l'expression, c'est donc bien partir sur les chapeaux de roue. Rien à voir donc avec un couvre-chef oublié dans la voiture. Les chapeaux de roue étaient autrefois les pièces métalliques placées au centre des roues, ce que l'on appelle communément aujourd'hui les enjolivées. Lorsqu'une voiture abordait un virage, beaucoup trop rapidement, la carrosserie s'inclinait tellement que le bord de la roue pouvait presque toucher le sol. On disait alors que le véhicule roulait sur ses chapeaux de roue.
5: Vitesse. Plus rapide que la lumière.
3: Avec le temps, l'expression a quitté les routes pour entrer dans le langage courant. Aujourd'hui, on peut démarrer un projet, une réunion, même une carrière sur les chapeaux de roue. Autrement dit, très rapidement et avec beaucoup d'énergie.
6: Sous les chapeaux de roue, on t'emmène prendre un verre. Accueillez-le, accueillez-nous, regardez qui on emmène.
3: Mais pendant ces vacances que l'on démarre sur les chapeaux de roue, ou plus doucement, il faut de toute façon inévitablement appuyer sur le champignon. Mais ça, c'est une autre expression.
0: Et on appuie sur le champignon, mais pas trop vite, évidemment. La musique, tout de suite, Four Non Blondes, suivi de Joué Doué de Filet, avant l'actualité à minuit, la météo et le retour au trafic.

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1: Bonsoir à tous. Cette fois, ça y est, après une première sortie dans l'espace la semaine dernière, Sophie Adonneau a achevé avec succès le remplacement d'une antenne défectueuse de la Station Spatiale Internationale. La Française a regagné saine et sauve le sas de la station avec son coéquipier américain Anil Menon. Les deux astronautes auront passé près de 6h30 dans le vide spatial à environ 400 km au-dessus de la Terre. En France, un pas supplémentaire vers la désignation du candidat de la gauche pour la présidentielle 2027. Le Parti Socialiste et Place Publique ont ratifié l'accord sur les contours de la primaire de la gauche socialiste et démocratique, primaire qui se tiendra en octobre. Tout juste déclaré candidat, Raphaël Glucksmann aura fort à faire face aux députés socialistes Philippe Brun et Jérôme Guedj. Autre candidat déclaré, l'ex-candidate à la présidentielle Ségolène Royal. L'effroi et la colère du maire de Paris Emmanuel Grégoire, l'édile a vivement réagi sur X aux informations du journal Le Parisien, selon lequel un cycliste a été poignardé ce mardi après une altercation sur la route avec un automobiliste. Ce dernier a pris la fuite après son agression dans le 9e arrondissement de la capitale. Le pronostic vital de la victime est engagé. Au Moyen-Orient, les États-Unis redoutent l'utilisation de cerfs-volants par le Hamas. Le Conseil de paix pour Gaza, dirigé par Washington, impose au groupe islamiste de renoncer à faire voler ces objets qui ont servi par le passé à transporter des explosifs. L'organisation créée par Donald Trump rappelle également Israël à ses obligations de respecter le cessez-le-feu dans la région. Enfin, c'est un hommage à la hauteur de l'icône. L'Empire State Building de New York s'est illuminé en rose cette nuit, couleur fétiche de Dolly Parton. La chanteuse américaine, star planétaire de la country, s'est éteinte hier à 80 ans. C'est sa famille qui l'a annoncé sans préciser les circonstances du décès. L'actrice Jane Fonda se dit anéantie par la nouvelle. Donald Trump déplore une vraie perte pour des millions de personnes. Minuit, passé de 2 minutes, merci d'avoir choisi le 107.7. Retour de l'actualité dans une heure. Le trafic dans un instant, juste après la météo. La météo marquée par un temps calme cette nuit. Ça fait du bien après le passage de nombreuses averses et orages sur une bonne partie du centre-ouest en cette partie de mardi. Des orages qui referont activement leur retour demain soir, ou plutôt ce soir, depuis la côte atlantique. Pour le reste, tout au long de la journée, le temps devrait être plutôt calme, baigné par les éclaircies dès la matinée sur la Bretagne, la Normandie, les régions centrales ou encore le Grand Est à Strasbourg. Le temps sera malgré tout couvert, des conditions calmes mais couvertes toujours, similaires dans l'après-midi, avant le début des premières averses en provenance de l'Atlantique pour se décaler progressivement vers les régions centrales au cours de la soirée. Les températures, elles sont agréables, jusqu'à 26 degrés à Nantes, La Rochelle et Strasbourg, 27 à Paris et Tours, jusqu'à 32 à Bordeaux.
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1: Minuit 3, retour à vos conditions de circulation comme tous les quarts d'heure sur le 107.7 et on démarre par cet accident impliquant pas moins de 3 véhicules non loin de Niort sur l'autoroute A83. Si vous m'écoutez en provenance de Nantes, vous allez être concerné au kilomètre 104 entre les sorties Fontenelle-Comte et Niort Ouest. Un poids lourd et 2 véhicules impliqués dans ce crash, tous arrêtés apparemment sur bande d'arrêt d'urgence d'après les premières observations sur place. Alors pour autant, vous faites preuve de prudence, hein, vous respectez le corridor de sécurité dans ce secteur, donc vous vous décalez pour laisser une voie d'écart si possible entre vous et ces véhicules accidentés. Et kilomètre 104, encore une fois, c'est une dizaine de kilomètres avant d'atteindre l'agglomération niortaise. Plus au nord, sur l'autoroute A11, 2 difficultés toujours en cours, un poids lourd toujours en train d'être dépanné sur voie droite au kilomètre 105, c'est pour vous qui avez passé Chartres en provenance de Paris, direction Le Mans, et puis pour vous qui circulez au Mans, là, attention, c'est une roue de poids lourd qui gêne toujours votre circulation au kilomètre 165, juste après la jonction avec l'autoroute A28 direction Tours. Voilà pour l'infotrafic à minuit 4. Partout ailleurs, que des bonnes nouvelles, un trafic très fluide.
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Le dernier take pour vous accompagner sur la route. Minuit 13, j'espère que tout se passe bien pour vous sur les axes du centre-ouest, axe où l'on relève quelques difficultés à cette heure. Par exemple, sur l'autoroute A83, si vous arrivez à Niort, attention à cet accident ayant impliqué 3 véhicules, a priori arrêtés sur bande d'arrêt d'urgence d'après les premières observations sur place. En tout cas, si vous passez la sortie 8 Fontenay-le-Comte, vous levez le pied le temps que les secours puissent intervenir. Un retour plus détaillé du trafic dans les prochaines minutes après The Pretenders. À tout de suite.

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1: Les premières précisions sur l'accident qui s'est produit non loin de Niort sur l'autoroute A83. Une information qui va vous impacter si vous m'écoutez en provenance de Nantes et La Roche-sur-Yon. Vous arrivez bientôt dans les Deux-Sèvres et au kilomètre 104. Une fois passé Fontenay-le-Comte, la sortie numéro 8, trois véhicules impliqués dans un accident. La voie droite et la bande d'arrêt d'urgence neutralisée. Conséquence, vous n'avez qu'une seule voie, celle de gauche, pour passer à côté de cet événement. Merci vraiment de ralentir. Il y a pas mal de monde en intervention sur place. Et puis vous également pour ne pas être gêné par ce dépannage, ces dépannages même à venir. Plus au nord, on a toujours cette roue de camion qui pourrait vous gêner du côté du Mans, kilomètre 165 de la 11 dans le sens Paris-Nantes. Et bonne nouvelle, le patrouilleur Franck est en train d'arriver tout juste sur les lieux. Le patrouilleur qui était mobilisé sur une autre intervention un petit peu plus au nord, un poids lourd, je vous le rappelle, arrêté sur la 11 au kilomètre 105, toujours en direction de Nantes. Et Franck qui arrive donc maintenant du côté du Mans, pour vous qui circulez à hauteur de la bifurcation avec l'autoroute A28 et Tours, attention pour sa sécurité. Pour vous justement qui m'écoutez en provenance de Tours sur l'autoroute A28, je vous rappelle cette nuit à la fermeture de la sortie numéro 23, Le Mans Centre, en direction de Rouen et de la 11. Conséquence, en raison de cette zone de travaux, vous ne pouvez pas accéder cette nuit à la bifurcation qui vous permet de rejoindre la 11 direction Nantes ou Paris. Alors direction la capitale, vous sortez donc par la sortie 23 et vous rejoignez la 11 par la sortie numéro 6 Conneret. Vous souhaitez rejoindre Nantes, Alençon ou encore Rennes, c'est par la sortie numéro 7 Le Mans-le-Nord qu'il faudra poursuivre votre trajet. Partout ailleurs à cette heure, eh bien on note un trafic toujours calme. Dénué également de perturbations météorologiques, hein, puisque les averses semblent nous laisser tranquilles, y compris du côté du bassin parisien. C'est évidemment une très bonne nouvelle. Dans un instant, tous au parc, le dernier épisode de votre rendez-vous de l'été sur le 107.7 à la découverte d'un parc à thème ou de loisirs. Direction Angers dans le Maine-et-Loire pour explorer le monde du végétal sur 25 hectares avec pas moins d'une cinquantaine d'attractions et d'animations. Reportage juste après M. Pokora.

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1: Ultime étape de notre série estivale Tous au parc avec Yvan Mouton, direction à les portes d'une oasis qui abrite quelques 500 000 végétaux, direction Terra Botanica à Angers.
2: Messieurs, dames, le poivrouille.
3: Le poivrouille, c'est un croisement hasardeux entre un poivron et une citrouille dans le spectacle Le Potager Explosif qui se tient au cœur du parc Terra Botanica. Le public, principalement les enfants, apprécie et saisit l'allusion.
4: C'était l'histoire de quelqu'un qui faisait des expériences sur un potager pour faire pousser plus vite des légumes.
3: Et ça fonctionnait ?
4: Oui, il y avait un peu de bêtises dans le spectacle, mais oui.
3: C'était quoi l'idée de ce spectacle ? C'était
4: de réfléchir à l'entretien de la planète.
3: Et c'est ça que tu as compris ?
4: Oui.
3: Et tu as quel âge ?
4: 12 ans.
3: Ah ben bravo.
5: Ben moi je trouve ça bien en fait que ça puisse faire réfléchir les enfants sur ce qu'ils mangent, sur juste avoir un peu un esprit critique sur ce qu'ils peuvent voir.
3: Thomas Benardo est comédien, c'est le créateur et l'interprète du spectacle Le Potager Explosif.
5: Pour certains enfants, on est dans les premiers spectacles qu'ils voient en fait, donc ça faut être conscient qu'à la base ils viennent pas forcément voir un spectacle et que si on peut contribuer à ça en plus, c'est intéressant. Ouais.
3: La sensibilisation à l'environnement, c'est bien l'une des grandes vocations du parc Terra Botanica. Pierre Papon, chargé de médiation.
6: La mission principale, elle va être de sensibiliser et d'éduquer à l'environnement. Mais pour ça, on va vraiment faire en sorte que notre public s'amuse. Donc au travers des jeux, des spectacles et des films, on va apporter des connaissances, des anecdotes, des infos, des renseignements et des conseils.
3: Apprendre en s'amusant. Par exemple, avec le spectacle immersif consacré à La Pérouse, explorateur français du 18e siècle, parti répertorier les trésors botaniques de la planète et jamais revenu.
7: 1788, l'expédition La Pérouse a disparu.
8: Que s'est-il donc passé pour que ces navires disparaissent ?
3: Là encore, le public apprécie.
9: Oui, au niveau scénique, c'est assez intéressant, je trouve, la mise en scène. Et puis, en même temps, tout l'aspect historique et le fait que ça retrace une histoire vraie, bah, je trouve ça assez intéressant aussi. Donc.
3: Si La Pérouse ne nous a jamais ramené ses trésors botaniques, sachez qu'il y a aujourd'hui 500 000 végétaux à Terra Botanica. On peut même y trouver des fossiles végétaux dans une résine bien connue. L'animation s'appelle La Ruée vers l'Ambre. Marceau, 8 ans.
10: On prend la tête. Le sable, on le met là-dedans, et puis après, on secoue.
3: Là-dedans, c'est quoi là-dedans ? Ah oui, c'est une espèce de passoire, quoi.
10: Ouais, et puis après, on regarde s'il n'y a pas de l'ambre.
3: Je crois que t'en as, non ?
10: Je crois.
3: Terra Botanica, 50 animations, spectacles, ateliers sur 25 hectares. TerraBotanica.fr, c'est à Angers. On y accède par les autoroutes A11 et A87.
1: Merci beaucoup Yvan. Et si vous circulez sur la 11 du côté du Mans actuellement, de bonnes nouvelles, la roue de poids lourd dont je vous parlais ces dernières minutes vient d'être retirée par le patrouilleur. Kilomètre 165, circulation désormais très fluide autour de l'agglomération du Mans. En revanche, ça se complique un petit peu sur les voies de l'A83 plus au sud du côté de Niort. 4 véhicules désormais impliqués dans un même accident. Kilomètre 104, c'est après la sortie 8 Fontenay-le-Comte. Vous n'avez toujours que la seule voie de gauche pour circuler. Merci d'être très vigilant si vous avez pris la route depuis Nantes en direction de Niort et des Deux-Sèvres. Garbage pour la musique, le retour du trafic dans 4 minutes.

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1: Minuit 30, soyez les bienvenus à l'écoute du 107.7. Peut-être prenez-vous la route du travail à 7h pour les uns, la route des vacances encore pour les autres. Et oui, il reste quelques jours quand même pour en profiter. En tout cas, vous avez fait le bon choix. Non seulement vous êtes épargné par les pluies, mais en plus, niveau trafic, ça se passe plutôt bien. Il y a quand même une information notable à 7h et elle nous emmène sur l'autoroute A83 à Niort, non loin de l'agglomération niortaise. Vous avez pris la route sur cet axe depuis Nantes, La Roche-sur-Yon ou encore Cholet et vous roulez en direction des Deux-Sèvres et de l'A10 au kilomètre 104. Vous n'avez qu'une seule voie pour circuler. La raison, c'est un accident qui a impliqué pas moins de 4 véhicules, notamment un poids lourd. Le dépanneur va intervenir dans les prochaines minutes. La zone a déjà été balisée par le patrouilleur. C'est une première bonne nouvelle, mais il convient d'aborder ce secteur avec beaucoup de prudence, vous l'avez compris. Merci de bien mettre votre clignotant lorsque vous vous décalerez sur la voie de gauche. Plus au nord, toujours un dépannage qui se poursuit, mais il convient de le rappeler sur l'autoroute A11 pour vous qui avez passé Chartres en direction du Mans, de Rennes et d'Angers. C'est au kilomètre 105 que vous devrez là aussi vous décaler sur la gauche. Le dépanneur vient tout juste d'arriver, il est en train d'intervenir. En attendant, la voie droite est neutralisée après la sortie 4 Brou. Là aussi, merci de faire preuve de prudence. Partout ailleurs, en revanche, pas de difficulté, ça roule très bien.
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So in love with you, Texas, sur le 107.7. À minuit 39, tout se passe globalement bien sur les axes du centre-ouest. Même les pluies, hein, on le répète, mais c'est une bonne nouvelle au vu des orages qui se sont abattus ces dernières heures. Même les pluies devraient vous laisser tranquille cette nuit. On a toujours une perturbation qui se dirige progressivement vers l'est du pays. Pas de difficultés donc météorologiques. En revanche, des difficultés trafic, il y en a avec cet accident toujours du côté de Niort sur l'autoroute à 83, km 104 entre les sorties Fontenelle-Comte et Niort-Ouest. Attention, si vous roulez en direction des Deux-Sèvres, vous n'avez que la voie de gauche pour circuler. Beaucoup de monde en intervention sur un accident ayant impliqué, je le rappelle, 4 véhicules. Partout ailleurs, en revanche, tout se passe bien. J'ai quand même une information à vous donner en région Île-de-France pour vous qui circulez cette nuit depuis l'autoroute A10 et qui tentez de rejoindre la capitale. Sachez que l'accès à la route nationale 118, oui, est fermé cette nuit en raison d'une zone de travaux. Et il faudra donc prolonger de quelques kilomètres votre trajet sur l'autoroute A10 pour ensuite récupérer la 86 en direction de Versailles. Le retour du trafic dans les prochaines minutes après Katsai et Zaz. Vous restez sur le 107.7.

0: Le 107.7 vous fait revivre des concerts emblématiques. Et dans un instant, direction les États-Unis où en 2018, Queen Bee a offert l'un des shows les plus marquants de sa carrière. Beyoncé aura les honneurs d'Absolument Live après vos conditions de circulation.
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0: Ce point trafic ne va pas vraiment différer des précédents, à savoir que dans l'ensemble, tout se passe bien sur les axes du centre-ouest et il n'y a qu'un seul secteur où c'est un petit peu compliqué, c'est du côté de Niort, non loin des Deux-Sèvres. Les Deux-Sèvres que vous rejoignez via l'autoroute A83 le long de l'Atlantique en provenance de Nantes et au kilomètre 104, une fois passé le secteur de Fontenay-le-Comte, il faut vraiment ralentir, 4 véhicules arrêtés sur voie de droite, seule la voie de gauche est disponible pour circuler, le dépanneur, les secours, les forces de l'ordre sont en intervention. Merci vraiment de ralentir votre repère. C'est la sortie 8 Fontenay-le-Comte. Quelques kilomètres après cet échangeur, vous devrez donc vous décaler sur la gauche et lever le pied naturellement. En revanche, partout ailleurs, comme je le disais, vraiment pas de difficulté cette nuit. Peut-être sur la route des retours de vacances pour certains qui auront privilégié avec succès, en tout cas je l'espère, la route de nuit pour éviter un trafic chargé de jour.

c'était au festival de Coachella. Il faut d'abord expliquer ce qu'est le festival de Coachella. C'est tout simplement le festival considéré comme l'un des plus importants des États-Unis. Première chose qui fait que ce concert est marquant, même avant son passage sur scène, c'est que Beyoncé est la première femme noire à être la tête d'affiche de ce festival. On comprend aisément pourquoi la star va faire de ce rendez-vous un événement engagé, un hommage à la culture noire et à la Black Excellence. Mais Beyoncé est une performeuse qui ne laisse rien au hasard. Durant les deux dernières semaines, elle travaille sans relâche à raison de 11 heures par jour. 11 heures de répétition scénique et vocale pour une durée finale de pratiquement 2 heures de show, accompagnée d'une centaine de danseurs et de musiciens, majoritairement afro-américains. Devant un parterre de plus de 100 000 festivaliers, entre hit indémodable et danse frénétique, Beyoncé, habillée par la maison Balmain, a convié du beau monde, à commencer par sa famille, son époux le rappeur Jay-Z, sa sœur Solange Knowles, et puis les retrouvailles avec Kelly Rowland et Michelle Williams des Destiny's Child. Performance hors du commun et engagée à tel point que cette édition du festival Coachella a été renommée Beychella, car Queen Bey a tout renversé dans ce moment absolument

Un très beau moment absolument live à l'instant avec Beyoncé. De beaux moments, vous allez en passer avec Clément Finot dans les prochaines minutes sur cette antenne qui vous accompagnera jusqu'à 6h sur les axes du Grand Ouest. Je vous retrouverai une dernière fois pour l'actualité à 1h. En attendant, je vous laisse avec Christelle Meret et Benabar. Belle nuit à l'écoute du 107.7.

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1: Bonsoir à tous. Sophie Adono réussit sa mission bricolage dans l'espace. L'astronaute française a terminé avec succès le changement d'une antenne de la Station Spatiale Internationale. À 6h30, les pieds suspendus dans le vide spatial avec un coéquipier américain après une première sortie la semaine dernière. Ensemble, nous avons surmonté les défis, a réagi Sophie Adono à son retour dans la station. En France, une échéance capitale pour la gauche à moins d'un an de la présidentielle. Le Parti Socialiste et Place Publique ont ratifié l'accord sur les contour de la primaire. Les candidats auront 15 jours à compter du 1er septembre pour se présenter. Raphaël Glucksmann a déjà annoncé sa participation. Les députés socialistes Philippe Brun et Jérôme Gage seront aussi de la partie, tout comme la finaliste de la présidentielle 2007, Ségolène Royal. Au Moyen-Orient, les pourparlers entre l'Iran et Oman se poursuivent pour définir un couloir maritime de circulation des navires dans le détroit d'Ormuz. Les deux parties indiquent avoir discuté d'un corridor de circulation temporaire et d'un projet commun de déminage du détroit. Une frappe d'origine inconnue avait visé un pétrolier qui naviguait dans le détroit au large d'Oman dans la nuit de lundi à mardi. Le monde de la country a peut-être perdu hier sa plus illustre ambassadrice. Dolly Parton s'est éteinte à l'âge de 80 ans, annonce sa famille. Souffrante depuis plusieurs mois, elle avait dû reporter ces derniers mois une série de concerts. La star américaine emporte avec elle une personnalité aimée de toutes les générations, ainsi qu'une carrière immense portée par 3000 titres, parmi lesquels les classiques Jolene, ainsi que I Will Always Love You. Enfin, en football, c'est un match capital pour la saison de l'Olympique Lyonnais. Les Gones affrontent ce soir Fenerbahçe en barrage retour de qualification en Ligue des Champions, compétition que les Lyonnais n'ont plus disputée depuis 2020. Les deux équipes s'étaient séparées à l'aller sur un nul, un but partout. Il est une heure passée de 2 minutes. Vous restez sur le 107.7. L'actualité vous sera présentée dans une heure par Clément Finot. Pour l'heure, ce sont vos conditions de circulation. À suivre juste après, un mot de météo.
2: Merci beaucoup Julien, merci beaucoup Marielle qui vous ont accompagné pendant cette soirée et ce tout début de nuit. Je prends donc le relais en ce qui me concerne jusqu'à 6h du matin. On va tout de suite parler météo pour la journée à venir. Et cette journée à venir sera globalement belle avec des orages qui ont tonné dans l'après-midi hier. Et eh bien, on va laisser place à une journée où les températures seront quand même assez élevées, y compris dans le sud-ouest du pays d'ailleurs. Quelques orages d'ailleurs dans le début de la matinée peut-être du côté de La Rochelle. Ils vont migrer un peu plus vers la Bretagne dans l'après-midi. Sinon il fera beau et ce pour tout le monde. Les températures avec 23 degrés à Brest, 24 à Cherbourg, 26 à Lille, 26 à Strasbourg et puis 28 degrés à Paris, 28 degrés également à Tours et 30 degrés à Bourges. Dans le sud-ouest on sera entre 29 et 32 degrés, mine de rien, au-dessus des normales de saison. 29 à Aurillac, 31 à Toulouse et à Biarritz, 32 à Bordeaux et à Tarbes pour les maximales.
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2: La route, elle est à 1h03 et le nouveau point trafic que je vous propose avec, en l'occurrence, un état du trafic qui est plutôt bon sur l'ensemble des autoroutes de l'ouest de la France, grand ouest comme sud-ouest. Quelques informations bien évidemment et notamment cet accident qui implique plusieurs véhicules entre Nantes et Niort sur l'autoroute A83. Ça implique en plus la neutralisation de la voie de droite. Nous sommes 6 km après Fontenay-le-Comte et la sortie numéro 8 vers Niort. Plusieurs véhicules donc impliqués dans cet accident, vous en avez connaissance depuis à peu près une heure maintenant et la voie de droite est donc neutralisée. Les secours sont sur place, les forces de l'ordre sont sur place également. Trois véhicules donc sont arrêtés et en fait c'est lié avec le franchissement d'un obstacle que ces véhicules ont traversé et eh bien ils sont donc accidentés. Mais voilà, ce n'est pas une collision entre les véhicules qui est à l'origine de cet accident. Donc les choses pourraient être arrangées assez rapidement, sachant que voilà, les secours ont par exemple quitté les lieux très très récemment. Sur la 83, rien de spécial à évoquer de plus, tant mieux. Bonne route à vous évidemment, y compris dans tous les secteurs en ce moment. Et puis simplement pour vous dire également que dans le secteur du Mans sur l'autoroute A28 jusqu'à 6h du matin ou plus tard en provenance de Tours sur l'A28, la bifurcation pour rejoindre l'A11 au Mans est fermée en direction de Paris et Nantes pour des travaux d'entretien. sur la 28, empruntez la sortie Le Mans Centre numéro 23. Pour rejoindre la 11, direction Paris, suivez les panneaux pour Conneret sur le réseau secondaire et rejoignez la 11 via l'entrée Conneret, la numéro 6. Pour rejoindre les autres, direction de l'Ouest, Nantes, Rennes ou encore Rouen, et bien rejoignez la 11 via l'entrée Le Mans Nord et l'entrée numéro 7. Une nouvelle info qui me fait vous retrouver bien sur une autoroute que j'évoquais, justement, c'est la 11, pour vous dire qu'un véhicule serait actuellement en feu entre Angers et Nantes, en direction de Nantes, dans l'aire de repos du Cellier, qui se trouve 15 km après le péage d'Ancenis, kilomètre 331, à surveiller évidemment. Cela reste encore au conditionnel pour le moment. Le patrouilleur va arriver d'ici quelques minutes. Et puis, eh bien, dans le reste de l'actualité, plutôt de bonnes nouvelles, hein, franchement, puisque dans le sud-ouest, par exemple, ça se passe bien. En l'occurrence, on a simplement quelques travaux. On le sait, au niveau de la 69 entre Toulouse et Castres, on a des travaux qui sont en cours, mais qui devraient peut-être, en tout cas, se terminer. On a pour l'instant une portion des travaux qui sont terminés. Je vais partir à la recherche d'informations complémentaires, bien sûr. Et puis la dernière info, c'est peut-être dans le secteur de Montauban, pour vous rappeler que la sortie Sapiac numéro 64 de l'A20 est fermée direction Paris pour des travaux d'entretien. Vous pouvez sortir juste après à Beau Soleil.
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1: C'est à 1h15 le moment pour moi de vous retrouver pour faire un nouveau point détaillé sur vos conditions de circulation. Je rappelle qu'un accident est toujours en cours entre Nantes et Niort sur l'autoroute A83 en direction de Niort en raison de... plusieurs véhicules qui ont malheureusement roulé sur des obstacles sur la route et qui sont donc stationnés sur le bas-côté. Pas d'accident impliquant donc des dégâts et des collisions. C'est un accident qui devrait se terminer assez rapidement. Kilomètre 104, 6 km après Fontenelle-Comte et la sortie numéro 8. Mais la voie de droite est quand même neutralisée, donc je vous demande d'être très attentif à cette difficulté. Entre Nantes et Angers, je rappelle également que dans l'aire de repos du Cellier, qui se trouve 15 km après Anceny en direction de Nantes, un véhicule serait actuellement en feu dans cette aire de repos. Attention là aussi, si vous vous y arrêtez. Au Mans, on va reparler tout à l'heure, on en redétaillera peut-être dans quelques minutes, mais je rappelle que des travaux sont en cours également dans le secteur du Mans, avec l'impossibilité de bifurquer depuis l'autoroute A28 sur l'autoroute A11 au Mans, en direction de Paris comme de Nantes, pour des travaux d'entretien. Ce qui reste d'actualité également, et là on va se projeter dans le sud-ouest, c'est que la 69 à l'est de Toulouse est fermée, et non pas dans les deux sens de circulation, dans le secteur donc de l'autoroute A69. Je vous en reparlerai également à 1h30 de cette zone de travaux. Et puis, sinon, à part un chevreuil errant sur l'autoroute A89 que je vais vous rappeler tout de suite, entre Clermont-Ferrand et Lyon, au kilomètre 293, entre le Mont-d'Or-la-Bourboule, sortie 25, et Ussel-Est, la sortie 24, kilomètre 293, le trafic ne souffre d'aucune autre difficulté. La suite avec le rendez-vous des danses de l'été. Ces tubes qui a accompagné nos vacances et marqué toute une génération. Et aujourd'hui, retour sur l'un des plus grands succès de l'été 2002, Accéléré d'Ella SketchUp avec Christelle Molon.
2: Été 2002. Sur les plages, dans les campings et les soirées entre amis, un refrain complètement incompréhensible envahit la planète, Accéléré d'Ella SketchUp. Le trio de sœurs andalouses signe alors l'un des plus gros succès de la décennie, avec un numéro 1 dans 26 pays et des millions de singles vendus. À l'époque, tout le monde chante les paroles sans savoir ce qu'elles veulent dire. Et pour cause, le fameux « Acerereja, dere, derebetu, derebese », je vous épargne la suite, ce n'est pas de l'espagnol. La chanson raconte l'histoire d'un certain Diego qui entre dans une discothèque et entend son morceau préféré, « Rapper's Delight », le classique du groupe de rap américain Sugar Hill Gang. Problème, Diego ne parle pas anglais. Il essaye donc de reprendre les paroles à sa façon. Résultat, le mythique I said a hip hop, the hippie devient ce charabia devenu culte, Acerere, Hadere, un simple yaourt musical qui va faire danser le monde entier. Et comme souvent avec les phénomènes mondiaux, les rumeurs s'emballent. Certains groupes religieux iront jusqu'à affirmer que la chanson cache des messages sataniques, provoquant même son interdiction dans quelques écoles catholiques d'Amérique latine. Une polémique aussi surprenante qu'infondée. Près de 25 ans après, la SketchUp reste associée à ce seul immense tube, mais il suffit aujourd'hui encore de lancer les premières notes d'Acerere pour voir toutes les générations rejoindre la piste de danse et se trémousser sur la fameuse chorégraphie, la définition même d'un tube de l'été.

Ah bah, ceux qui sont un minimum contemporains de cette chanson, on connaissent très bien la danse et on a peut-être même fait ça dans les véhicules. En tout cas, c'était un joli souvenir que nous a remis en tête Christelle Mollon. Voici Dua Lipa avant de retrouver Cali pour Je m'en vais. Et puis ensuite, eh bien, ne partez pas de votre côté puisqu'à 1h30, on a un point de trafic à faire ensemble.

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1: Une heure et demie sur le 107.7. Revenons rapidement sur vos conditions de circulation, rapidement dans le sens où le volume d'information n'est pas très important en ce moment et c'est une bien bonne nouvelle bien sûr. Je vais commencer puisque nous avons toujours cet accident en cours, je vais commencer par ça, entre Nantes et Niort sur l'autoroute A83 direction Niort. On a toujours cet accident au kilomètre 104, 6 kilomètres après la sortie 8 pour Fontenay-le-Comte. La voie de droite est neutralisée, ne passez que sur la voie de gauche s'il vous plaît, je rappelle que c'est des véhicules qui ont roulé sur des obstacles et qui sont donc mis sur le bas-côté de la route en mode accident, même s'ils ne sont pas rentrés en collision les uns avec les autres, ça reste une configuration d'accident et la voie de droite est neutralisée, donc je vous demande de respecter la signalisation en cours et en l'occurrence ce balisage de la voie de droite. Le dépanneur est arrivé sur place, voilà ce qui fait office de nouvelle information. Entre Angers et Nantes, en direction de Nantes, c'est confirmé. Un véhicule est actuellement en train de brûler dans l'aire de repos du Cellier. C'est la dernière aire de repos avant d'arriver à Nantes. Et c'est donc dans cette direction que s'est produit cette difficulté. On est 15 km après le péage d'Ancenis. Je vous demande, s'il vous plaît, si vous arrêtez sur cette aire de repos, d'être très attentif à cette intervention en cours. Le personnel de la route arrive sur place, notamment Emmanuel. Dans le reste de l'actualité, donc revenons dans les Pays de la Loire, jusqu'à 6h au plus tard en provenance de Tours sur l'A28, la bifurcation pour rejoindre l'A11 au Mans est fermée en direction de Paris et de Nantes pour des travaux d'entretien. Donc sur l'A28, empruntez la sortie le Mans Centre numéro 23. Pour rejoindre l'A11 direction Paris, vous allez jusqu'à Conéré et l'entrée numéro 6. Pour aller en direction de Nantes, de Rennes ou de Rouen, rejoignez l'A11 par l'entrée 7, le Mans Nord. Et c'est tout ce qu'il faut savoir dans la moitié nord du pays, en tout cas dans le quart nord-ouest du pays. Qu'en est-il dans le sud-ouest ? Eh bien, je vais commencer par cette info qui va me faire vous retrouver à Bordeaux, plus précisément donc au niveau de la rocade, puisqu'il y a une petite portion de la rocade en sens intérieur qui est fermée. Et c'est justement au niveau de Mérignac et de l'aéroport que ça coince. Donc, en raison de travaux en l'occurrence. Donc, il faut passer dans l'autre sens de circulation. Si vous arrivez de l'A62 ou de l'A63, contournez Bordeaux par l'est, par la rocade extérieure pour retrouver le secteur de Mérignac normalement et donc l'aéroport également. Mais malheureusement, dans le sens intérieur, ce n'est pas possible. En tout cas, pour le moment, bien sûr, je vous dirai quand ça ne sera plus d'actualité. L'actualité justement dans le sud-ouest est portée toujours par ces travaux à l'est de Toulouse avec la fermeture en tout cas partielle de l'autoroute A69. J'y reviens à 1h45 puisque les infos montrent que ça a un petit peu bougé en l'occurrence dans ce secteur. Et puis, sinon, c'est tout ce qu'il faut savoir. Trafic calme dans le sud-ouest.
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Dis-le, signé Angèle, titre qui eh bien annonce en fait la sortie d'un nouvel album qui devrait arriver à l'automne. La suite, ce sera 1h45 d'ici peu, donc le temps de retrouver John Legend avec Love Me Now, et l'actualité trafic reviendra avec assez peu finalement d'informations, et tant mieux.

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1: Je reviens à vos conditions de circulation à 1h45. Le temps pour moi de vous dire que globalement ça se passe plutôt bien, mais quand même quelques actualités sont à délivrer. Et notamment cette voiture qui est en difficulté entre Poitiers et Tours sur l'autoroute A10 en direction de Tours et de Paris, 20 km après Châtellerault Nord et la sortie numéro 26. J'attire votre attention donc sur cette voiture qui est à l'arrêt sur la bande d'arrêt d'urgence, mais elle ne se trouve quand même pas bien loin de la voie de droite. Pour l'instant, sans sécurité autour d'elle, puisque le patrouilleur n'est pas encore arrivé. Les personnes se sont mises en sécurité derrière les glissières de sécurité. Tant mieux, et c'est la moindre des choses pour ces personnes-là. Mais en attendant, la sécurité n'est pas garantie au niveau du véhicule. Donc je vous demande, à l'approche de ce kilomètre 252, de bien vous décaler sur la voie la plus à gauche. Entre Nantes et Niort sur la 83, les opérations d'évacuation sont en cours par rapport à l'accident, plus précisément aux véhicules qui ont roulé sur un obstacle au kilomètre 104, 6 km après Fontenay-le-Comte et la sortie numéro 8 direction Niort. Ça avance favorablement et tant mieux. Mais en attendant, la voie de droite est toujours neutralisée. Un dépanneur d'ailleurs a quitté les lieux. C'est un bon signal. Je rappelle également que dans le secteur du Mans, vous ne pouvez pas, depuis la 28, entre Tours et le Mans, vous ne pouvez pas bifurquer depuis la 28 sur la 11, quel que soit le sens de circulation, que ce soit vers Nantes, Rouen, ou Rennes ou vers Paris, avec des bretelles de bifurcation qui sont fermées ce soir pour des travaux d'entretien. Il faudra passer par le réseau secondaire pour retrouver Conneré, l'entrée 6, direction Paris, le Mans Nord, entrée 7, direction l'ouest de la France. Dans le sud-ouest du pays, je vais revenir sur ces travaux donc qui ont lieu toujours du côté de Toulouse et l'est de Toulouse jusqu'à 7h du matin. La 69 est entièrement fermée dans les deux sens de circulation pour effectuer des travaux d'élargissement.

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0: 60 ans, une carrière longue comme le bras et autant de succès. C'était Gaëtan Roussel avec le titre Tous en bas en solo cette fois-ci. Ce n'est pas avec son groupe. Louise Attaque, le retour de l'actualité trafic après les infos de 2h que je vous ai préparé. En attendant, un rappel rapide pour vous dire que globalement, ça se passe plutôt bien sur les axes autoroutiers de l'ouest et du centre. On peut surveiller également un petit coup la météo, mais pour le coup, en ce qui concerne le ciel, tout va très bien pour le moment.
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0: Allez, on danse et nous vous avons raconté l'histoire des lieux mythiques où les Français ont dansé pour le dernier épisode de Ce soir en danse avec Francine Thomas, direction le Cap d'Agde de la célèbre Amnésia.
2: Puisqu'on fait des listes pour tout, il existe bien sûr la liste des 100 meilleures boîtes de nuit dans le monde. Elle est publiée chaque année par DJ Mag et beaucoup d'établissements qui y sont classés se situent à Ibiza. Deux seulement sont français. Il y a le Warehouse à Nantes et l'Amnésia du Cap d'Agde, première discothèque de France et 33e mondiale. Ce qui fait sa réputation, c'est sa piste à ciel ouvert. Ici, on danse sous les étoiles. Ouvert il y a plus de 40 ans, l'Amnésia est aujourd'hui la propriété de la famille Boudou. André d'abord, le père de Laetitia, l'épouse de Johnny. Et aujourd'hui celle de Grégory, son frère. L'autre force de l'Amnésia, c'est sa programmation musicale, réputée être la meilleure de France. On fait parfois jusqu'à 2 heures de queue pour venir écouter David Guetta, Martin Solveig, Offenbach ou encore DJ Snake. Ses prestations l'année dernière étaient à guichet fermé plusieurs jours à l'avance. Et pour le voir, il faut être prêt à débourser entre 26 et 2000 euros pour une table de 10 personnes. Parmi les grands moments de l'Amnésia, on peut également citer les concerts de Jules en 2022 et 2024 devant 5000 personnes. Ou ceux de Moziman ou de Gims

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1: Bonsoir à tous. Après la candidature désormais officielle de Raphaël Glucksmann pour la présidentielle, le Parti Socialiste et Place Publique ont ratifié ce soir l'accord. C'est désormais acté. Il y aura bel et bien une primaire de la gauche socialiste et démocratique. Elle aura lieu en deux tours, les 9, 10 et 16, 17 octobre prochains. À ce stade, quatre candidats se sont déclarés. Ségolène Royal, Jérôme Guedje, Philippe Brun et donc Raphaël Glucksmann. À ce stade, donc, je le disais, pas de présence du chef de file du Parti Socialiste, Olivier Faure. La Terre continue de montrer sa colère. Le dérèglement climatique continue de se manifester. Après les épisodes caniculaires, une tornade à Pomas dans l'Aude a ravagé presque tout sur son passage. 300 maisons sur 500 sont à cette heure endommagées et avec elles, les habitants dévastés. Le bilan humain reste, lui, mesuré avec une cinquantaine de blessés plus ou moins légers. C'est l'une des plus grandes porte-drapeaux de la musique country. Dolly Parton est morte à l'âge de 80 ans, annonce sa famille. L'icône emporte avec elle une cinquantaine d'albums et près de 3000 chansons. Et parmi elles, les succès Jolene et I Will Always Love You qui ont traversé les âges. Retour progressif à la normale au Venezuela après le chaos infligé par le double séisme du 24 juin dernier. L'aéroport international Simon Bolivar, desservant la capitale Caracas, va reprendre ses opérations dans quelques jours, le 1er septembre. Cette catastrophe naturelle a fait, on le rappelle, plus de 6500 morts. Lyon joue sa saison et son avenir économique. L'OL accueille ce soir au Groupama Stadium l'équipe turque du Fenerbahçe en barrage retour de la Ligue des Champions. Une grosse équipe sur le papier, mais que Lyon a bien manœuvré à l'aller. Pour rentrer en France avec un score à l'équilibre de 1-0, pas de handicap donc et de belles chances de qualification. En cas de succès, l'OL retrouverait la plus prestigieuse compétition de club qu'elle n'a pas connue depuis plus de 5 ans et ce serait un gros bol d'air pour les finances. Toujours plus époustouflant, Tadej Pogacar prend la même tangente que lors du Tour de France, lors du Tour d'Espagne, la Vuelta. Le Slovaque a remporté en solitaire la quatrième étape et consolide son statut de leader. Au niveau statistique, ce succès est sa 129e victoire en pro et sa 37e sur un grand tour. C'est affolant. 2h02 sur le 107.7. Prochain rendez-vous avec l'actualité dans une heure. Retour au trafic après la météo. La météo, avec une journée de mercredi qui sera globalement belle dans la moitié nord et dans le ouest du pays, d'une manière générale. Alors, en termes de dégradation, peut-être un risque d'orage dans le département de la Charente-Maritime à La Rochelle. Ces orages devraient migrer ensuite vers la Bretagne avec quelques pluies qui pourraient également se mêler aux orages. Sinon, un beau temps pour tout le monde et quelques voiles dans le ciel, mais rien de bien méchant. Un temps magnifique, par contre, dans le sud-ouest. Par contre, il fera chaud dans le sud-ouest avec entre 29 et 32 degrés, 29 à Aurillac. Et puis 31, 32 degrés dans les Landes et en Gironde, ainsi que dans le Pays Basque, 31 degrés en Haute-Garonne près de Toulouse et 32 degrés à Tarbes et à Mont-de-Marsan. Dans l'ouest, les températures seront un cran en dessous, mais quand même au-dessus des normales saisonnières, avec 24 degrés à Cherbourg, 25 à Rennes, 26 à Nantes, 27 à La Rochelle et 28 degrés à Paris ainsi qu'à Strasbourg.
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1: Et à 2h03, je vous propose un nouveau point détaillé sur vos conditions de circulation avec, c'est vrai, quand même quelques actualités, mais rien de bien impactant au moment où on se parle, à part donc des travaux qui concernent notamment l'est de Toulouse en ce moment. Je vais vous retrouver donc sur la 69 qui est entièrement fermée dans les deux sens de circulation pour des travaux d'élargissement. Depuis la 68, vous pouvez sortir à Montastruc numéro 3 et emprunter le réseau secondaire pour rejoindre Verfeil. Depuis Verfeil, vous empruntez le réseau secondaire pour rejoindre la 68 à l'Union, l'entrée numéro 1. Dans le sud-ouest, rien d'autre à évoquer pour le moment, en dehors de la rocade intérieure qui est fermée, je le rappelle, à Bordeaux, au niveau de Mérignac et de l'aéroport. Donc si vous arrivez des Landes ou du Lot et du Lot-et-Garonne, que vous arrivez à Bordeaux, eh bien prenez la rocade extérieure pour rejoindre l'aéroport, évidemment, si vous souhaitez aller vers cette destination. Dans la moitié nord et plutôt précisément dans l'ouest du pays, on a encore la fin d'un accident en cours, je le rappelle, entre Nantes et Niort sur l'A83 en direction de Niort, avec toujours deux véhicules encore à évacuer sur la voie de...